Merci beaucoup, mes chers auditeurs. On est arrivé au terme de cette émission. Ça a été un plaisir de vous servir. Ibrahima Fall, mon compte technique, DJ Maxime, mon compte microbi. Amnanyo Mekte à contenter pour Bahabar Dolengungé. Djeradia Fati, on se donne rendez-vous très bientôt. Merci beaucoup.

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1: Delta du Saloum Saint-Louis et sa langue de barbarie. Point commun, ils sont tous deux classés patrimoine mondial de l'UNESCO, très attractifs pour le tourisme et tous deux dotés d'une brèche embouchure au confluent de la mer et d'un fleuve. Même problème. Un péril écologique, social et économique, pour dire le moins. La différence, c'est la brèche de Sangomar dans le delta du Saloum est le produit d'un phénomène naturel, plus exactement un raz-de-marée survenu en 1987. Celle de Saint-Louis, elle, est le fait de l'action de l'homme. Notre invité décrypte le tout. Il s'agit du professeur Chermbeau, directeur général du centre de suivi écologique. Mais en amont, le point sur la situation avec Omar Nying à Saint-Louis et Youssouf Konté dans les îles du Saloum. Youssouf Konté, bonjour.
2: Bonjour Demba Malik, bonjour à tous les fidèles auditeurs de Mon Pied, la route dans le Sénégal.
1: Mon Pied, la route dans le Sénégal. Matar Sarr, Seydi Nasso et Ngagne Demba Diop aux opérations techniques devant ce micro. Demba Malik Mbotch, bienvenue dans votre émission.
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1: Youssouf Konté qui nous bombarde de questions. Comment atténuer les impacts du changement climatique dans le delta du Saloum? Comment protéger cet écosystème fragile face à l'exploitation pétrolière Sangomar? Deux questions majeures que se posent les insulaires du delta du Saloum, espérant des réponses satisfaisantes de la part des autorités compétentes, car le constat est alarmant. Chaque année, la mer grignote davantage de terre. Les moyens de subsistance des communautés menacées, les ressources halieutiques se raréfient. En attendant des solutions concrètes de l'État du Sénégal, des organisations non gouvernementales se mobilisent. C'est le cas du CRADESC, le Centre de Recherche et d'Action sur les Droits Économiques, Sociaux et Culturels, qui mène une vaste campagne de sensibilisation auprès des communautés afin de renforcer le plaidoyer en faveur de la justice environnementale dans le delta du Saloum. Dans ce grand reportage, Youssouf Konté, vous entendrez les témoignages poignants de femmes et d'hommes qui vivent chaque jour avec la peur de voir leur terre disparaître.

0: Le fait que les villages soient là, présents, existent jusqu'à présent, c'est un miracle. Parce que nous faisons face à l'océan qui enlève presque par année plus de 12 mètres de terre. Et cela depuis plus de 30 ans. C'est-à-dire, avec la brèche qui s'est ouverte sur la pointe de Saint-Omar, il y a cette menace sur nos côtes, sur nos habitats.
1: Donc John Noir est au premier front. C'est comme le soldat qui est au premier front. S'il meurt, c'est le reste des soldats qui auront des problèmes. Donc si John Noir disparaît, mais c'est tout le Delta et tout le Sénégal qui risque d'avoir des problèmes écologiques et archéologiques. Donc si rien n'est fait, il y a vraiment des risques de disparition du village de John Noir.
2: Ces mots résonnent comme un cri d'alarme. À John Noir, les habitants vivent avec cette inquiétude au quotidien. Mamadou Lamine Ndiaye est natif du village. Il est gérant d'un campement touristique qui subit depuis des années les affres de l'érosion côtière.
1: J'étais là en 2005, donc en 1996 j'étais là encore élève et je connaissais un peu. J'ai eu la chance aussi de marcher de Guifère jusqu'à Saint-Omar. De Dakar jusqu'à Saint-Omar, il n'y avait pas de la brèche. Donc les voitures partaient, les gens marchaient jusque là-bas. C'est en 87, hein, depuis la brèche, qu'on a commencé à connaître les problèmes environnementaux qu'on est en train de connaître, dont la région côtière. Et entre autres aussi la salinisation des terres. Donc en 2005, là, j'étais à 200 mètres. Donc actuellement, on est à 10 mètres. Donc mais moi, j'ai l'habitude de dire que, par exemple, le réceptif, c'est bon. C'est bien, c'est un gagne-pain, c'est mon lieu de travail, ainsi de suite. Mais ce qui est plus intéressant, c'est les arbres. Hein? C'est les arbres que, voilà, les terres. Parce que, disons, en 20 ans, 22 ans, donc il y a 180 mètres en profondeur qui est parti dans la mer sur une distance de 900 mètres. Calculer ça en hectares, c'est beaucoup d'hectares de terre. Et ces terres, c'est des terres arables qu'on cultivait. Hein? Les populations ne connaissaient pas pendant l'hivernage la mer. Ils laissaient reposer la mer par sécurité, parce que l'hivernage, il y a beaucoup de problèmes. Donc pendant ce temps, il était en train de faire l'agriculture. Et on était autosuffisant non seulement en mille, mais en riz. Et actuellement, on ne peut plus le faire. Déjà, là, ce qui reste actuellement est salinisé. Donc si rien n'est fait, il y a vraiment des risques de disparition du village de John Noir. Vu que l'année dernière, là où on est, si rien n'est fait, une année, ça a pris plus de la distance qui reste. Donc si rien n'est fait, l'année prochaine, la mer va arriver jusque là-bas. Imagine maintenant s'il arrive là, combien d'hectares qu'on va perdre entre 900 mètres.
2: John Noir est une localité située dans le delta du Saloum qui est un patrimoine de l'UNESCO depuis 2011, l'un des joyaux écologiques du Sénégal. Badara Ndour, notable du village, vêtu d'une tenue traditionnelle de couleur bleue, la soixantaine, nous fait découvrir cette zone dont il est profondément attaché.
0: Le delta du Saloum est une estuaire qui est constituée de plus de 200 îles, mais avec 19 îles habitées. C'est un endroit qui regroupe aussi une certaine biodiversité où on trouve beaucoup d'espèces dans la flore, la faune, et aussi qui constitue un ensemble de richesses et de ressources alimentaires avec cette biodiversité dont j'ai parlé tout à l'heure pour les populations locales. Voilà en gros ce que c'est que le delta du Saloum. C'est tout au long du fleuve Saloum, à partir de l'océan Atlantique jusqu'à la fin vers le Kaolack.
2: Et pour aller dans son village à John Noir, nous embarquons dans une pirogue depuis Guifère, une autre localité qui subit les impacts du réchauffement climatique. Après une traversée d'environ 30 minutes, soit 6 à 7 km, nous voilà à John Noir, un village serré niché au cœur du delta.

0: Derrière ce choix des habitants de Dieu-Noir se cache une amertume en désarroi. Les désastres environnementaux sont visibles. L'érosion côtière n'est plus une menace, c'est une réalité. Badara Ndour, également censeur des études du lycée de Dieu-Noir, témoigne.
1: Les impacts du changement climatique sont vécus au quotidien. C'est-à-dire que nous avons ici une menace existentielle. Les effets cumulatifs font que maintenant, il y a une remontée de la salinité qui empêche maintenant la culture dans les bas-fonds ou les rizières. Il y a aussi cette remontée de la salinité qui nous menace même dans l'accès à l'eau potable et à l'électricité. C'est-à-dire qu'on n'a plus la possibilité de creuser des puits pour accéder naturellement à notre eau potable qui était dans l'eau. Donc tout a été récupéré et cet affaissement de nos sols, cette érosion de nos sols, cette perte de terre et d'humidité fait que notre existence sur le plan de l'alimentation, sur le plan de la santé, sont surtout des choses qui sont menacées.
0: À l'instar de Dieu-Noir, la commune de Diosong, située dans l'arrondissement de Dilor, département de Foundiougne, connaît les mêmes difficultés. Maria Mandou Koutiare, adjointe au maire, par ailleurs présidente des femmes transformatrices des produits halieutiques et agricoles, raconte.
2: Les conséquences du changement climatique, c'est éminent. On les vit chaque jour puisqu'il y a la production des produits agricoles et halieutiques qui a vachement diminué. Mais aussi, il y a le train de vie des gens qui a changé parce que, je le dis et je le répète, là où tu pouvais avoir une grosse production, tu en arrives à avoir moins. Mais aussi, il y a les côtière, il y a nos écosystèmes de mangroves qui se dévastent de jour en jour, il y a le phénomène des bassins versants, beaucoup, beaucoup de choses qui vraiment impactent la vie d'aujourd'hui.
3: Vous, en tant que présidente des femmes transformatrices, aujourd'hui, dites-nous un peu comment ça a impacté vos activités.
2: La diminution des productions. Parce qu'avant de transformer, il faut une production. Quand il n'y a pas de production, tu ne peux pas transformer. Donc quand la transformation diminue, le produit transformé diminue, la matière première diminue, donc les ventes, le coût, les recettes vont encore diminuer.
0: Mais qu'est-ce qui explique une telle dégradation de l'environnement dans le delta du Saloum? Nous avons posé la question à Tamba Hadj, chargé de projet changement climatique et transition énergétique au centre de recherche sur les droits économiques, sociaux et culturels.
4: Dans le delta du Saloum, les facteurs explicatifs du changement climatique sont essentiellement liés à l'action humaine. À cela, il y a aussi des facteurs environnementaux mondiaux liés à l'émission de gaz à effet de serre et aussi au-delà des facteurs mondiaux. Dans le delta du Saloum, le principal facteur, c'est la coupe des mangroves et ce qui cause d'énormes dégâts à l'environnement. Et ça se manifeste aussi par les régions côtières et aussi par le dérèglement à travers la variation du temps et aussi la variation des cycles de saison.
0: À ces conséquences de la dégradation de l'environnement s'ajoute une source de grosses préoccupations, l'exploitation du pétrole au large de Sangomar. Pour de nombreux habitants, elle accentue les difficultés. La pêche est directement affectée, ainsi que les activités agricoles et maraîchères. Abdoukarim Diène est un jeune âgé d'une trentaine d'années, habitant de Nyodior, une autre île du delta du Saloum. Il est maraîcher, il a de la peine lorsqu'il évoque les effets néfastes de l'exploitation pétrolière dans la zone.
5: Nous ne connaissons que la mer. Nous partons à la pêche pour vivre, manger d'abord, mais après vendre. Mais ce poisson devient de plus en plus rare parce que le poisson fuit. Déjà, le bruit des machines-là fait fuir les poissons. Ou bien l'odeur, si je comprends bien, l'odeur du pétrole là ou bien du gaz là, ça fait fuir ou bien ça tue les poissons. Donc le poisson devient de plus en plus rare. Nous, ici à Nyodior ou bien dans les îles, nous allions à la pêche, nous pêchons, nous vivons, après on mange. Mais maintenant, tu vas acheter du poisson. Imaginez un pêcheur qui doit vendre du poisson, il va pour en acheter. Donc c'est quelque chose de difficile. L'autre impact, c'est le pagne ou bien les huîtres. Les pagnes, ils vivent dans ce qu'on appelle la mangrove. Mais si le sable, là, la saline, là, viennent pour occuper cet espace-là, donc ça va le tuer parce qu'il ne peut pas vivre là-bas. Même des autres produits halieutiques, ça devient de plus en plus rare à cause de l'impact négatif de l'installation des puits de pétrole comme ça. Donc nous en souffrons beaucoup.
0: Abdou Karim Diène estime que cette exploitation du pétrole accentue également la migration irrégulière des jeunes des îles.
5: Les migrations clandestines, ça devient de plus en plus fréquent. Pourquoi ? Parce que nous, notre activité principale, c'est la pêche. Le poisson, il devient rare. Et le maraîchage ou bien la culture, l'élevage et l'agriculture, donc il faut des moyens pour le faire. Donc on n'a pas ces moyens-là, donc on est obligé de partir en mer pour aller rejoindre l'autre bout de l'Europe. Parce que si vous voyez, c'est un phénomène qui se passe dans la mer. Nous sommes des pêcheurs, on est obligé de nous en mêler. C'est pourquoi tous les jeunes, tous les pêcheurs sont partis. Il ne reste que les mamans, les papas et les jeunes enfants. Et ça affecte encore notre scolarité. L'école devient de plus en plus non fréquentée par les habitants. Si tu pars à l'école, au lycée, au collège, tu ne trouves que des enfants, des filles, une classe, par exemple en terminale ou bien en troisième, il y a une classe de terminale qui a 30 filles, 3 garçons. Grosso modo, il y a beaucoup d'impacts négatifs qui sont liés à l'érosion côtière d'abord, mais à l'installation des puits de pétrole comme ça.
0: Badarandour, habitant de Dionouar, appelle les compagnies pétrolières à respecter pleinement leur engagement en matière de responsabilité sociétale des entreprises.
1: Nous pouvons espérer que l'État ou les sociétés qui exploitent ça puissent aussi savoir leur responsabilité sociétale d'entreprises dans nos zones, mais puissent aussi l'investir directement sur les populations, que les populations le sentent ça pour qu'il n'y ait pas des intermédiaires qui captent ces revenus-là et qui les détournent pour d'autres fins. Mais aussi le pétrole ou les plateformes de pétrole qui sont exploitées à Sangomar peuvent être, c'est-à-dire il y a un travail de formation de la population jeune qui devait être faite en amont avant l'exploitation pour les faire accéder au métier du pétrole. Pour que les étudiants, les élèves qui sont originaires de ces localités-là puissent d'abord être formés au métier du pétrole pour pouvoir maintenant réclamer le travail dans cette plateforme-là. On sent maintenant, avec le bruit de la plateforme, avec la lumière, avec le dérangement des nids ou des nuceries, hein, on peut appeler ça, des nuceries de poissons. Il y a le poisson qui fuit à cause des plateformes, à cause de la lumière, parce que le poisson n'aime pas la lumière. Parce que c'est pourquoi ici, généralement, il y a des espèces de poissons qu'on ne pêche que la nuit, surtout en nuit noire. C'est-à-dire, on évite même les pleines lunes.
0: Les impacts du changement climatique dans le delta du Saloum sont indéniables. Une confirmation du chef de poste de l'air marine protégée de Sangomar, sergent-chef Gedsen, parle même d'une véritable catastrophe écologique.
6: On peut dire que c'est un peu catastrophique. On a constaté qu'il y a beaucoup de choses qui viennent détruire Dionouar surtout. Parce qu'on dit le delta du Saloum, mais les conséquences les plus néfastes, c'est à Dionouar.
7: Oui.
6: Parce que j'ai eu des réunions avec les services de pêche de Nyandjor, de Dionouar, de Falia, avec les femmes, avec les acteurs touristiques, que ce soit les hôteliers et consorts. Mais on a constaté que l'érosion côtière, vraiment, ça avance de 12 mètres, ce que le censeur a parlé tout à l'heure. Et c'est visible, parce que j'ai fait ici 3 ans, mais j'ai constaté que maintenant, il y a là où on faisait des sports, c'est vraiment, vraiment parti dans l'eau maintenant, et ça, on peut le constater. On a constaté encore perte de mangroves. Chaque année, on fait des reboisements. Maintenant, il n'y a plus même d'espace de reboiser et on a des pertes de mangroves excessives. On essaye encore de faire ce qu'on appelle récupération des sols. C'est-à-dire un peu d'espace qu'on a prospecté. On sait que ici, le mangrove peut se développer. On essaye tout juste de reboiser là-bas. Pour d'ici un an, on récupère 2 mètres encore. Mais si tu rebois, tu récupères 2 mètres et la mer récupère 12 mètres. Donc, le résultat est négatif. On a constaté encore beaucoup de disparitions ou en voie de disparition de quelques espèces de poissons. Les oiseaux encore, leur nidification s'est diminuée parce que les oiseaux s'adaptent par rapport au climat et aux fréquentations des hommes, surtout les pirogues qu'ils ont au niveau de Djifer, qui augmentent de plus en plus au niveau de Djifer, encore perturbent les poissons migrateurs surtout. Et hier même, on était sur le terrain pour faire des études, mais on a constaté qu'il y a certaines espèces comme les francs maros difficiles à voir dans ces zones pour le moment.
0: Face à cette situation, les communautés ne se contentent pas seulement d'alerter. Elles formulent également des propositions pour mieux protéger leur environnement et préserver leurs moyens d'existence.
7: Les brise-lames, c'est une solution, mais l'engraissement avec les bateaux. Parce que toutes ces zones-là que vous voyez, si c'est en marée basse, vous allez voir une bande de terre qui a migré. Toutes les zones ensemblées, c'est le sable qui a migré. Et ce sable-là, on pouvait l'extraire avec des bateaux, donc rembler ici. Et en même temps, on aura l'intérêt aussi d'avoir du sable pour les constructions des populations. Donc ça, c'est une proposition que je donne à l'État et aux partenaires, aux techniciens, de venir voir cette solution parce que ça va régler deux problèmes. Ça va régler le problème de la région côtière et ça va régler aussi le problème du prélèvement du sable de Sangomar, qui effectivement fait des dégâts et c'est des conséquences pour tout le delta du Saloum si Sangomar disparaît.
2: On en parle. Peut-être qu'on sera écouté cette fois-ci, comme je suis devant la RTS, la radio nationale. Nous demandons au gouvernement de penser à ces braves femmes qui sont dans le delta, qui jour et nuit sont dans la mer en train de produire, ou qui jour et nuit sont dans les jardins, devenir des agroforestiers même. Tu vois des femmes dans la localité, le matin ils sont à l'eau pour chercher des produits halieutiques, le soir ils sont dans le jardin pour arroser le jardin et avoir des moyens. Donc il faut que le gouvernement les finance, mais les subventionne, mais aussi augmente les sites de transformation. Parce qu'il nous faut des sites de transformation qui vont respecter les règles d'hygiène et de qualité pour pouvoir commercialiser nos produits. Sans site, on ne peut pas vraiment faire la commercialisation de ces produits-là.
8: Solution,
0: pour renforcer leur résilience face aux effets du changement climatique, les populations ont lancé une campagne de mobilisation de fonds estimée à 100 millions de francs CFA. En parallèle, le Centre de recherche et d'action sur les droits économiques, sociaux et culturels poursuit sa campagne de sensibilisation afin de promouvoir une meilleure protection de l'environnement dans le delta du Saloum. Entre l'avancée de la mer, la raréfaction des ressources halieutiques et les interrogations liées à l'exploitation pétrolière, les habitants du delta du Saloum refusent de céder au fatalisme. Ils réclament des actes convaincus qu'il est encore possible de sauver cet écosystème unique avant qu'il ne soit trop tard.
8: Le changement climatique est l'un des plus grands défis de notre temps et la plus grande menace pour l'humanité.

0: l'intérêt général de l'humanité.
1: L'icône Omar Penn a tout bien résumé. Youssouf Konté, dans ce studio, rebonjour.
2: Bonjour Demba, bonjour à tous également.
1: Vous avez fait le terrain, situation plutôt préoccupante, non?
2: Oui, c'est un constat alarmant, inquiétant pour les habitants des insulaires dans le delta du Saloum. Demba, le phénomène, je dis, il est alarmant parce que quand vous arrivez, les dégâts sont visibles. Dès que vous arrivez à Dionouar, à Differ, vous voyez automatiquement que l'érosion côtière est en train de grignoter des terres. Et cela se lit aussi sur les visages des habitants.
1: À Differ, la flèche sablonneuse est presque partie.
2: C'est ça la réalité. Donc, la dégradation des sols, l'érosion côtière, la salinisation, la mangrove qui a complètement disparu maintenant. Et donc, c'est devenu un phénomène aujourd'hui d'Emba qui inquiète ces populations-là. Mais le plus dangereux dans ça, c'est que le delta, il est en danger, mais c'est le Sénégal qui est en danger parce que c'est l'une des plus belles baies du monde, les îles du Saloum, le delta du Saloum, mais aujourd'hui qui est en danger, qui est menacé parce que l'érosion côtière, comme j'ai dit, est en train de grignoter, d'avancer 12 mètres chaque année. Et j'avoue que ça doit nous alerter Demba. Et donc c'est ce qu'on a constaté sur le terrain, ces populations aujourd'hui ne dorment plus que d'un seul œil. Vous avez entendu Badr Andour qui vous le dit, il me disait que si vous étiez venu durant la période la saison des pluies, la situation allait être beaucoup plus catastrophique que ça. Et le mot a été aussi laissé par Gaitsen, qui représente le ministère de l'environnement là-bas, c'est l'aire marine protégée. Lui aussi, il dit que c'est une situation catastrophique écologique. Et donc, le constat, réellement, c'est ça. Les populations aujourd'hui, elles ont peur parce que tout simplement, elles se demandent est-ce que d'ici quelques années, d'ici 100 ans, je ne sais pas, je me projette, est-ce que ces localités ne vont pas disparaître? Surtout Dionouar. Dionouar qui fait face directement à l'océan Atlantique, donc qui reçoit les vagues et donc qui subit les affres de l'érosion côtière, de l'avancée de la mer. Donc la situation, elle est préoccupante, elle est inquiétante et donc ça interpelle tout le monde.
1: Parce que 12 mètres grignotés chaque année, ça en fait quand même trop. Alors, Youssouf, quand on parle du delta du Saloum, on parle aujourd'hui de Sangomar et de l'exploitation du pétrole in situ depuis 2024. La responsabilité sociétale d'entreprise y est-elle prise en compte?
2: Je ne saurais le dire, mais en tout cas, quand nous avons posé la question à ces habitants-là, aux habitants de Dionouar, mais vous sentez qu'elle n'est pas respectée. Parce que Badr Andour lui-même, il le dit dans le reportage, il appelle ses compagnies pétrolières, les exploitants, à respecter leur engagement en termes de responsabilité sociétale d'entreprise. Cela veut dire quoi? Aujourd'hui, peut-être du côté de ces compagnies-là, où nous n'avons pas quand même pu accéder à ces compagnies, nous avons essayé aussi de joindre le ministère du pétrole en vain, jusqu'à ce que j'entre dans ces studios-là, j'ai essayé de discuter avec eux. Mais c'était compliqué parce qu'on n'a pas eu l'aval de quelqu'un qui devait donner l'aval pour que justement la personne puisse se prononcer dans cette émission-là.
1: Dommage.
2: Mais c'est ça la situation. Mais alors je disais que eux, comment ils décrivent la situation? Ces compagnies, par exemple, elles viendront vous peindre un poste de santé, vous faire un terrain. Alors, ce n'est pas forcément ce dont ces populations ont besoin. Quand on parle de société, de responsabilité sociétale d'entreprise, elle voudrait que ça soit donc comme un accord avec les populations, que ça ne soit pas juste une imposition. Par exemple, ce sont les exploitants qui viennent faire cela. Mais ils veulent, par exemple, qu'ils trouvent un terrain d'entente, dire que c'est ce que nous voulons faire dans ces localités-là, afin que cela puisse nous protéger. Et la situation là-bas, exactement, c'est de construire des digues, c'est de faire des blizzards, c'est de protéger l'environnement, c'est de lutter contre l'érosion côtière. C'est comme ça qu'elle voit le respect des engagements en termes de responsabilité sociétale d'entreprise. Donc, pour répondre à votre question, en tout cas, si l'on se fie au dire des populations, notamment de Dionouar, elle voudrait justement que les exploitants, les compagnies pétrolières respectent cet RSE-là afin que la situation puisse se régler. En tout cas, elle, de leur côté, comme j'ai dit, elle ne reste pas là à contempler. Elles agissent, ces populations-là, parce qu'elles ont lancé une cagnotte de 100 millions de francs CFA pour justement pouvoir protéger leur environnement. C'est quoi? C'est faire des digues afin que les régions côtières ne puissent pas avancer comme elle est en train de le faire, que les régions côtières ne puissent pas avancer comme elle est en train de le faire aujourd'hui. Mais leur souhait encore, c'est d'avoir des brise-lames pour eux.

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1: En tout cas ñu lay jaajëfal ci liggéey bi nga xam ne c'est très fouillé. Youssouf Konté, merci beaucoup.
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1: Youssouf Konté, on vous laisse à vos engagements, direction la ville tricentenaire, autre lieu, autre brèche là bas celle-ci a été ouverte de façon artificielle afin de contenir la grande crue du fleuve Sénégal de 2003, une décision aux conséquences incommensurable, écosystème grandement bouleversé, naufrage récurrent, érosion côtière, déplacement de population. 23 ans après, les conséquences se font toujours ressentir sur place. Aujourd'hui, une convention a été signée pour la réalisation d'études approfondies devant mener au dragage de la brèche. Mais en attendant, l'État a pris en main la surveillance sur cette brèche. Des équipes composées de différents acteurs sont mises en place au niveau du port polonais et au niveau de l'embouchure du fleuve Sénégal. Le tout supervisé par l'ANAM. Pour évoquer le sujet, Omar Nying, vous êtes entretenu avec le chef de la circonscription maritime nord.
2: Mon pied la route fait escale aujourd'hui à Saint-Louis pour parler de la brèche. À ce propos, nous recevons le commandant Mamadou Keïta, chef de la circonscription maritime nord. Bonjour.
3: Bonjour monsieur Nying et bonjour à tout le monde.
2: Où en êtes-vous avec les travaux de balisage et de dragage de la brèche de Saint-Louis?
3: Ils ont signé une convention entre l'ANAM, l'ADM, le BOX et la SOGENAV pour entamer 18 mois d'études sérieuses avant de procéder vraiment aux travaux de dragage et de balisage de la brèche.
2: Pour ce qui est concrètement du balisage, qu'est-ce qui a été fait?
3: Les derniers travaux remontent entre août 2021 et février 2022. Le chenal a été dragué à 3,50 m du port polonais à l'embouchure et à 5 m au niveau de l'embouchure pour un effet de chasse de 1,50 m. 52 bouées latérales ont été installées pour vraiment sécuriser le passage.
2: L'État du Sénégal a montré son intention de draguer et il y a un partenaire, les Pays-Bas, qui se sont montrés disponibles à accompagner le Sénégal, n'est-ce pas?
3: L'État vraiment a entamé des négociations, aussi a signé des protocoles avec l'appui et la collaboration de la Banque mondiale. Des études sérieuses vont être quand même entamées, 18 mois d'études, avant de soumettre les résultats à l'autorité et procéder aux travaux vraiment de sécuriser et de baliser la brèche.
2: Mon commandant, on va évoquer la surveillance de la brèche. Pour commencer, on part du port polonais. Quel est le dispositif qui est mis en place et quel est

0: sa mission.
1: Conformément à l'arrêté préfectoral 100 du 23 mai 2013, mettant en place un point de contrôle au niveau du port polonais pour les embarcations non pontées, l'ANAM a mis en place une équipe pluridisciplinaire au niveau du port, composée de l'ANAM, la Marine nationale, les sapeurs-pompiers, le bureau des parcs, l'ANP, les maîtres-nageurs, les CLPA, la DPSP, la ASMAR. Leur mission est de sensibiliser tous les pêcheurs avant de prendre la mer, de vérifier l'étanchéité des pirogues et le port de gilet aussi de sauvetage avant l'appareillage.
0: Le port de gilet, l'ANAM a beaucoup insisté là-dessus.
1: Même il y a un projet de don de port de gilet que le directeur général de l'ANAM a lancé. 1000 gilets vont être distribués au niveau local pour quand même assurer ce volet de sécurité. Pensez aussi à porter le gilet parce que le gilet, ce n'est pas juste de l'avoir à bord de la pirogue, mais surtout de porter le gilet pour embouquer ou débouquer le fleuve. Et il y a une équipe aussi qui est sur place au niveau du port aussi qui veille sur le port de gilet. Et les pirogues qui n'ont pas de gilet à bord sont retournées automatiquement.
0: Après le port polonais, il y a un autre dispositif au niveau de l'embouchure du fleuve Sénégal.
1: Tout à fait. L'ANAM a mis un point avancé au niveau de l'embouchure à Pilote Bar. C'est une équipe pluridisciplinaire. Il y a l'ANP, il y a le parc de la langue de Barbarie. On a impliqué la population de Gagnol. Il y a l'ANAM, les maîtres-nageurs nautiques. Il y a les plongeurs spécialisés au niveau de la brèche aussi. Cette équipe vraiment est une équipe de sensibilisation aussi et de secours. Souvent, c'est eux qui interviennent directement après les accidents. Elle est aussi chargée de récupérer le matériel dérivé, les rescapés. Les sapeurs aussi font partie de l'équipe hein, du port polonais et de l'équipe aussi de surveillance au niveau de la brèche.
0: Parfois, des accidents sont notés. Quelles sont, selon vous, les causes?
1: Souvent, c'est le mauvais temps. Il y a aussi un enjeu quand même parce que il y a des pirogues qui essayent de rentrer en mauvais temps, avec une embarcation chargée. Ça a posé problème. Il y a la proximité aussi des gaz, de l'essence et tout ça. Il y a aussi quand même le manque quand même de formation de certains capitaines. Parce qu'on a remarqué que tous les capitaines qui ont reçu la formation organisée par l'ANAM ne font pas d'accident. Et ça, c'est très important. Il faut former les jeunes pour la conduite des embarcations et être beaucoup plus responsable avant de prendre de la mer ou d'embouquer le fleuve.
0: La saison des pluies se rapproche. Est-ce qu'elle amène avec elle des risques ou non pour la traversée de la brèche?
1: Le problème, c'est de prendre vraiment les avis météo et de les respecter. De ne pas essayer de forcer quand il y a une présence de houle dangereuse, quand la mer est agitée et tout ça, il faut éviter. À part ça, on peut affronter la mer, sortir tranquillement en toute sécurité, porter le gilet, aller tranquillement et ne pas dépasser leur ligne de charge. Charger ce qui est raisonnable, mais pas charger totalement une pirogue pour embouquer le fleuve. Souvent, on rencontre des embarcations qui échouent à cause de ça, parce qu'ils essaient de rentrer en basse mer, et ce qui n'est pas du tout conseillé. Heureusement qu'il y a la présence de tous les services qui font des actions de l'État en mer au niveau de la brèche pour la sensibilisation, pour la surveillance et tout ça.
0: Les usagers de la mer doivent au moins suivre la météo pour pouvoir aller ou ne pas aller en mer, n'est-ce pas?
1: On les envoie toujours les avis météo dans les groupes. Nous aussi, dans les groupes de checkpoint, on envoie toujours les avis météo. On recueille les avis tous les jours. On a les avis. Tout le monde est informé. Maintenant, ce qu'il faut, c'est de quand même de respecter ces avis, de les prendre au sérieux.
0: L'État du Sénégal ne lésine pas pour la sécurisation de la brèche. C'est pourquoi il y a beaucoup d'acteurs qui sont impliqués.
1: Tout à fait. On travaille vraiment en synergie avec tous les services qui mettent les actions de l'État en mer avec le service des pêches. On travaille en parfaite collaboration avec la Marine nationale, on travaille avec les sapeurs-pompiers, la police des frontières, la gendarmerie maritime. On travaille avec le bureau d'information des parcs, les parcs de la langue de Barbarie, les maîtres-nageurs, la ASMAR, la DPSP. On travaille avec les acteurs de Saint-Louis-Gagnol. Ils sont vraiment impliqués dans la surveillance aussi. On travaille aussi avec les embarcations de OLAC. Il y a aussi l'ADM qui nous a appuyer en mettant à notre disposition un quad, un jet ski, un zodiac rapide. Tout ça se passe sous la supervision du gouverneur de région, hein, qui est attentionné, qui suit de très près l'évolution de la brèche et les actions menées au niveau de la brèche concernant la sécurité maritime et la sûreté maritime. Et c'est l'occasion de remercier le directeur de l'ANAM qui a tout mis en place parce qu'ils sont pris en charge entièrement par l'ANAM. L'État n'a pas oublié ça, lui. Hein. L'État vraiment veut faire quelque chose de concret. Vraiment, faire des études vraiment sérieuses avant d'entamer quoi que ce soit par rapport à la brèche.
0: Commandant Mamadou Keïta, chef de la circonscription maritime nord, Radio Sénégal vous remercie.
2: Merci également à vous, Omar Nying, correspondant permanent de Radio Sénégal à Saint-Louis. Place au décryptage dans cette émission, Mon pied la route d'Allo au Sénégal. Professeur Chermbo, bonjour.
3: Bonjour, Demo Malik.
2: Vous êtes le directeur général du Centre de suivi écologique. Alors, professeur, nous commençons par cette brèche de Saint-Louis. Le mal étant déjà fait, que préconisez-vous pour que cette spirale de drame puisse s'arrêter?
3: Merci pour cette question. Je pense que celui qui est intervenu au nom de la région de Saint-Louis a donné les prémices de l'action. Mm-hmm. Je crois qu'il a conclu son intervention sur le suivi de cette dynamique, sur la collecte des données et mieux comprendre un peu la nature de la problématique auquel nous faisons face. Il faut rappeler que, comme vous l'avez dit, depuis 23 ans, cette brèche est coupée et ça a continué à s'élargir. Mmh. Et les conséquences ne sont pas suffisamment comprises.
2: C'est passé de quelques mètres à des kilomètres, hein?
3: Oui, exactement, c'est passé de 4 mètres. Je pense qu'avoir dans mes archives la première brèche, c'était vraiment très anodin. Mm-hmm. Et c'était censé juste être un délestage de l'eau pour éviter les inondations de Saint-Louis. Mais il faut dire qu'à l'absence de ces données-là, on ne peut pas effectivement faire un plan d'action et surtout cibler l'investissement pour stabiliser un peu ces dynamiques qui sont très actives. Mm-hmm. Maintenant, pour ce qui concerne les solutions, je pense que, comme il l'a dit, il faut une approche inclusive. Il y a toutes les institutions de l'État qui sont sur place, mais on avait fait en 2010 déjà une grande conférence sur le changement climatique à la ville de Saint-Louis, avec la coupure de cette brèche de Bundabadie qui était déplacée, pour combiner à la fois les solutions douces et les solutions d'ingénierie civile. Je ne pense pas qu'il puisse avoir juste une seule stratégie pour répondre à l'ensemble de ces problématiques. Il faut une approche qui tienne compte à la fois des dynamiques de l'océan, mais aussi des dynamiques terrestres, parce que bon, on a des barrages sur le fleuve Sénégal qui retiennent des sédiments, et on a un manque en gagnant une sorte de déficit sédimentaire qui font que cette brèche-là ne peut pas se colmater naturellement. Mmh. Avec les Hollandais, on avait beaucoup réfléchi sur la capacité de faire des épis maltais, mais aussi de faire du reverdissement de ces plages au CSE, par exemple. On a essayé de stabiliser quelques-unes de ces plages dans la langue de Barbarie avec des méthodes fondées sur la nature et qui ont donné de très, très bons résultats. Moi, je pense que dans le cadre de la gestion intégrée des zones côtières, qui est une stratégie développée par le ministère de l'Environnement, il faut un plan d'action qui prenne en compte l'ensemble des solutions possibles. Ces solutions doivent être alignées à la compréhension des dynamiques qui sont en cours, y compris les dynamiques sableuses dans le chenal, mais aussi les dynamiques non perceptibles à l'intérieur du continent et dans les océans.
2: Alors, professeur, pour le delta, pour ce qui est du delta du Saloum et le problème de sa brèche, en tant que chercheur ayant travaillé sur la question, est-ce une cause perdue ou y a-t-il moyen de sauver la situation là aussi?
3: On peut toujours garder espoir. Je dois vous dire que le CSE, dans le cadre du fonds d'adaptation, a essayé d'appuyer John Noir. Je pense qu'on a essayé de régler un grand problème, et si vous faites votre reportage, ils vont vous le dire, pour régler le problème du marnage. Effectivement, l'érosion côtière, c'est un gros morceau, ça demande beaucoup, beaucoup, beaucoup de moyens. Ils ont parlé des pieds de protection, de brise-lames, etc. Mais le problème de John Noir, c'est qu'ils sont entre le marteau et l'enclume. L'océan avance, et en même temps, l'eau qui revient de la mangrove est en train de les inonder chaque année, chaque saison des pluies. Cette eau-là, justement, c'est l'entrée en masse de l'eau océanique dans les bolons qui les reviennent sous forme de marnage, donc les marées hautes, et qui inondent un peu la ville. Donc on a fait une digue de protection autour de la ville et on a essayé de faire des reboisements et autres activités fondées sur la nature pour réduire un peu les inondations au niveau de Djonma. Ce n'est pas une cause totalement perdue, mais les solutions doivent être à la dimension du problème. On a une stratégie sur la gestion intégrée des zones côtières. Il faut un plan d'action. Il faut que ce plan d'action soit arrivé à un budget qui est conséquent pour pouvoir appuyer, comme on a fait par exemple.
2: Mais des solutions qui intègrent les savoirs locaux.
3: Absolument. Quand je parle de solutions fondées sur la nature, c'est des solutions qui intègrent les savoirs locaux, mais qui en même temps essaient d'atténuer un peu l'impact de l'homme sur certaines dynamiques écosystémiques qui protègent la côte. Par exemple, si tu prends Dakar, les Filao, tout le monde on suit le rôle des Filao dans la protection du fer. Moi, on est en train de recouper et personne ne dit pas grand-chose. Et là-bas, c'est la même chose. Il faudrait qu'il y ait des dynamiques de protection de la mangrove, des dynamiques de restauration de la mangrove, ces connaissances locales de protection de leurs habitats avec des processus de piégeage des sédiments pour réduire un peu cette dynamique. Ça peut permettre de gagner du temps sur cette dynamique parce que remarque, hein, cette houle et la force des vagues avec l'énergie qui l'anime, ça devient plus fréquent, ça devient plus intense et leur durée est de plus en plus longue. Et donc, lutter contre cette affaire, ça ne prend pas une approche ad hoc épisodique. Ça prend une réflexion profonde, stratégique, avec un financement conséquent qu'il faut chercher dans plusieurs guichets pour pouvoir asseoir un peu des plans d'action en rapport avec la dimension du problème qu'on a sur place. Donc, ce n'est pas une cause qui est totalement perdue, mais il faudrait continuer à s'investir dans l'action. Sinon, il va falloir déplacer d'ici très peu de temps ces villages parce qu'ils seront envahis par l'eau.
2: Question alors, comment sauver à moins et long terme nos îles et îlots?
3: Alors, moi je pense que comme je l'ai dit par rapport au cas de Saint-Louis, c'est une question de déficit sédimentaire. Il faut savoir que les sédiments dans la zone atlantique sont nourris à la fois par le sable qui vient du désert, mais aussi beaucoup les sables qui viennent des rivières et des fleuves. Et on sait qu'il y a beaucoup de barrages menaces sur ces rivières. Si vous prenez la Casamance, ce ne sont que des barrages. Si vous prenez le Saloum, etc., le fleuve Sénégal, n'en parlons pas. Et tous les sédiments que charriaient les fleuves pour venir nourrir les sables, les sables des plages, ces fleuves-là sont en train d'être barrés. Donc, il y a une réflexion sur la compréhension de cette dynamique sédimentaire et pour que le transfert des sédiments puisse constituer un peu des réponses naturelles. Maintenant que l'érosion est en train d'accélérer, il faut regarder un peu ce qu'ils appellent les hotspots, c'est-à-dire des zones où cette dynamique est beaucoup plus accélérée et faire des structures de protection accompagnées par une reverdure, en tout cas une stabilisation biostatique par la biomasse, etc., et la végétation de ces zones-là pour protéger les endroits critiques de production de pêcherie, mais aussi des habitats et des habitations. Donc, ce n'est pas une... C'est une panacée d'informes de solutions qu'il faut mettre en place, mais pas seulement une solution qui peut coûter cher, comme les murs de protection. Moi, j'ai été toujours contre les murs de protection, ça coûte extrêmement cher. Il faut viser la force cinétique, l'énergie des vagues en océan avant que ça n'arrive sur les côtes. Et ça montre les résultats qu'on a fait à Saint-Louis, comme tout le monde le voit, c'est avec un programme du CFE, on montrait qu'il était possible de sauvegarder un peu quelques établissements humains avec cette approche-là.
2: On avait une fois proposé des murs de protection de la côte à 1 milliard le kilomètre. Hein?
3: Oui, c'est pourquoi je dis que ce n'est pas réaliste compte tenu des moyens dont dispose le pays. Et nous, on s'est rendu au Japon en 2011 déjà pour structurer ce type de réponse, où on se rendait compte que ces murs de protection, si ce n'est pas suffisamment ancré dans la roche-mère, allait subir un peu le creusement par les vagues par le bas, et ça allait s'affaisser après quelques années. Donc, vous engloutissez des milliards dans l'eau, alors qu'il y a des solutions à portée de main, qu'il faut structurer avec les communautés, des épimatés, comme je l'ai dit tout à l'heure, des pièges à sable et surtout des brise-lames pour rompre un peu la dynamique des vagues à côté de ces infrastructures critiques pour pouvoir gagner du temps et après effectivement régler le problème à l'interland parce que la dynamique qu'on a en ce moment est aussi expliquée par des facteurs à l'intérieur des terres et on ne peut pas faire attention à ça. On regarde beaucoup plus du côté de l'océan et moins du côté terrestre. Il faut les deux, il faut une approche écosystème pour pouvoir y arriver.
2: Professeur, au-delà des discours, est-ce que du côté des autorités publiques, ça bouge?
3: Bon, déjà, le fait d'avoir pris conscience qu'il faut une stratégie de gestion intégrée des zones côtières, c'est un fait. Mm-hmm. Le fait d'avoir tenu une conférence nationale sous l'égide de la Banque mondiale à Djamnadio pour parler un peu de la crise de processus au niveau du Sénégal, ça montre une prise de conscience politique. Le fait que l'Académie des sciences s'est saisie de cette question pour faire des propositions pratiques, et d'ailleurs, on est en train de faire une synthèse sur les aspects humains et les aspects physiques avec l'Académie des sciences pour pouvoir arriver à des propositions concrètes. C'est un autre fait. Maintenant, le maire de la paix, c'est le fait de trouver des ressources financières et d'avoir les capacités humaines pour pouvoir jalonner les 700 km de côte, les cartographier, les zoner, les segmenter. J'ai été à Kafoutembe, c'est une grosse catastrophe. Je vais à Kapsikri à partir. Je suis à Mbour en ce moment sur la petite côte et on va continuer à faire ce travail-là pour diagnostiquer et faire des propositions. Mais sans moyens, je pense que ça va être très difficile de bouger. Ces moyens, il faut aller les chercher. Et ça demande un peu une attention nationale à suivre ce point de vue-là.
2: Le professeur Chermbo, DG du Centre de suivi écologique, professeur, j'annonce à nos auditeurs et suiveurs sur nos réseaux sociaux que vous venez d'être distingué. Pourriez-vous leur en parler à nos auditeurs et suiveurs?
3: Ce n'est pas très important. Je disais à tous mes amis qui m'appellent de partout dans le monde que les titres et les distinctions, ce ne sont que des apparats. Mmh. Le fond, c'est ce qu'il y a à l'intérieur de ces enveloppes, mmh. ce qu'on est capable de faire pour servir son pays. Mmh. Et c'est pour cela que je me mets. Ce titre, bon, c'est un rangement du point de vue du nombre d'articles que j'ai fait. Si vous voyez le professeur Mbouk, qui est beaucoup plus brillant que ce que j'ai présenté, a présenté plus de 300 articles. Je préfère parler du professeur Mbouk que de moi-même. Mmh. Plus de 300 articles, un H-index de plus de 60, alors que moi, j'ai fait avec peut-être 200 d'articles et un H-index de 43. Mais ils le font assez souvent. C'est une source de motivation. En Afrique du Sud, où j'ai été, après ce prix-là, l'État bon, donne une petite distinction pour inciter un peu les jeunes chercheurs à suivre ces pas, parce que quand une recherche est impactante au point d'être utilisée à travers le monde, ça mérite d'être souligné par bon, le pays qui gagne ces prix-là. Bon, mais c'est des distinctions bon, qui ne sont pas trop, trop importantes à mon humble avis. Le plus important, c'est ce qu'on peut faire ensemble en connectant les connaissances aux connaissances.
2: Professeur, vous restez en repérage. Nous vous appelons dans quelques instants, en tout cas dans quelques minutes, pour la version Wolof. Merci.
3: Je vous attends.
2: Merci beaucoup. Professeur Chermbo, DG Centre de suivi écologique Momnak Donon sunu gan ci li nga xamné modi sen émission mon pied la route di wax ci li nga xamné modi delta du Saloum ak langue de barbarie ñom seni beul liñ ci japp moy que dal fi ne ni yaqute yi bari na bu baax ñu deglu ci li nga xamne ci modi gestu bu yaatu bi nga xamne ki di Youssouf Konté defal nañu ko ci Delta du Saloum.

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7: 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Belgique les changements balay ñeu en train de def des aménagements tactiques ba paré door def changement xam nga football c'est pas un problème de changement c'est un problème d'aménagement tactique 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
1: 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mais mental nak lañ koy attaquer manako mental bokoy défar dang koy défar sur la base de la fraîcheur physique parce que bo amatul fraîcheur physique amatul mental ñi def ki commando yépp def 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psychologiques mais bousa tant que demul mënlo am mënlo mental moy té tant non mental té je me rappelle bien qu'en France il y a oxygénation dans les Alpes qui montagne di dem ay 1100 ay 1000 comment 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du côté non fraîcheur physique mo côté donc nga indi kenen pour amener de la fraîcheur physique surtout à partir de la 75e minute koku mo meun nañu jël rek remplacement yépp def ko en ce moment 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
1: 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minutes le match bi du 90 minutes match bi 120 minutes donc boy démarrer da nga match bi ma jëm 120 minutes bu ko essayer résumer ci ay 90 ay 45 minutes non 120 minutes donc ci bop joueur yi ki 120 minutes la donc nga maîtriser ses pulsions le fait pam ma ngi wax Sadio Mané il a très bien joué mais le fait de le laisser en accélération day accélérer sur l'équipe parce que bu accélérer gars yi dañu accélérer and ak bon donc beaucoup yobou à droite dotul def limuy def dang koy yobou à droite mo gën comme ça

0: ou limiter la propension de l'équipe à aller vers l'avant et à perdre ses capacités physiques.
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0: 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chose ils ont fait ils ont tenu dañu tej Allemagne ba paré dem 120 minutes dem penalty c'est-à-dire ñun suñu équipe yi africaine yi dañu xawa fringant sa dañu xawa gawa xex dañu gaw ci xex gawuñu ci table bi top bayi sax ñu dominer len mais domination bo xamné do ci perte ce centre de gravité daf koy donc toujours conserver équipe nga conserver équipe bi mais ñu ngi lo dominer c'est le temps de repos mo li ñu wax le temps faible da ngay dor temps faible nak dispositif tactique la nga jël ce latéral yobu ko fulé jël ce ailier def ko fi jël ki wacce ko voilà en lool mo dal Côte d'Ivoire bo 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fort bobu buñ ko continuer mën nañu perte sen capacité physique mais dañuy jang équipe dafa dañu wara jang la gestion du temps moñu manqué
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0: 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c'était le meilleur milieu de terrain que j'ai vu ci coupe d'Afrique bobu n'est-ce pas bon ils sont pas qualifiés bi coupe d'Afrique mais ñu défor wat dem coupe du monde té ñu ngi woné né vraiment am nañu collectif am nañu engagement et puis tactiquement ils sont bons donc lolu mo tax ñu waré exigence
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0: 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changer le président de fédération changer la fédération ça c'est la gouvernance du football parce que football chaîne la rek n'est-ce pas doit faire une équipe nationale la banque équipe nationale la qui est notre staff bi la mais fédération bi la mais aussi ministère bi ce qu'on appelle la gouvernance mais dañu dugg ci zone de perturbation gouvernance depuis la coupe d'Afrique donc ñu bari 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récupération pour les changements parce que changement de fuseau là Amérique c'est 6 fuseaux horaires donc da nga demay jogal Charlotte dem San Antonio mais beaucoup de fait yangi presque sur 2 fuseaux horaires donc changement de fuseau horaire yoyu soit nga télé dem egg fa donc il y a un problème donc de planning ensuite ma wax né amuñu won campagne amuñu ko parce que yow bo ñu dalé France mu doono 3 nga dem dajé Norvège mu doono 4 xom amuñu won campagne xamuñu lé ak 2 matchs nuls on se qualifie buñu xolone ni ki ni groupe du tas ni groupe du taxawé buñu xamé groupe du taxawé ñu xamé 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tout le monde ñu bari qualifié ak 3 points donc on avait pas amuñu won plan de campagne lool yé beaucoup bolé moy indi fof donc il faudra revoir tout ça hein? Changer entraîneur bi changer ki bi et puis les staff koko dama koy wax tourisé depuis Aliou Cissé dañ jël maintenant am des staff yo xamné sénégalais bokku ci aucun football au monde warul am staff bo xamné c'est technicien bokku ñu ci biir staff yi parce que technicien yoy ñoy jotali entraîneur bi di nit ñi di wax dama jox exemple 2002 monsieur a été l'entraîneur le plus intelligent du Sénégal il a mis Jules Bokandi autour de lui qui Amara Traoré qui Woutati son Sar donc il avait l'écosystème du football sénégalais autour de lui donc lui wax ak lui ak lu sene man dinañ ko wax n'est ce pas dañ ko ko jotali dañ ko ki mais fi dama gis parce que avec depuis Aliou Cissé staff bi ay trois rek ñoo ci nek mais il faut du jeli je veux dire à part l'entraîneur du gardien entraîneur qui mais tu 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
0: 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n'est plus un entraîneur comment on appelle un entraîneur étranger mais you indi un entraîneur étranger adjoint c'est vrai un entraîneur mais pas adjoint bo xamné comme fi ya un étranger mais partio moko choisir ko ñu ken xamuko mais dañuy jël quelqu'un si le contrat mu ñeu nek adjoint de papier indil ñu un peu en certaines choses ñu amul football bo amna lo xamné boko amul dang koy wuti dang koy jëndi n'est-ce pas la période des entraîneurs blancs sont passés ils nous ont donné beaucoup de choses hein? Ils nous ont donné renforcer les équipes et les filières tactiques etc maintenant si nous anciens joueurs ils jouent dans les grandes compétitions ñeu jël entraîneur mais dafa melni dafa am lu dess li dess nak il faut ñu xol ko chamba ci équipe africaine yeb la wax de Sénégal dafa lu dess lo xamné dañ ko wara analyser ba paré résoudre ko soit par emprunt entraîneur comme Brésil mo dafa jël 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italien et mo jël la coupe du monde en 58 donc yoyu yag na fi ay ñu jël ay entraîneur étranger bu fekké né amna quelques difficultés là-bas mais nak soit jël entraîneur étranger soit ñu wut ben ben staff bo xamné day am ay sénégalais entraîneur

0: étranger, Mohamed Enek, adjoint au Sénégalais pour apporter, pour lui apporter la culture footballiste, la culture de gagner, la culture gagnante. Voilà.
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0: 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bu wax condition bo xamné dina am forcément d'un changer staff après cet échec là d'un changer staff donc on a ramené mom des délus de l'équipe nationale dingue parce que condition bobu de condition pour exclure l'équipe nationale encore il est trop jeune pour gagner l'équipe nationale
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0: on peut tourner la page chercher des joueurs beaucoup plus jeunes beaucoup plus frais on a amené xol ni ñu indi Habib Diallo on a amené Pap Gueye xama Pap Gueye dama lay rappeler dara Côte d'Ivoire dama don wo dama boy bandila wo man ko waxal ma Aliou Cissé bu mu di genné Pap Gueye nakoy bayyi nakoy renforcer sa confiance parce que Pap Gueye moy nek le futur patron du milieu terrain sénégalais non la ko waxé ki baangi fi man ko waxal mako neko nay bayyi Pap Gueye ci milieu terrain maintenant lima gëna décevoir maintenant c'est Lamine Camara dafa melni depuis Abidjan dafa baissé en équipe nationale hol nako set nako bu gëna xam lan la won ba dem setti pour Monaco ma gis na Monaco daf ko jël diko jouer le très bas n'est-ce pas bu def box to box bon équipe nationale dañ ko don jouer très haut parce que j'ai presque en position numéro 8 à Abidjan il nous a marqué un but magnifique fofu mais depuis lors boy bi dafa manqué de confiance dès dima demande pourquoi ñu titulariser ko parce que joueur bu amul confiance ken duko dugal ci terrain donc après ñu xamné ñu ngi jéxal mais lay jow doona wax né un grand joueur ken duko dakh ci équipe mom da fay jéxal ci terrain légui est-ce que 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jeunes qui sont en France et qui sont en Europe ou quelque chose comme ça et il faut aussi nous tourner sur le football local c'est aussi naka lañu mëna soxoté le football local pour mu jox ñu des joueurs locaux
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0: Wow, c'est ça, il faut accepter la relève. Parce que le football, quand même, il y a des fois maillé, des fois qui est abalé. Mais maillé, n'est-ce pas? Bon, les poulets, il faut aller à la retraite. Maradona, il faut aller à la retraite. Ronaldo, il faut aller à la retraite. Voilà, vous savez, la retraite, il faut beaucoup de joueurs. Parce que ce qui est l'acte du football, il y a un moment où vous savez, d'autres comme on a joué. Donc, un grand joueur, il faut arriver sur le terrain. Parce que dernier grand joueur, il meurt sur le terrain grand joueur sur terrain les dés tu vois mais kenn duko ray donc ñom ñep gis nañu Gane Gueye néna man dama dem sax demander entraînement gel ça veut dire que xam na né dematul soyez donc ya ça il faudra qu'on niveau du 109 déjà am nañu quelques 109 ci équipe bi parce que équipe bi quand il y a 26 hommes sélectionnés n'est-ce pas il y a quelques-uns qui ont joué on a Sapoko qui est là on a les jeunes Mbaye et là déjà on a déjà deux joueurs on a d'autres joueurs qui sont dans l'équipe yo xamné jiwuñu mais ñoy la parce que l'équipe nationale day def l'équipe d'aujourd'hui ci bir 26 yi jël da fay am l'équipe de demain dañu am l'équipe d'aujourd'hui c'est peut-être les 15 26 ça fait 11 joueurs 11 yu ñoy nek équipe suba bi donc bu nek ño xamné ëlëk ñoy nek le statut de l'équipe nationale te nuru na né amna ci bir 26 joueurs
1: Mon colonel, si vous avez une organisation pour les Coupes du Monde, est-ce que vous avez une réussite pour l'instant? Nous avons quand même un stade fest d'elle pour les États-Unis. Nous avons des Américains qui ont fait une bonne Coupe du Monde. Si vous avez une organisation, vous avez une stade. Vous avez une Coupe du Monde, vous
0: avez commencé. En 1994, États-Unis ont fait le record d'affluence. Cette fois-ci, avec tous les problèmes de visa, de tout le monde, mais vraiment Amérique, nous avons une Coupe du Monde. Tout le monde doit en popularité. Mais ma xol stade mu bari ay stade festel mané kon xana lu xew lo xamné nit ñi délu ci pour man du ex fo parce que nous sommes à 5 millions je crois aujourd'hui sommes au 16e de finale nous sommes je crois à 5 millions de spectateurs de 67 000 par match mais coucou c'est considérable hein parce que match normalement moi on dit 45 000 moi on dit que c'est 45 000 ils sont à 67 000 comme 63 000 par match donc popularité Coupe du Monde bien vraiment bien sûr bientôt moi j'ai États-Unis mais comme les États-Unis m'ont boycotté au Sénégal d'autres football Sénégal les arbres du festival benagui vous faites qu'on est privé qui est mais hein vous Mexique du football Mexique des festivals qui dit Canada du football voilà ça dit c'est un pays aussi multiracial yo xamné ku ci nek am nga fofu ay compatriotes yo xamné mën nañu fessel sax mo ci stade donc lolu moy expliquer un peu la popularité du jeu mais ragalon na trop au début ci affaire visa yek yoyu et cetera ma ragalon lolu gal encore mais actuellement ak statistique yi joxé 5 millions de spectateurs au 16e de finale moy 60 000 spectateurs par match. Non, vraiment, je crois que nous ici, il faut aussi dire que les deux équipes, les trois équipes, ils organisaient du UFI, quoi. Mexique, États-Unis, et Canada, je crois. Je crois que Canada a éliminé Goku, je pense.
1: Donc, voilà. Canada, on est réussi là pour l'instant, organisation, oui.
0: Ah oui, une très belle organisation. Il y a un incident, les gens sont. Les gens disent, ouais, le football, les gens sont contents, les gens disent qui. Voilà, le mot football. Les gens disent, match, ils disent, ce qu'ils disent, ce qu'ils disent, au restaurant. Aux États-Unis, c'est comme ça. Les gens disent, au football, ils disent, dans le restaurant, l'équipe, le secteur, ils disent, excellent. Donc, il faut beaucoup de choses, c'est un calendrier d'événements pour ramener des feuilles souhaites. Donc, c'est ça les États-Unis. Du coup, les États-Unis ont organisé plusieurs fois une Coupe du Monde. C'est que bien de faire mon rec, affaires politiques, du coup, galant, du coup, tout ça, etc. Mais, amenons-nous les populations qu'il faut, amenons-nous les nationalités du Fonec, amenons-nous, nous ramener. Donc, les États-Unis, mon Fonec, yo, vous êtes Sénégalais, vous avez une communauté, vous avez une communauté. Vous êtes Français, vous avez la communauté française. Voilà, donc, dans le motard, ça explique, moi, expliquer tout dit. La réussite de cette coupe du monde.
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0: 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depuis 70 des fois ils marchent comme des matchs gentil nous contre France moi France on peut dire 10-0 nous demb France égalisé nous demb au penalty France comment on appelle France qui France moi 86 là beaucoup non penalty France Diallo penalty en 82 ils ont battu l'Italie en que ces trois buts de Paolo Rossi quel hamoul Paolo Rossi faut bouger alors que le Brésil a montré match donc France aussi Warner Def attention que leur syndrome le syndrome brésilien de 82 ils ont beaucoup fait non n'est que qui hamoulin qui regarde le nég avec une équipe l'oncle Ben pour aider qui etc etc alors France va nous comment. Mais France dimagis avec Argentine. Ah, boudoul une répétition de la dernière Coupe du monde, hein, douko sori. Voilà.
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0: 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Donc on se prépare avec le même la répétition de Qatar, quoi. Est-ce que tu vois, France, Argentine, Maroc, avec une quatrième équipe, bon, ramener des donc dans l'Allemagne pour le moment, en attendant une huitième de finale. Lola Gis, quoi.
1: Mo am item Angleterre bu Thomas Tuchel bi nga xamantene mom itam amna des arguments à faire valoir, comme on dit.
0: Bah, mais ben dumay dem dafa am beaucoup de controverses sur l'Angleterre. Dafa bay beaucoup de joueurs anglais. Il a ses raisons là. Bay là-bas beaucoup de joueurs. Comme ñu ñu bayé Balançar feulé, te Balançar bu fa nekkon waral nañu dimbali ci suñu axe central bi. On a trop insisté sur ça, mais mom il a laissé certains joueurs là-bas comme Foden. Bon, Foden dafa watch, mais c'est un, on ne sait jamais pourquoi, mais il a pris les joueurs du moment. Est-ce que Dina Timona est vu? Mais avec Harry Kane, pour ne pas de problème, c'est comme avec Haaland. Donc, et cette Coupe du Monde, on a des avancantes de première catégorie. Haaland, Ronaldo, Cristiano de l'autre côté, des attaquants. Des types d'attaquants, il y a cité aussi Ismaïla Sarr. Parce que pour la première fois, nous avons un Sénégalais qui a été niveau Coupe du Monde bon, avec ce nombre de buts et buts ben forts, ben buts. Tous les buts et buts d'avancement de double. Donc, Coupe du Monde, la femme a des attaquants, ils ont ramené Angleterre, Amnesty, moi, Harry Kane, Alain de Follet, Mbappé de ce côté, le grand, comment on appelle, le grand Messi de l'autre côté. Donc, est-ce que nous avons préparé la demi-finale? On va voir.
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0: Bien sûr, j'espère que avant de partir dañu bayil d'excellents souvenirs ci bir Coupe du Monde bi, n'est-ce pas, que ñu man la ñu souhaiter, parce que man ci suis un plaisir là ci football di gis Messi, Ronaldo, Cristiano, etc. Di gis ñoo nga xamne dañuy yëkëti football du ko yëgal fo xamne bëss buñu démé football bi ñëpp dañu xalaat égal fofu ñu yëg. Donc nous on espère que dañuy tenir jusqu'à la fin ba paré bokk ci les groupes qui ñi nga xamne dañuy équipe nga xamne dañuy bokk ci quart de finale yi, comme ça mu relever encore le niveau. Voilà.
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0: Mais man bettuma dé Allemagne, parce que moi xam nga c'est des équipes ñom football doctrine lañu, dañu am doctrine de jeu, parce que France avait une doctrine de jeu. Kovacs m'a fait indi, m'a renforcé, mais avant Kovacs d'Ignon, il y avait une doctrine de jeu. On appelle ça le football champagne. C'était entre le football total et le football français. Le Kovacs bolé, du coup, il y avait le football champagne. Pour moi, non, parce qu'il y a un jumeau de glou, il y a un football. Mais donc, il y avait le football champagne. Les Français, la majeure partie de leurs joueurs sont de grande taille, parce que le football total, les joueurs de l'équipe ont une grande taille. On choisit des joueurs à partir de leur taille. Moi, d'ailleurs, mon monsieur, monsieur est du football total. Donc, il a choisi des joueurs comme ça. Donc, Allemagne, il y a une doctrine. Doctrine des jeux allemands. Ils ont fondé sur une épine dorsale. Allemagne, dort ça avant, après, il y a une latérale, etc. Mais c'est l'axe central. Il faut un libéro, un stopper, n'est-ce pas, comme Beckenbauer, Schazenbeck. Un milieu du terrain, tournant infatigable, n'est-ce pas, et un avançant comme Gerd Müller. Schéma Bobo, il y a un tout. Parce que l'Allemagne a un tout. Parce que vous voyez, statistiques, depuis des années, aucun Allemand n'est plus le meilleur buteur du championnat allemand. Aucun Allemand, même Yom Obama Yang, il n'est pas le meilleur buteur. Et c'est vrai, le Ghanéen là, il était meilleur buteur. Daoud Diek, c'est Lewandowski, monté meilleur buteur. Negi, c'est Harry Kane, mon meilleur buteur. Donc, France et Allemagne, ils ont des problèmes dans leur doctrine là, dans leur doctrine de jeu, pour Amad Epid Dorsalbo. Gisou m'a fait libéraux. J'ai vu Kimmich. Mais Kimmich a mon qui est libéraux. Donc il leur manque les libéraux, le milieu peut-être Amnaïko, et l'attaquant tueur qu'ils avaient. Axe bon, Bunko Amon, Bunko Amaton, les pires dorsales Babou, les mieux délus soit, c'est une doctrine de jeu. Mais, moi, d'un bêtement, de me ramener les attaquants allemands que je vois, du niveau de doctrine de jeu allemand sort là pour d'imposer les compétitions.
1: Est-ce que comme équipe nationale du Sénégal, itam bobu l'équipe Allemagne dafa soxlo souffle benen nouveau souffle bi nga xamantene peut-être quelqu'un comme Jurgen Klopp mom moko wara incarner indi wat benen souffle ci équipe bi jox chance jeune et tout pour ñu mëna am Allemagne bi nga xamantene dinañ ko gis niñu ko daan gisé.
0: Mais Klopp, est-ce qu'il va jouer l'équipe nationale? Parce que entre l'équipe nationale et le club, c'est un peu différent. Il y a différent parce que on a vu les grands entraîneurs du monde, presque quel jouer l'équipe nationale. Mourinho, qui sont comme jouer l'équipe nationale. L'anglais là, jouer l'équipe nationale. Zidane, jouer l'équipe nationale. Donc on dit c'est les 5 meilleurs entraîneurs du monde. Johan Cruyff, qui sont comme jouer l'équipe nationale. Hollande. Donc c'est parce que l'équipe nationale c'est différent du club. Le club da fam nokoy configurer xam nga strate mën nga def tactique ngay tek boy dañ koy angé ça alors l'équipe ça c'est un regroupement de joueurs donc c'est pas toujours évident que ñu mëna monter une équipe peut-être Jurgen Klopp d'accord mais Jurgen Klopp c'est un joueur c'est un entraîneur de club qui sont comme quoi encore mon entraîneur d'équipe nationale.
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0: 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Belgique qui était venue en 3e position et l'Angleterre qui était venue en 4e position est-ce que duñu répéter wat épine dorsale bobu avec la France Argentine mais ñepp ñu ngi doon wax au début le 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
0: 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crois légui tout à l'heure bon on va voir venir mais les quatre dal ñu woné ci li ñu woné goum ci moy France Argentine Maroc mën na ñew l'équipe bi ci dess bo xol entre la Belgique l'Angleterre et 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
0: 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donc il y a un représentant de l'Afrique d'un coup diapolé quoi par exemple il y a l'Égypte aussi qui est toujours en course je crois l'Égypte est en course déjà donc Algérie est en course donc c'est les pays maghrébins parce que nous ils sont très forts dans la maîtrise du jeu nous l'avons à Mougoul on joue très bien on attaque mais on n'a pas cette possibilité de faire des temps forts de tuer des matchs et de maîtriser l'équipe adverse. Donc tant qu'à Amagunko, toujours il y a un certain nombre de problèmes dans les grandes compétitions.
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0: Ah, merci beaucoup. Maintenant, avec les auditeurs de la RTS, donc Bangladesh Digital, nous avons eu un Dick Dagé, qui est un Tibir Coupe du Monde, pour événements qui vont venir, avec quart de finale, huitième de finale, etc. Nous avons eu un temps de discuter avec Swartanji. Voilà.
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0: ألف
1: Au nom d'Allah, le tout miséricordieux, le très miséricordieux. Alif Lam Mim.
0: ذلك الكتاب لا ريب فيه هدى للمتقين.
1: C'est le livre au sujet duquel il n'y a aucun doute. C'est un guide pour les pieux.

qui croient à l'invisible et accomplissent la salat et dépensent dans l'obéissance à Allah de ce que nous leur avons attribué.

ceux qui croient à ce qui t'a été descendu, révélé, et à ce qui a été descendu avant toi, et qui croient fermement à la vie future.

0: Certes, les infidèles ne croient pas, cela leur est égal. Que tu les avertisses ou non, ils ne croiront jamais.
1: ختم الله على قلوبهم وعلى سمعهم وعلى أبصارهم غشاوة

Il y a dans leur cœur une maladie de doute et d'hypocrisie, et Allah laisse croître leur maladie. Ils auront un châtiment douloureux pour avoir menti.

Et quand on leur dit « Ne semez pas la corruption sur la terre », ils disent « Au contraire, nous ne sommes que des réformateurs ». Certes, ce sont eux les véritables corrupteurs, mais ils ne s'en rendent pas compte.

Et quand on leur dit « Croyez comme les gens ont cru », ils disent « Croirons-nous comme ont cru les faibles d'esprit ?» Certes, ce sont eux les véritables faibles d'esprit, mais ils ne le savent pas.

0: quand ils rencontrent ceux qui ont cru, ils disent « nous croyons ». Mais quand ils se trouvent seuls avec leur diable, ils disent « nous sommes avec vous, en effet, nous ne faisons que nous moquer d'eux ».
1: الله يستهزئ بهم ويمدهم في طغيانهم يعمهون.
0: C'est Allah qui se moque d'eux et les endurcira dans leur révolte et prolongera sans fin leur égarement.

Ce sont eux qui ont troqué le droit chemin contre l'égarement. Eh bien, leur négoce n'a point profité, et ils ne sont pas sur la bonne voie.

0: نورهم وتركهم في ظلمات لا يبصرون.
1: Il ressemble à quelqu'un qui a allumé un feu, puis quand le feu a illuminé tout alentour, Allah a fait disparaître leur lumière et les a abandonnés dans les ténèbres où ils ne voient plus rien. Sourds, muets, aveugles, ils ne peuvent donc pas revenir de leur égarement.

0: آذانهم يجعلون أصابعهم في آذانهم من الصواعق حذر الموت والله محيط بالكافرين.
1: On peut encore les comparer à ces gens qui, au moment où les nuées éclatent en pluie, chargées de ténèbres, de tonnerres et éclairs, se mettent les doigts dans les oreilles, terrorisés par le fracas de la foudre et craignant la mort. Et Allah encercle de tous côtés les infidèles.

0: ولو شاء الله لذهب بسمعهم وأبصارهم إن الله على كل شيء قدير.
1: L'éclair presque leur emporte la vue. Chaque fois qu'il leur donne de la lumière, ils avancent. Mais dès qu'il fait obscur, ils s'arrêtent. Si Allah le voulait, il leur enlèverait certes l'ouïe et la vue, car Allah a pouvoir sur toute chose.

homme, adorez votre Seigneur qui vous a créé, vous et ceux qui vous ont précédés. Ainsi atteindriez-vous à la piété.

C'est lui qui vous a fait la terre pour lit et le ciel pour toit, qui précipite la pluie du ciel et par elle fait surgir toutes sortes de fruits pour vous nourrir. Ne lui cherchez donc pas des égaux alors que vous savez tout cela.

Si vous avez un doute sur ce que nous avons révélé à notre serviteur, tâchez donc de produire une sourate semblable et appelez vos témoins, les idoles que vous adorez en dehors d'Allah, si vous êtes véridiques.

Si vous n'y parvenez pas, et à coup sûr, vous n'y parviendrez jamais, parez-vous donc contre le feu qu'alimenteront les hommes et les pierres, lequel est réservé aux infidèles.

annonce à ceux qui croient et pratiquent de bonnes œuvres qu'ils auront pour demeure des jardins sous lesquels coulent les ruisseaux. Chaque fois qu'ils seront gratifiés d'un fruit des jardins, ils diront « C'est bien là ce qui nous avait été servi auparavant ». Or, c'est quelque chose de semblable, seulement dans la forme. Ils auront là des épouses pures, et là ils demeureront éternellement.

Certes, Allah ne se gêne point de citer en exemple n'importe quoi, un moustique ou quoi que ce soit au-dessus. Quant aux croyants, ils savent bien qu'il s'agit de la vérité venant de la part de leur Seigneur. Quant aux infidèles, ils se demandent « Qu'a voulu dire Allah par un tel exemple ?» Par cela, nombreux sont ceux qui l'égarent, et nombreux sont ceux qui le guident. Mais ils n'égarent par cela que les pervers.

0: في الأرض أولئك هم الخاسرون.
1: Qui rompent le pacte qu'ils avaient fermement conclu avec Allah, coupent ce qu'Allah a ordonné d'unir et sèment la corruption sur la terre. Ceux-là sont les vrais perdants.

Comment pouvez-vous renier Allah alors qu'il vous a donné la vie quand vous en étiez privé? Puis il vous fera mourir, puis il vous fera revivre, et enfin c'est à lui que vous retournerez.

0: وهو بكل شيء عليم.
1: C'est lui qui a créé pour vous tout ce qui est sur la terre, puis il a orienté sa volonté vers le ciel et en fit sept cieux, et il est omniscient.
0: وَإِذْ قَالَ رَبُّكَ لِلْمَلَائِكَةِ إِنِّي جَاعِلٌ فِي الْأَرْضِ خَلِيفَةً

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1: Lorsque ton Seigneur confia aux anges, je vais établir sur la terre un vicaire, Khalifa, ils dirent, vas-tu y désigner un qui y mettra le désordre et répandra le sang quand nous sommes là à te sanctifier et à te glorifier? Il dit, en vérité, je sais que vous ne savez pas.

Et il apprit à Adam tous les noms de toutes choses. Puis il les présenta aux anges et dit « Informez-moi des noms de cela, si vous êtes véridiques, dans votre prétention que vous êtes plus méritant qu'Adam. »

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2: Mesdames, Messieurs, bonjour. Nous sommes le dimanche 5 juillet 2026, le dernier numéro de Salam Sénégal de la semaine. Vous êtes sur Radio Sénégal. L'équipe de ce matin, Khalifolo Mohamed Baraya Mbaye aux opérations techniques. Distribution Ousmane Ba. Les infos d'abord pour démarrer, c'est avec vous Ndeye Fatou Ndiaye. Bonjour.
3: Bonjour Ali Ndiaye Diouf, bonjour à tous les auditeurs.
2: Merci et c'est parti pour les informations.
3: Le ministre de l'intégration africaine, des affaires étrangères et des Sénégalais de l'extérieur, Chérignon, a été reçu le vendredi 3 juillet à Praia par le président de la République du Cabo-Verde, José Maria Neves. Cette audience s'est tenue dans le cadre de la mission d'introduction auprès des chefs d'État et de gouvernement de la CEDEAO de la candidature du général d'armée aérienne Biram Diop. Au-delà des enjeux liés à cette candidature, les échanges ont porté sur l'excellence des relations bilatérales entre le Sénégal et le Cabo-Verde, ainsi que sur la convergence des vues des deux pays concernant les principales questions de l'agenda international, notamment dans le cadre de la CEDEAO, informe une note du ministère publiée samedi. Après s'être particulièrement réjoui de ce que la présidence de la Commission revienne au Sénégal et en saluant les qualités et l'expérience du candidat, le président Neves a assuré de son plein soutien à cette candidature en perspective du prochain sommet de la CEDEAO et de l'exercice du mandat à venir. Et puis, l'Association sénégalaise des professionnels de l'équipement médical, ASPEM, a plaidé samedi à Dakar pour l'apurement d'une dette de 10 milliards de francs CFA contractée par les établissements publics auprès de ses membres et la baisse des droits et des taxes sur les équipements et les consommables médicaux. Cette association d'une cinquantaine de membres veut élaborer avec la collaboration de l'État un plan d'apurement transparent et réaliste de cette dette, a dit son président Haruna Keïta lors d'une conférence de presse. Et pour finir, Ali Ndiaye Diouf, le Conseil pour l'observation des règles d'éthique et de déontologie dans les médias, CORED, a procédé samedi à Dakar au renouvellement des deux tiers de son directoire pour un mandat de 3 ans. Les journalistes Aliou Diouf du quotidien national Le Soleil et Migi Maram Ndiaye de Radio Sénégal font partie des nouveaux membres du directoire de cette instance d'autorégulation des médias, de même que le technicien audiovisuel Omar Dem de la 7 TV. Les journalistes Mamadou Amad Nias et Mamadou Diaye ont été respectés désigné représentant du CEDEPS, éditeur de presse, et du SEMPIX au sein du directoire de 13 membres. L'universitaire Célesti y représente le CESTI. Dans les prochains jours, le directoire va élire les membres, dont le président du bureau du Conseil pour l'Observatoire des règles d'éthique et de déontologie dans les médias. L'Assemblée générale a approuvé le rapport moral présenté par le président sortant de l'instance, Mamadou Tchor, le rapport d'activité et le rapport financier du CORED présenté par Nina Pendafay et Eric Niemadi ont également été approuvés. Toutes nos félicitations aux nouveaux membres et c'est tout pour le bulletin en français. Ali Ndiaye Diouf.
2: Merci à vous Ndeye Fatou Ndiaye. Non, félicitations aux nouveaux membres donc du CORED et on leur souhaite une bonne mission. 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Dans un instant, le bulletin en Wolof et c'est avec vous toujours Ndeye Fatou Ndiaye. 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
2: 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Mesdames, Messieurs, vous êtes sur Radio Sénégal et vous suivez Salam Sénégal. Dans un instant, la météo du jour.
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2: Le temps sera stable et passagèrement nuageux sur l'ensemble du pays au cours de la journée de ce dimanche. Toutefois, en soirée durant la nuit, des pluies accompagnées d'orages pourraient être observées dans les localités du sud à Kédougou, Kolda, Sédou et Ziguinchor, dans le centre-sud du pays à Kaffrine, plus précisément Nioro, Kaolack et Fatick. Le ciel sera nuageux durant la nuit avec de faibles chances de pluie par endroit. La sensation de chaleur persistera dans les régions du nord, de l'est et du centre où les températures maximales oscilleront entre 37 et 39 degrés C. En revanche, dans les localités proches de la côte, la chaleur sera moins marquée. Les visibilités demeureront généralement bonnes. Sur l'ensemble du pays, les vents souffleront du secteur ouest à sud-ouest avec une intensité faible à modérée.
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2: Le 5 juillet 2019, au stade international du Caire en Égypte, l'équipe de football du Sénégal se qualifie pour les quarts de finale de la Coupe d'Afrique des Nations, la CAN, après avoir battu celle de l'Ouganda par 1-0. L'équipe du Sénégal l'emportera en quart de finale sur celle du Bénin sur le même score le 10 juillet 2019 au stade du 30 juin. Du Caire et c'est toujours en Égypte. 5 juillet 2012, décès à Dakar à l'âge de 59 ans de Mansour Wade ancien gardien de but de l'AEC Police et de l'équipe nationale du Sénégal dans les années 1970-80. Après sa retraite sportive, il a longtemps été le préparateur des gardiens de but de l'équipe du Sénégal de 1999 à 2006. Mansour Ouad était réputé pour sa belle prestance et ses adroites relances du pied gauche. 5 juillet 2002, Viviane Laure Elisabeth Bambassi, administrateur civil, est la première femme nommée dans le commandement territorial comme adjointe au gouverneur de la région de Dakar chargée du développement. Elle sera aussi la première gouverneure de région. Elle a été affectée à Fatick en octobre 2013. 5 juillet 1983, création de la Société nationale d'électricité du Sénégal, Sénélec, par la nationalisation et la fusion de la Société sénégalaise de distribution d'énergie électrique et électricité du Sénégal, EDS. 5 juillet 1973, inauguration de l'Institut islamique de Dakar par le président Léopold Sédar Senghor, le premier président du Sénégal. Situé dans l'enceinte de la Grande Mosquée de Dakar, l'Institut est un établissement public sous la tutelle du ministère de l'Éducation nationale. C'est un centre d'enseignement et de recherche sur l'islam. 5 juillet 1843, signature d'un traité entre le gouverneur Édouard Boué-Willamé et Elimane Boubacar Kane, chef du Dimar. Le Dimar est une région historique située dans le nord du pays, sur la rive gauche du fleuve Sénégal. C'était la plus occidentale des provinces du Fouta Toré. Et enfin, 5 juillet 1841, élection comme Al-Mami du Fouta d'Alpha Amadou Biram Wane. Les Wanwande, lignées des Wan, ont régné au Fouta avant l'Al-Mamia et ont participé à la révolution Torodo, ce qui explique leur élection à plusieurs reprises comme Al-Mami.

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2: Et parce que vous suivez Salam Sénégal, cela veut dire que nous sommes réveillés, vous êtes réveillés depuis plus de 13 minutes exactement. Il est 6h13 sur Radio Sénégal. Vous suivez Salam Sénégal. Ce matin, je suis avec Khalifolo et Mohamed Baraye Mbaye. Dans une poignée de secondes, la première rubrique de ce matin.

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1: L'invité TIC de ce dimanche est Oulay Matou Diallo, chargé de communication de la Fondation ST, une ONG à but non lucratif établie dans plusieurs pays. Elle accompagne des personnes non-voyantes et malvoyantes à travers un programme informatique. Plus de 500 000 personnes ont été formées au Sénégal depuis 2018. Le lancement du niveau 2 du programme est prévu ce 6 juillet. Oulay Matou Diallo, Youssouf Konté, entretien.
2: Madame Sarr, Oulay Matou Diallo, bonjour.
3: Bonjour, monsieur Youssouf Konté.
2: Très ravi de vous avoir sur nos antennes dans cette rubrique Invité TIC.
3: Merci de nous donner l'opportunité de parler de la ST Foundation.
2: Oulay Matou, vous êtes la chargée de communication des ST Foundation. Voulez-vous bien nous présenter cette société ou cette ONG?
3: Merci beaucoup, monsieur Konté. Merci encore une fois pour cette invitation. Voilà, la Fondation ST Microelectronics donc, est une fondation d'entreprise à but non lucratif de l'entreprise ST Microelectronics NV. Donc, pour rappel, c'est juste une entreprise mondiale de haute technologie qui crée des technologies de semi-conducteurs pour un avenir plus intelligent, plus vert et plus durable. Et depuis sa création en 2001, bien sûr avec le soutien d'autres organisations qui sont tout aussi à but non lucratif et celui des bénévoles de la ST entre autres. Donc ils ont pensé qu'il fallait lutter contre la fracture numérique dans le monde. Et c'est dans ce sens qu'en 2001, sous l'égide d'un groupe de travail des Nations Unies, que la ST Foundation, la fondation ST, a été donc créée. Et pour rappel, nous sommes actifs dans plusieurs pays dans le monde. Je peux citer le Burundi, la Chine, la France, le Ghana, le Congo, l'Inde, l'Italie, le Maroc, le Pakistan, le Sénégal, la Sierra Leone, l'Ouganda, entre autres pays donc dans le monde.
2: Très bien. Et Oulay Matou, vous avez un programme intitulé ICB4V1. C'est un programme en anglais, certainement, que vous allez nous aider à comprendre. Mais c'est un programme qui est destiné aux personnes non-voyantes et malvoyantes. Voulez-vous bien nous expliquer ce programme-là, s'il vous plaît?
3: En effet, monsieur Konté, donc pour un peu généraliser, dans le monde, nous avons 230 centres donc, informatiques qui forment des personnes à l'outil informatique et de manière gratuite. Je pense que c'est très important à retenir. Et nous avons formé plus d'un million de personnes dans le monde. Plus d'un million 270 000 personnes dans le monde. Et au Sénégal, donc depuis 2008, nous sommes présents et nous avons formé plus de 500 000 personnes. Et en 2022, nous avons pensé qu'il était judicieux que toutes les personnes, donc quelles que soient leurs conditions, puissent accéder à l'outil informatique. Et c'est comme ça qu'avec la collaboration de l'Union internationale des télécommunications, avec qui la ST Foundation a créé un partenariat, donc nous avons mis en place le programme ICB4V1, donc qui est un programme d'initiation à l'informatique pour les personnes qui vivent avec un handicap visuel. Et donc depuis 2022, nous déroulons ce programme donc ici au Sénégal et dans d'autres pays dans le monde.
2: Et quelles ont été les principales étapes de son déploiement depuis cette année 2022, justement?
3: Pour le programme spécifique ICB4V1, parce que nous avons d'autres programmes, nous avons le programme ICB, qui est un programme d'initiation à l'informatique de base pour les personnes voyantes. Mais en ce qui concerne le programme ICB4V1, qui est le programme pour les non-voyants, depuis 2022, nous avons fait beaucoup de belles choses, surtout pour cette couche vulnérable. Pour rappel, en ce qui concerne notre engagement dans cette formation des personnes vivant avec un handicap, en 2022, précisément entre novembre et décembre, nous avons choisi l'INEFJA, que vous connaissez tous bien, l'INEFJA, qui est l'Institut National d'Éducation et de Formation des Jeunes Aveugles du Sénégal.
2: Qui est basé
3: donc,
2: à Thiès.
3: Nous avons choisi, voilà, qui est basé à Thiès, effectivement. Nous avons choisi ce centre pour y dérouler la phase pilote du projet ICB. Et lors de cette phase pilote, il y avait Madame Giovanna Botani, qui est la directrice des opérations de la ST Foundation dans le monde. Il y avait le professeur Christian Bernard-Régy, donc qui est lui-même non-voyant et qui enseigne donc le programme non-voyant. Donc vous voyez à quel point ce programme donc est assez voilà important. Mm. Il y avait aussi M. Sadakan qui est ici au Sénégal, notre formateur principal, autant pour moi. Mm. Il y avait également le coordonnateur national de la STF Foundation au Sénégal, qui est M. Wali Faye, et ils étaient tous sur place pour superviser les activités de formation. Et durant la formation, les étudiants apprenaient donc l'outil informatique, notamment le clavier, Word, Excel, et le traitement de texte, le mail et d'autres voilà, outils qui leur permettent de s'autonomiser et de bénéficier des mêmes chances que des personnes voyantes. Mmh, voilà. Et aussi rappeler que depuis cette première phase, nous avons eu depuis 2022 d'autres centres ici au Sénégal. Il y a le centre INEFJA de Ziguinchor, mm-hmm, avec ENDA Ziguinchor, qui est notre partenaire. Il y a aussi le centre de la mairie de Biscuiterie, ici à Dakar, le centre de Guédiouaï, voilà. Et nous engageons et nous prévoyons d'ouvrir d'autres centres ici au Sénégal, notamment à Saint-Louis et à Kaolack, et des pas ont été faits en ce sens.
2: Très bien, Oulay, certainement je vois qu'il y a des résultats marquants hein, qui ont été obtenus en matière de formation, d'autonomisation des personnes vivant avec un handicap visuel. Alors, quels ont été les défis auxquels ces personnes-là ont été confrontées, on va dire, dans l'accès aux outils numériques?
3: Voilà, Monsieur Conté, permettez-moi de revenir un tout petit peu en arrière avant de répondre à cette question. Parce qu'en 2024, nous avons donc ouvert un centre au niveau de Kolda, donc du CEDEPS de Kolda. Et ça, c'est très important de le rappeler. C'est dans le cadre de nos activités des centres de transformation numérique, toujours en partenariat avec l'Union internationale des télécommunications. Et durant cette phase, donc, nous avons formé des personnes non-voyantes qui, maintenant, sont devenues eux aussi des formateurs. Vous vous rendez compte, donc, de l'importance de ce programme.
2: Tout à fait.
3: Et pour vous donner un peu des données, depuis 2022, avec le programme ICB4V1, nous avons formé 20 formateurs et 700 personnes non-voyants et malvoyants. Voilà. Pour répondre à votre question, Monsieur Comté, par rapport aux défis, les défis sont nombreux. Parce que vous savez pertinemment qu'ici au Sénégal, les personnes, dès qu'il y a une personne qui vit avec un handicap, quel que soit cet handicap, elle est tout de suite reléguée au second plan par rapport au programme et tout. Donc pour les personnes non-voyantes, c'était même impossible pour elles d'accéder à l'outil informatique. Mmh. Et donc avec l'arrivée de ce programme, nous leur avons montré que c'était possible donc pour une personne non-voyante d'utiliser l'outil informatique. Et donc par rapport aux défis, il y avait des problèmes de mobilité pour pouvoir accéder au centre de formation. C'est pour cela qu'avec l'Union internationale des télécommunications, nous avons pris en compte tout cela. Et lorsqu'on faisait des formations, on donnait le transport aux personnes qui faisaient les formations pour leur faciliter donc la vie. Parce que la plupart d'entre elles, je parle des personnes non-voyantes, étaient déjà dans la rue en train de faire de la mendicité. Donc, elles sont parties. Toutes nos cibles, pour la plupart de nos cibles, elles étaient en train de faire donc la mendicité. Et maintenant, elles ont repris confiance en elles. Et elles viennent poursuivre donc les formations en informatique, notamment au centre de Biscuiterie, au centre de Kolda, de Ziguinchor, de Guédiouaï, entre autres. Mmh. Pour vous dire que les défis sont nombreux, mais à chaque fois, on essaie au niveau de la ST Foundation, de venir à bout de ces défis et d'avancer.
2: Oui, voilà. Et justement, dans ce cadre-là, pour avancer, la ST Foundation et ses partenaires préparent le lancement du niveau 2 du programme. En quoi ce nouveau niveau consiste-t-il une avancée pour les personnes non-voyantes et malvoyantes, Oulay?
3: Voilà, M. Conté, je disais tout à l'heure que pour le niveau 1, les apprenants apprennent le clavier, le traitement de texte, la gestion des fichiers, Excel, Internet, email, entre autres. Mais pour ce niveau 2, ils vont passer à une étape supérieure. Là, nous allons introduire donc le traitement de texte avec des mails professionnels, voilà, des documents professionnels. Il y a aussi cerise sur le gâteau, l'intelligence artificielle. Donc nous allons introduire l'intelligence artificielle dans l'apprentissage, vous comprenez. Donc ça va leur permettre d'aller beaucoup plus vite dans le travail et ils seront même, tenez-vous bien, même plus rapides dans donc, l'exécution des tâches que les personnes voyantes. Donc pour vous donner juste une idée de l'importance de cette formation niveau 2, et ce sont les personnes qui ont suivi le niveau 1 que nous allons reverser dans le niveau 2. Et le lancement va se faire le 6 juillet prochain. Donc après ce lancement, il y aura une formation de 5 jours, donc du 6 au 11. Et nous aurons le plaisir de recevoir ici au Sénégal la visite du professeur Christian Bernagéry, dont je vous parlais tout à l'heure, qui est donc un professeur non-voyant et qui nous a aidé à mettre en place ces formations ici au Sénégal et qui va revenir au Sénégal donc, pour pouvoir former les formateurs qui vont à leur tour donc former les personnes qui sont non-voyantes ici au Sénégal.
2: Très bien, Oulaye. En tout cas, je vous souhaite plein succès dans toutes vos missions, Inch'Allah.
3: Merci beaucoup, Youssouf Konté. Et nous comptons sur vous pour vulgariser donc, notre travail. Parce que, pour rappel, ça se fait gratuitement. On donne des cours informatiques gratuitement aux gens. Et je pense que les pouvoirs publics doivent être au courant de nos actions donc, et nous aider à mieux vulgariser ce que nous faisons, parce que c'est toujours dans le but donc, d'autonomiser, de réduire la fracture numérique au Sénégal.
2: Rassurez-vous. Merci infiniment à vous, Oulaye Matou Diallo, chargé de communication de ST Foundation. Merci à Ousmane Ba du côté de la technique. Merci à vous, fidèles auditeurs, de votre amabilité. Rendez-vous dimanche prochain, Inch'Allah.
1: Merci à vous, Youssouf Konté. Youssouf qui recevait Oulaye Matou Diallo, chargé de communication de ST Foundation. Merci Youssouf et bon repos dominical à vous et à votre famille et à toutes les populations des parcelles assainies ici à Dakar. Il est 6h passé de 26 minutes sur Radio Sénégal. Tout de suite, le rappel de l'actualité de la semaine.
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1: L'Assemblée nationale a adopté le projet de réforme constitutionnelle cette semaine. Les députés de l'opposition dénoncent une dérive institutionnelle en cours. Baccalauréat 2026, le ministre de l'Enseignement supérieur salue un démarrage réussi des épreuves Coupe du Monde 2026. Le Sénégal éliminé en 16e de finale et enfin 36 nouveaux magistrats diplômés. Le président Bassirou Diomaye Faye a présidé la cérémonie de remise de diplôme. Rappel de toutes ces actualités et c'est toujours avec Alicia Prera.
6: Bienvenue. 36 magistrats ont reçu leur diplôme des mains du chef de l'État mardi au Palais de la République. Bassirou Diomaye Faye exhorte Sérif Pianer à être apte à embrasser la délicate fonction de magistrat. Le chef de l'État les invite à servir l'État avec intégrité et à rendre la justice au nom du peuple sénégalais. Nous l'écoutons.
7: L'indépendance de la justice n'est pas un privilège octroyé aux magistrats. Elle est avant tout une garantie fondamentale accordée aux citoyens. Elle est le bouclier du faible face au fort, du citoyen ordinaire face à la puissance publique, de l'accusé face à l'accusation. Elle est en somme la promesse que nul, si haut placé soit-il, n'est au-dessus de la loi, et que nul, si humble soit-il, n'est en dehors de sa protection. En effet, notre Constitution, en son article 88, consacre l'indépendance du pouvoir judiciaire. Cette disposition traduit une volonté politique ferme de faire de la justice une institution souveraine, imperméable aux critiques de quelque nature que ce soit, politique, économique et sociale. Quant à l'état de droit dans sa conception la plus aboutie, il repose sur l'effectivité du contrôle juridictionnel des actes du pouvoir.
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6: Les députés en séance plénière ont adopté lundi à la majorité la proposition de loi portant révision de la Constitution. La séance a été boycottée par leurs collègues de l'opposition. Le représentant du gouvernement, le ministre de la Justice, garde des Sceaux, d'annoncer que le chef de l'État a opté pour le référendum pour changer la Constitution. Ramatoulaye Sarr n'a rien raté des débats.
8: La proposition de loi numéro 17/2026 a été adoptée. Ousmane Sonko laisse savoir que dès aujourd'hui, le président de la République sera informé de l'adoption pour la suite à prendre. Parler de dialogue selon toujours Ousmane Sonko, c'est...
9: La direction, le dialogue a eu lieu. À l'issue de ce dialogue, un rapport a été transmis au président de la République. S'il y a eu du patinage, ça vient du président de la République. Parce qu'il a pris le texte et il a commencé à voir qu'est-ce qui l'arrange et qu'est-ce qui ne l'arrange pas. Oui. La caution n'appartient pas à Bassirou Diomaye Diallo.
8: Mais pour l'opposition, par la voix de Tiernoy Sansal,
10: un président qui a été installé dans la violation du règlement intérieur de l'Assemblée nationale, de la Constitution. Un président de l'Assemblée nationale qui fonctionne suivant des règles de putsch en excluant et en refusant le fonctionnement de la démocratie. Cela ne nous étonne pas.
8: Le représentant du gouvernement, Maître Moussa Sarr, ministre de la Justice, garde des Sceaux, renseigne.
11: L'article 42. Le président de la République est la circonstance du pouvoir exécutif. Il a sa légitimité du suffrage universel direct après prérogative exclusive de déterminer la politique de la nation lui appartient. Globalement, cette révision touche à des questions constitutionnelles majeures qui altèrent les équilibres fondamentaux de notre régime.
8: L'avis du chef de l'État est de soumettre cette révision au vote par voie référendaire.
12: Ramatoulaye Sarr, les députés de l'opposition du groupe Takwalou et les non-inscrits dénoncent la façon dont ils sont traités par la majorité parlementaire. Ils vont mener une vaste offensive diplomatique pour alerter les organisations régionales et internationales sur leur situation. Ils étaient jeudi en conférence de presse. Écoutons leur plaidoyer.
13: Ce qui s'est passé à l'Assemblée nationale, nous ne l'accepterons pas. Un incident, pire que ça, une altercation entre le président de l'Assemblée nationale et notre collègue Abdoumbo, qui a été violenté. Mais pire que ça, dont le droit à la parole a été arraché.
10: Et ils se réunissent constamment pour pouvoir adopter toutes les positions qui leur permettent d'aller là où ils veulent, c'est-à-dire de faire une emprise totale sur le Sénégal et sur ses ressources.
14: Nous ne céderons ni aux intimidations, ni aux violences, ni aux tentatives d'humiliation de l'opposition parlementaire. Depuis l'installation de la majorité PASTEF, le règlement intérieur est violé de manière répétée. Les procédures sont constamment contournées. Les droits de l'opposition sont systématiquement réduits. La parole parlementaire est confisquée. Les débats sont verrouillés et les décisions sont imposées sans respect des garanties parlementaires.
10: Et en ce sens, ils nous montrent aussi qu'ils n'ont pas de repères, pas de principes, pas de vérité.
14: Jamais notre Assemblée nationale n'avait connu une telle banalisation de la violation de ses propres règles de fonctionnement.
12: Baccalauréat 2026, le ministre de l'Enseignement supérieur, de la Recherche et de l'Innovation a visité mardi plusieurs centres d'examen. Boubacar Camara s'est rendu notamment au lycée Bézdiagne et à l'université Amadou Ampateba. Il a salué le démarrage effectif des épreuves sur l'étendue du territoire. Boubacar Camara a également mis en exergue les innovations introduites cette année. La digitalisation progressive de l'organisation du baccalauréat, nous dit notre reporter Ali Ndiaye Diouf.
15: Première étape de la visite, l'office du bac qui abrite un centre dédié aux candidats vivant avec un handicap. Deuxième, le lycée Blaisiane de Dakar. Et enfin, troisième, l'université Amadou Ampateba qui cette année a contribué massivement au bon déroulement du baccalauréat. Ainsi, le ministre Boubacar Camara loue le partenariat public-privé.
16: Nous remercions particulièrement les autorités de cette université qui ont auparavant abrité la formation des présidents de jury, qui abritent les sessions de remplacement et qui ont mis à notre disposition gracieusement des salles pour abriter quelques jurys. Donc nous vous remercions. Ça montre très clairement que le partenariat entre le public et le privé est un partenariat gagnant, surtout dans le domaine de l'éducation.
15: Cette année, une forte présence des candidats est notée. Pour le ministre, cela doit se refléter dans les résultats.
16: Nous avons remarqué avec beaucoup de plaisir qu'il y a plus de candidats filles que de candidats garçons, dans la proportion de 60%, 40%. Ça, c'est très important. Nous pensons que ça va se refléter dans les résultats aussi. Et nous encourageons cette scolarisation des filles. Nous encourageons également leur accès à l'enseignement supérieur.
15: Le ministre Boubacar Camara annonce aussi que le processus de digitalisation du baccalauréat est en cours. Dans les années à venir, l'office du bac va renforcer cette initiative.
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12: Et pour finir, élimination du Sénégal au Mondial 2026. Après une belle prestation durant 85 minutes de jeu face à la Belgique, les Lions de la Teranga craquent dans les dernières minutes et voient les Diables Rouges renverser la rencontre sur le score 3-2 à l'issue des prolongations. Seydina Alioune Diop nous replonge dans les temps forts du match.
17: Le Sénégal voit son rêve mondial s'envoler au terme d'un scénario cruel. Les Lions de la Teranga sont éliminés de la Coupe du Monde après une défaite renversante face aux Diables Rouges de la Belgique qui ont totalement inversé la tendance dans les 10 dernières minutes de la rencontre. Tout commence pourtant sous les meilleurs auspices pour les hommes de Pape Diaw. Solide dans le jeu, appliqué dans la circulation du ballon et discipliné sur le plan tactique, les Lions prennent rapidement le contrôle de la rencontre. À la 25e minute, Habib Diarra conclut une belle action collective et ouvre le score. Le Sénégal rentre au vestiaire avec un avantage mérité tandis que les offensives belges restent sans effet. Dès la reprise, les Lions poursuivent sur leur lancée. À la 49e minute, Abdoulaye Niakhaté lance parfaitement l'action. Ismaël Assar contrôle de la poitrine avant de décrocher une frappe imparable qui porte le score à 2-0.
18: Contrôle orienté, la précision chirurgicale, cette frappe.
17: Alors que le Sénégal semble tenir son pied pour les huitièmes de finale, la Belgique change de visage. Les remplacements offensifs relancent les Diables Rouges qui réduisent l'écart à la 84e minute avant d'égaliser 4 minutes plus tard grâce à Romelu Lukaku et... La prolongation fait basculer le destin de la rencontre. Lamine Camara concède un pénalty. La Belgique valide ainsi son ticket pour les huitièmes de finale tandis que le Sénégal quitte la Coupe du Monde avec d'immenses regrets après avoir longtemps cru tenir sa qualification.
19: C'est tout pour ce présent numéro. Merci d'avoir été avec nous. Et mille merci à Moussa Joseph Faye qui a réalisé cet épisode. On se donne rendez-vous, grâce à Dieu, dimanche prochain.
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1: Merci à vous, Alicia Préra, et bon repos dominical à vous et à votre famille. Mesdames, messieurs, il est 6h, passé de 35 minutes, une petite pause sur Radio Sénégal, histoire de vous détendre. Yaral Sedom de Omar Pene, le super Diamano. 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

0: 17h sur le réseau synchronisé de Radio Sénégal. Le journal, c'est parti pour le sommaire.
1: Dey Fatou Ndiaye.
0: Renforcement de capacité d'une quarantaine d'éléments des FDS à Tambacounda dans les domaines de la médiation et du respect des droits humains. Une initiative de la Fondation Konrad Adenauer qui veut anticiper les risques liés à l'insécurité dans les zones frontalières. Et puis Sédiou réclame la réhabilitation de son marché vieux de 50 ans. Ses infrastructures croupissent sous le poids de l'âge et les commerçants tirent le signal d'alarme. À suivre également dans ce 7h, votre magazine de la Coupe du Monde Éco-Mondial avec Adram Ismail Koli. À toutes et à tous, bonjour et bienvenue.
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1: Dey Fatou Ndiaye.
0: Mme Khalifa Louis Mohamed Baye Braya sur la technique ce matin. Tambacounda, une quarantaine d'éléments des FDS, forces de défense et de sécurité, bénéficient d'un renforcement de capacité. C'est dans le domaine de la médiation, du respect des droits humains et la prévention des conflits. La rencontre est initiée par la Fondation allemande Konrad Adenauer dans le cadre du projet Saine Résilience de Anne-Marie Bassène.
3: Face aux menaces sécuritaires grandissantes dans les zones transfrontalières de la région de Tambacounda, plus de 40 éléments des forces de défense et de sécurité FDS seront formés durant 2 jours. Diaré Tundiaï, adjointe au gouverneur chargé du développement.
4: Une région fortement frontalière avec 4 pays et compte tenu des menaces qui sévissent au-delà de nos frontières, ces genres de formations sont nécessaires au profit de nos forces de défense et de sécurité, surtout avec la criminalité transfrontalière qui commence à prendre des ampleurs. Former nos forces de défense et de sécurité à s'adapter à ces nouvelles menaces nous aide à y faire face.
3: Pour Wally Lo, manager du projet Saine Résilience 2, l'objectif est d'anticiper les risques liés à l'extrémisme violent en dotant les forces de défense et de sécurité des outils nécessaires.
5: Il y a une situation sécuritaire qui est là. Il nous faut anticiper sur ces aspects et aussi sur d'éventuels dépassements de nos frontières. Et d'ailleurs, c'est l'idée d'avoir des échanges comme ça, pour qu'au niveau des forces de défense, qu'ils nous disent à leur niveau quels sont les défis très souvent rencontrés lors de leurs déplacements sur le terrain. Et nous, de notre côté, nous partageons avec eux les actualisations nécessaires au niveau de la problématique des droits humains.
3: Cet atelier permettra aux FDS de mieux maîtriser des techniques d'intervention, d'améliorer leur capacité de médiation et de prévention des conflits, tout en consolidant leur connaissance du cadre légal et du respect des droits. Anne-Marie Bassène, Tambacounda. Pour Radio Sénégal.
0: Anne-Marie Bassène, processus d'installation des comités municipaux de l'enfant. Un atelier de formation a été tenu à Kaoulak. L'objectif est de donner la voix aux enfants pour décider et proposer des sujets qui les concernent dans les municipalités. L'initiative est du projet d'appui à la protection des enfants victimes de violations de leurs droits, PAPEV, en collaboration avec le ministère de la Famille, de l'Action sociale et des Solidarités. Compte rendu, Marianne Kangou-Senghor.
6: Après un test réussi à Kolda en décembre 2025, le projet PAPEV et la cellule d'appui à la protection de l'enfant ont voulu continuer la dynamique de mise en place de conseils municipaux pour enfants. Ils ont choisi la capitale du Saloum pour former les différents acteurs territoriaux sur les principes de mise en œuvre. Mohamedou Sow, coordonnateur du PAPEV.
7: Le gouvernement a toujours eu cette volonté de créer ces cadres et ces espaces de participation pour les enfants. Ces cadres de participation appellent un peu la présence de l'ensemble des enfants qui ont l'âge de donner leur avis par rapport à la situation du pays et de leurs préoccupations notamment.
6: Et pour l'adjointe au maire de Kaoulak en charge de la Commission sociale et des solidarités, ce projet est très pertinent. Ney Lobelam.
8: On a l'habitude de dire que tout ce que tu fais pour moi, sans moi, est contre moi. Donc il est temps que les enfants puissent défendre eux-mêmes leurs droits.
6: Il y a juste un an, le processus de mise en place de conseils municipaux pour enfants est en train d'émerger dans la zone sud du pays, selon la coordinatrice de la cellule d'appui à la protection de l'enfant, Madi Gendjop.
9: À Kolda, qui est un bon exemple, il y a des conseils municipaux d'enfants qui sont organisé. Vous avez vu dans la salle, il y a des jeunes filles leaders de Kolda qui sont élus, qui sont membres du conseil de jeunes, donc qui sont des leaders qui sont en train aujourd'hui de défendre les intérêts des enfants, de mesurer un peu quelle est la participation budgétaire des enfants au niveau des collectivités territoriales.
6: Le but visé à travers cet atelier est donc de permettre à chaque enfant d'avoir une voix, pas seulement pour être écouté, mais pour changer les choses. Marianne Senghor, Kaoulak, Radio Sénégal.
0: Marianne Senghor, à Saint-Louis, le consortium de Kendo vient de procéder à la remise de fonds de l'entrepreneuriat pour le développement des activités sensibles à la nutrition. 75 associations de femmes ont été financées à hauteur de plus de 18 millions de francs CFA dans les communes du département de Saint-Louis. Une cérémonie couplée à la remise de distinctions aux bénéficiaires les plus méritantes, nous dit Souleymane Choy.
10: Pour cette seconde phase, le projet de renforcement de la nutrition du consortium de Kondo a ciblé 75 associations d'épargne et de crédit du département de Saint-Louis. Abdou Khalim Baye, le coordinateur global du consortium de Kondo.
11: Il s'agissait d'organiser une cérémonie de remise de fonds d'un montant de 18 750 000 destiné à accompagner tout ce qui est activité de développement de nutrition dans la zone, mais aussi en même temps féliciter et encourager les récipiendaires de la formation dans le cadre du programme IFOWAI et Takoteki en collaboration avec Dekondo et Ndjembo.
10: Ainsi, Dekondo envisage d'élargir son champ d'intervention pour mieux soutenir les femmes à travers une autonomisation économique et le renforcement de la nutrition. Abdou Khalim Baye.
11: Auparavant, nous intervenions dans les 4 zones. Cette fois-ci, avec l'appui de notre partenaire, nous sommes en mesure de couvrir la zone de face et la zone de pâle. Actuellement, nous intervenons dans les 5 communes du département de Saint-Louis à travers 150 associations villageoises d'épargne et de crédit.
10: Un geste vivement salué par les élus locaux vit l'impact positif au profit de leur population. Amou Tidiane Sognan, adjoint au maire de Gandon, porte leur parole.
12: C'est une enveloppe qui vient soulager la population parce que nous, collectivité territoriale, nous avons vraiment la santé comme un sacerdoce. Si une ONG ou un partenaire vient nous appuyer jusqu'à cette valeur de 18 millions, nous nous faisons vraiment apprécier à sa juste valeur.
10: C'est le match depuis Saint-Louis pour la RTS.
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0: À 7h06, à Sédiou, les infrastructures du marché central croupissent sous le poids de l'âge. En effet, après plus de 5 décennies d'existence, ce lieu de commerce offre aujourd'hui un décor vétuste avec des hangars et toitures dans un état de délabrement très avancé. Le marché ne dispose plus de toilettes fonctionnelles, une situation qui rend difficile le travail des commerçants, surtout en période d'hivernage. La réhabilitation du marché annoncée en grande pompe peine à démarrer, ce qui indispose les commerçants. Suivons ce reportage signé Abdoulaye Diallo.
13: Le marché central de Sédiou, véritable poumon économique de la ville, se dégrade de jour en jour. Toiture délabrée, hangars vétustes, caniveaux bouchés et insalubrité persistante compliquent le quotidien des commerçants. La SIC vendeur de vêtements en témoigne.
14: Marché central de Sédiou.
13: Dans ce marché, tout est à refaire. Les bâtiments sont vétustes et nous ne disposons même pas de toilettes. La mairie doit faire davantage d'efforts. Chaque mois, nous payons nos 10 000 francs, mais jusqu'à présent, nous ne voyons aucun projet concret. À l'approche de chaque hivernage, les inquiétudes grandissent. Plusieurs allées se transforment en véritables mares d'eau, rendant les déplacements difficiles et exposant à de lourdes pertes. Face à cette situation, les usagers interpellent les autorités. Amadoulaye Conté.
15: L'urgence, c'est la réhabilitation de ce marché. Il est vieux de plus de 50 ans. Nous voyons à quel point les commerçants souffrent. Je pense que c'est la première source de revenus en termes de recettes fiscales.
13: Une préoccupation prise en compte par la municipalité. Selon Mam Ali Diallo, quatrième adjoint au maire de Sédiou, un programme de réhabilitation du marché est en cours de préparation.
16: Le marché central de Sédiou est éligible au programme de modernisation et de gestion des marchés du Sénégal. Donc nous avons discuté avec l'équipe technique de Promogène de réhabiliter le marché central de Sédiou.
13: En attendant la concrétisation de ce projet, les commerçants continuent de travailler dans des conditions difficiles avec l'espoir de voir bientôt ce principal espace commercial de la capitale du Pakao retrouver un visage plus moderne et plus fonctionnel. RTC Diou, Abdoulaye Diallo.
0: Abdoulaye Diallo, la haute autorité du WAQF est à la recherche de plus d'adhésions dans le lancement du fonds WAQF public monétaire. Une grande mobilisation de bonne volonté qui implique la contribution des créateurs de contenu. Objectif constituer un réseau de partenaires capables d'accompagner durablement les actions de sensibilisation de l'institution. Suivant ce compte rendu signal ici après là.
17: Dans sa mission de promouvoir ses œuvres caritatives, le WAQF veut mieux faire connaître ce mécanisme islamique de solidarité et de partage. Docteur Ahmed Lamine Haïk est le directeur général de la haute autorité du WAQF.
18: Le concept du WAQF, son potentiel sur également les missions de la haute autorité du WAQF. Tous les Sénégalais puissent comprendre davantage le mécanisme, le concept du WAQF.
17: Pour atteindre cet objectif, le WAQF mise sur le numérique en recourant aux créateurs de contenu. Docteur Ahmed Lamine Hatch.
18: Mettre en place une communauté de créateurs de contenu pour qu'ils puissent porter effectivement le message de la HAW afin que nous comptons nous s'appuyer en tout cas sur cette possibilité-là pour davantage vulgariser le WAQF, mais également à mettre en place le fonds WAQF public monétaire. Nous allons davantage permettre aux Sénégalais de connaître le mécanisme et également de pouvoir contribuer au fonds WAF public monétaire qui est déjà créé.
17: Dévoués à la tâche, ces professionnels dans la vulgarisation de messages viraux se disent prêts à s'engager. Baba Diouf, alias Horacio, est créateur de contenu à la RTS.
14: C'est une très belle initiative et nous sommes prêts à accompagner le WAF dans cette dynamique. Voilà, nous comptons le faire sur plusieurs étapes, notamment faire la promotion du WAF, en même temps créer des contenus inspirants, d'influencer les gens, à faire de le monde à travers le WAF, à construire des puits, des hôpitaux.
17: Le fonds WAF public monétaire lancé, la haute autorité du WAF compte atteindre le plus grand nombre de bonnes volontés grâce à ses créateurs de contenu.
19: Alicia Préra, et puis le repos éternel de chez Ahmadou Bamba à Touba, commémoré ce dimanche par la communauté mouride. L'événement est appelé Magal de Dar Khoudos. Il a été institué en 1935 par Serigne Mohamedou Mustapha Mbake, le premier calife de Serigne Touba. Une célébration d'une grande portée spirituelle chez les mourides. Bassir Roussila.
20: Le Magal de Dar Khoudos commémore le retour historique de Cheikh Ahmadou Bamba à Touba pour son repos éternel. L'événement coïncide avec le 20e jour du premier mois lunaire musulman Muharram ou Tamkharit. Dar Khoudos à Touba abrite la célébration à l'initiative du premier calife des Mourides, Serigne Mohamedou Mustapha Mbake. La première édition organisée en 1935 a été l'occasion pour le guide Mouride d'alors de lancer les travaux de la grande mosquée. Dar Khoudos est situé à quelques encablures de la grande mosquée de Touba au nord-ouest, une cité que les Mourides considèrent comme hautement spirituelle. Dar Khoudos symbolise le lieu où Cheikh Ahmadou Bamba a reçu la visite du prophète Mohammed, paix et salut sur lui. C'est ici que l'envoyé d'Allah lui a fait part de la mission de l'exil à accomplir avec courage afin d'obtenir les bénédictions prodigieuses qu'il convoite. C'est à Dar Khoudos également que se trouve Beiti, le sanctuaire qui conserve des vestiges de Cheikh Ahmadou Bamba rapporté du Gabon. Des écrits sacrés de Serigne Touba y sont aussi gardés. Bassirou Silla, Touba Mbake, Radio Sénégal.
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19: Sur l'Inter, au Mali, des attaques coordonnées se sont déroulées samedi dans au moins 6 localités maliennes au nord, au centre et au sud du Mali. Le gouvernement affirme que la situation est sous contrôle. La coalition groupe djihadiste affilié à Al-Qaïda et rebelle indépendantiste du Front de libération de l'Azawad affirme de son côté avoir atteint ses objectifs. Les principaux affrontements se sont déroulés dans la localité d'Anfis, dans le grand nord du Mali. Après 2 heures de combat, les rebelles indépendantistes du FLA ont pris position dans cette localité stratégique, fait de nombreux prisonniers dans les rangs de l'armée malienne. Les mercenaires russes soutiens des troupes régulières se sont alors regroupés dans le camp militaire de la ville où ils étaient toujours ce samedi nuit. Au Nigeria, l'intensification des violences prive les populations de leurs moyens de subsistance et pousse désormais certaines d'entre elles à fuir vers le Bénin voisin. Selon le Programme alimentaire mondial, plus d'un millier de Nigérians ont bénéficié d'une assistance au Bénin dans le mois dernier. Parallèlement, les besoins continuent d'exploser. En un an, 700 000 personnes supplémentaires se sont ajoutées à celles souffrant déjà d'insécurité alimentaire aiguë dans le nord-est. Pourtant, leur total a plus de 6 millions de victimes, alors que l'aide alimentaire, elle, a été réduite de moitié faute de financement. Le Programme alimentaire mondial identifie désormais 9 États du nord du Nigeria parmi les zones les plus critiques. FIFA 2020.

0: Le Brésil, bousculé depuis le début du mondial, va se mesurer ce soir en huitième de finale à la solide Norvège d'Erling Haaland. Après avoir battu hier successivement Canadiens et Paraguayens, la France et le Maroc se retrouvent en quart de finale de la Coupe du Monde. Les détails dans votre magazine Éco-Mondial avec Adram Ismaël Koli.
1: Bienvenue à tous. Brésil-Norvège, c'est le choc de ce dimanche. Porté par un Erling Haaland inspiré, les Vikings défient la Seleção pour une place en quart de finale. La présentation du face-à-face du jour, c'est avec Benoît Badiane.
2: Le Brésil et la Norvège s'affrontent au New York New Jersey Stadium dans ce qui s'annonce comme l'un des matchs les plus passionnants des huitièmes de finale de la Coupe du Monde. La Seleção s'est qualifiée après une victoire difficile 2-1 contre le Japon. L'équipe de Carlo Ancelotti a dû faire preuve de patience et a trouvé le but de la qualification dans le temps additionnel avec Gabriel Martinelli sorti du banc pour faire la différence. Ce résultat a mis en avant la profondeur de l'effectif brésilien, mais a aussi montré que la Seleção a encore des points à surveiller dans la phase à élimination directe. Elle peut tout de même compter sur sa star Vinicius Junior dans une forme exceptionnelle avec 4 buts et une passe décisive en 4 apparitions, et ses percées directes mettront à l'épreuve la structure défensive norvégienne. Justement, la Norvège, de son côté, arrive portée par sa qualification face à la Côte d'Ivoire. L'équipe s'est imposée 2-1 avec un Erling Haaland une nouvelle fois décisif. Le numéro 9 représente la principale menace pour la défense brésilienne et fait de ce duel un véritable test pour le système défensif de la Seleção qui pourra compter sur Gabriel pour ce face-à-face déjà bien connu comme on l'a vu en Premier League lors des confrontations entre Manchester City et Arsenal. La Norvège arrive portée par une production offensive impressionnante depuis les éliminatoires, 10 buts en 4 matchs dans cette Coupe du Monde avec des victoires sur l'Irak, le Sénégal et la Côte d'Ivoire et une défaite contre la France lors d'un match dans lequel plusieurs titulaires avaient été préservés. Cette affiche porte aussi le poids d'un fait historique. Le Brésil n'a jamais battu la Norvège en 4 confrontations directes, 2 victoires norvégiennes et 2 nuls. Le duel le plus marquant reste celui de la Coupe du Monde 1998 en France. La Norvège avait renversé le Brésil 2-1 en phase de groupe, un résultat qui avait directement contribué à la qualification des Scandinaves pour les huitièmes de finale. La rencontre la plus récente datait d'août 2006 à Oslo, match nul 1-1 en amical. 2 décennies plus tard, les deux sélections se retrouvent à nouveau avec le Brésil qui cherche pour la première fois à briser ce tabou historique. Le vainqueur de ce choc qui promet des duels entre stars rencontrera soit le Mexique, soit l'Angleterre en quart de finale.
1: Brésil Norvège, match à suivre en direct sur Radio Sénégal à partir de 20h. Lors de leur huitième de finale, les Lions de l'Atlas étaient les maîtres du jeu grâce à un doublé d'Unai et un but de Raimi. Le Maroc a dominé hier le Canada sur le score de 3-0. Cette victoire permet aux Marocains de rallier les quarts de finale au grand bonheur du double buteur Unai et de son coéquipier El Anaoui.
3: C'est incroyable, on savait qu'on allait avoir un gros match avec une grosse équipe du Canada qui allait tout donner. On s'est pas trompé, ils nous ont posé beaucoup de problèmes sur leur pressing, je pense, en première mi-temps. On a essayé de rester calme, ils ont super bien commencé le match.

0: nous un peu moins bien. On a essayé d'analyser cette première mi-temps et de trouver les armes pour revenir au mieux dans la deuxième. Et je pense qu'on a, super bien entamé la deuxième mi-temps. Et la force de cette équipe, ça a toujours été depuis des années, c'est de jamais rien lâcher. Et aujourd'hui, ça nous sourit. Donc.
1: Je suis très content que je marque aujourd'hui. C'était pas facile pour nous. On a vu que voilà, c'est une équipe qu'il a essayé de nous proposer des problèmes, surtout au premier mi-temps. Mais alhamdoulilah, on a trouvé des solutions. Maintenant, voilà, c'est un match qui va nous faire grandir aussi. Il n'y a pas un match facile dans cette compétition. Alhamdoulilah, le plus important, c'est la qualification. C'est une équipe qui a essayé de nous poser des problèmes. On a essayé de trouver des solutions en deuxième mi-temps. On a un staff qui travaille. On a très bien fini le match et voilà, on est très très content pour la qualification.
2: En quart de finale, les Marocains vont se frotter aux Français victorieux du Paraguay sur le score d'un but à zéro.
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2: Face aux Argentins, les Cap-Verdiens sont tombés les armes à la main en huitième de finale de la Coupe du Monde. Le Cap-Vert, considéré comme l'une des révélations du tournoi, a fait preuve de résilience face à Léo Messi et ses coéquipiers. Cher Omar Aïdara, manager FIFA, revient sur la prestation des requins bleus lors de leur première participation à la Coupe du Monde. Il est interrogé par Benoît Badja.
4: Je pense que le Cap-Vert a été une très très très grande révélation pour cette Coupe du Monde. D'autant plus que c'est la première fois qu'ils arrivent dans la compétition, mais avec un caractère et beaucoup de certitudes, ce qui n'est pas évident pour beaucoup d'équipes. On a vu le Cap-Vert très solide en défense, avec de très très très très bons joueurs qui ont fait l'objet de satisfaction sur le plan offensif. Donc je pense que oui, c'est parti pour être une équipe qui va écrire l'histoire, hein, l'histoire en Afrique. Parce que ce mondial, quand même, a valu beaucoup de satisfaction pour ce peuple capverdien, qui n'a pas un championnat extraordinaire au pays, mais qui, quand même, a fait l'effort d'avoir une fédération forte, d'aller chercher des joueurs de classe internationale qui sont, pour la plupart, au Portugal, mais qui aiment le maillot, qui savent défendre en équipe, qui apportent de la valeur ajoutée match par match, et qui ont tenu tête au grand Argentine. Donc je pense que oui, c'est une équipe qui a du matériel pour pouvoir s'imposer non seulement pour les prochaines échéances dans le continent africain, mais aussi revenir dans une Coupe du Monde avec beaucoup plus de résultats positifs. C'est une équipe d'autre facture. Félicitations au Cap-Vert.
2: La participation des Lions du Sénégal à ce mondial est un fiasco total à tous les niveaux. Sur le terrain, les champions d'Afrique n'ont pas répondu à l'appel avec une élimination incompréhensible pendant que les joueurs souffraient sur le terrain. En dehors, les dirigeants menaient la belle vie avec des scandales qui ont déteint sur la performance de l'équipe. Cher Diop nous retrace le parcours chaotique des Lions dans le mondial américain.
5: Le Sénégal vient de vivre la pire campagne de Coupe du Monde de son histoire. Du début à la fin, les champions d'Afrique n'ont jamais réussi à quitter le chaos dans lequel ils ont été plongés par les fédéraux, mais également par un entraîneur qui s'est complètement perdu en pleine compétition. Tout a démarré avant même le décollage de l'équipe nationale pour New Jersey. Le sélectionneur Pape Thiaw, sans contrat ni salaire depuis 4 mois, menace de ne pas décoller sans son accord. Une première situation qui perturbe la préparation alors que l'ancien entraîneur de Niaritali avait atteint les deux objectifs qui lui étaient assignés, à savoir gagner la CAN et se qualifier en Coupe du Monde. Une fois sur place, les histoires de primes non versées viendront polluer la quiétude d'une équipe qui doit se concentrer dans une poule très relevée. Mais malheureusement, toutes ces histoires auront des répercussions sur les performances de la bande à Sadio Mané. Le Sénégal perd lourdement ses deux premiers matchs de poule, mais se qualifie au tour suivant grâce à une large victoire face à l'Irak. Les prestations sont lamentables et les choix de l'entraîneur très discutables, ce qui a mené à l'élimination dès les 16e de finale face à la Belgique, dans un match que les Lions ont pourtant maîtrisé pendant 85 minutes avant de s'effondrer à cause de Pape Thiaw. Mais ce n'est pas tout. Sur le terrain et en dehors, la délégation sénégalaise s'est distinguée de façon négative. Le site Sport News Africa révèle une série de scandales au sein de la tanière. Des fédéraux auraient gonflé la délégation avec leurs familles et amis proches tout en menant une vie de luxe aux États-Unis, au moment où les joueurs sont même obligés de se commander à manger à cause d'une mauvaise restauration. Car celui qui devrait s'en charger serait empêtré dans un scandale sexuel qui aurait même précipité son rapatriement. Dans la continuité, la Fédération sénégalaise de football décide de saisir la justice pour démonter toutes ces accusations afin de préserver sa crédibilité auprès des instances du football mondial. Malgré tout, le mal est déjà fait avec la sortie de Papa Alassane Gueye qui décide de ne plus revenir en sélection tant que le staff technique n'est pas assaini. La campagne américaine a été un échec de bout en bout. Même après l'élimination, la délégation n'arrive toujours pas à rapatrier ses troupes. Le rêve américain s'est transformé en cauchemar pour le football sénégalais qui risque d'être définitivement marqué par ce fiasco.
2: C'est la fin de votre magazine Écho Mondial. Merci de nous avoir écoutés. Rendez-vous dans nos prochains numéros, même heure, même fréquence.
3: Merci beaucoup à Drame Ismaël Colli. Et c'est la fin aussi de cette édition, le rappel des principaux titres. Renforcement de capacité d'une quarantaine d'éléments des FDS à Tambacounda dans les domaines de la médiation et du respect des droits humains. Une initiative de la Fondation Konrad Adenauer qui va anticiper les risques liés à l'insécurité dans les zones frontalières. Et puis Seydou réclame la rénovation de son marché vieux de 50 ans. Ses infrastructures croupissent sous le poids de l'âge et les commerçants tirent le signal d'alarme. Votre magazine de la Coupe du Monde Éco-Mondiale avec Adrame Ismaël Colli a mis un terme à ce rendez-vous d'informations réalisées par Elage Papa Malik Ndao, coordination Elisabeth Agnessar, technique Mam Khalifa Lo, Mohamed Mbaye Braya, Ousmane Ba, logistique Job Serigne Touba. Merci pour votre fidélité, mais gardez l'écoute. Le journal en Wolof, c'est dans quelques minutes avec Ali Ndiaye Diouf. Très bon repos dominical en compagnie de nos programmes.

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3: c'est incroyable vous savez qu'on
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3: aujourd'hui ça nous sourit donc je suis très content que je marque
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3: content pour la qualification
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4: 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mais une équipe résiliente bi respecter le schéma tactique nga xamni so leen di gagner c'est dans la dignité nga leen di gagner dem guiss nañ ñu ñëwaté ci match bi mu nek un petit pays hein bo xamni 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
1: et Johanna Sylvie Yvette Manga. Frères et sœurs, amis croyants, que la grâce et la paix de Dieu soient toujours avec vous en ce matin. Les lectures bibliques de ce dimanche nous rejoignent dans ce que vit notre monde. Comment ne pas être accablé devant toutes ces souffrances, ces victimes de la haine, de la violence et de l'exclusion? Le risque est grand de se dire qu'au point où nous en sommes, il n'y a rien à faire. Mais voilà qu'aujourd'hui, la parole de Dieu vient nous bousculer. Le message qu'elle nous adresse par l'intermédiaire de ses envoyés est porteur d'espérance. Même dans les situations les plus désespérées, le Seigneur est là. Il ne nous abandonne pas. Nous pouvons toujours compter sur lui. La première lecture nous ramène bien avant Jésus-Christ. C'était après le retour de l'exil. Les Juifs sont complètement découragés. Leur espoir d'une restauration est déçu. Mais voilà que le prophète intervient vigoureusement pour ranimer leur espérance. Il rappelle que Dieu fera naître un univers nouveau. Ce qui frappe le plus, c'est le caractère humble et pacifique de ce Messie. Sa monture ne sera pas un cheval, monture de guerre, mais un anneau, symbole de la douceur. Il fera disparaître tout ce qui rappelle la guerre. Il instaurera un avenir de paix, non seulement pour les rescapés, mais aussi pour tous les hommes de toutes les nations. Voilà cette bonne nouvelle que nous découvrons dans le message de Zacharie, mais aussi tout au long de la Bible. Il nous dit l'amour passionné de Dieu pour notre monde. C'est de cette bonne nouvelle que témoignent tous les martyrs d'hier et ceux d'aujourd'hui. La violence, la persécution, la haine n'auront pas le dernier mot. C'est l'amour qui triomphera. Nous sommes tous envoyés pour témoigner de cette bonne nouvelle auprès de tous ceux et celles que nous rencontrons. Dans sa lettre aux Romains, à la seconde lecture, Saint Paul nous parle de l'accomplissement de cette promesse. Au jour de notre baptême, nous avons été plongés dans la mort du Christ pour ressusciter avec lui. Il nous revient d'en tirer les conséquences. Nous ne pouvons plus vivre sous l'emprise de la chair. La chair, c'est le péché qui nous détourne de Dieu et qui nous conduit vers des impasses. L'apôtre nous recommande de vivre selon l'Esprit en nous laissant guider par Dieu. L'Esprit Saint ne demande qu'à prendre possession des croyants pour répandre en eux l'amour qui est en Dieu. Avec l'Évangile, c'est Jésus qui nous invite à faire un pas de plus. Venez à moi, vous tous qui peinez sous le poids du fardeau, et moi, je vous soulagerai, je vous donnerai le repos. Quand Jésus dit cela, il a face à lui des personnes qu'il rencontre chaque jour sur les routes de Galilée, des gens simples, des pauvres, des malades, des pécheurs, des exclus. Les uns et les autres l'ont poursuivi pour écouter sa parole porteuse d'espérance. Jésus lui-même cherchait ces foules lasses et épuisées, comme des brebis sans berger. Il les cherchait pour leur annoncer le royaume de Dieu et pour en guérir beaucoup dans leur corps et leur esprit. Et voilà qu'aujourd'hui, il les appelle à lui. Venez à moi. Il leur promet le réconfort et le repos. Cette invitation de Jésus s'étend jusqu'à nos jours. Il va atteindre tous ceux et celles qui sont opprimés par des conditions de vie précaires. Chaque jour, des hommes, des femmes et des enfants sont victimes de la haine et de la violence des hommes. À cause de la guerre, beaucoup sont obligés de tout quitter pour aller sur une terre étrangère. Et comment ne pas penser aux victimes d'un système économique qui impose aux plus pauvres un fardeau insupportable? C'est à tous que le Christ s'adresse. Venez à moi. Il promet ce que lui seul peut réaliser. Auprès de lui se trouve le repos.

0: Première lecture. Lecture du livre du prophète Zacharie. Chapitre 9, versets 9 à 10. Ainsi parle le Seigneur. Exulte de toutes tes forces, fille de Sion. Pousse des cris de joie, fille de Jérusalem. Voici ton roi qui vient à toi. Il est juste et victorieux. Pauvre et monté sur un ânon, le petit d'une ânesse. Ce roi fera disparaître d'Éphraïm les chars de guerre et de Jérusalem les chevaux de combat. Il brisera l'arc de guerre et il proclamera la paix aux nations. Sa domination s'étendra d'une mer à l'autre et de l'Euphrate à l'autre bout du pays. Parole du Seigneur.
1: Nous rendons grâce à Dieu.

0: Deuxième lecture. Lecture de la lettre de Saint Paul apôtre aux Romains. Chapitre 8, versets 9 et des versets 11 à 13. Frères, vous n'êtes pas sous l'emprise de la chair, mais sous celle de l'Esprit, puisque l'Esprit de Dieu habite en vous. Celui qui n'a pas l'Esprit du Christ ne lui appartient pas. Mais si l'esprit de celui qui a ressuscité Jésus d'entre les morts habite en vous, celui qui a ressuscité Jésus, le Christ, d'entre les morts, donnera aussi la vie à vos corps mortels par son esprit qui habite en vous. Ainsi donc, frères, nous avons une dette, mais elle n'est pas envers la chair, pour devoir vivre selon la chair. Car si vous vivez selon la chair, vous allez mourir. Mais si par l'esprit vous tuez les agissements de l'homme pécheur, vous vivrez. Parole du Seigneur.
1: Nous rendons grâce à Dieu.

et béni, Père, Seigneur du ciel et de la terre. Tu as révélé aux tout petits les mystères du royaume.

0: Évangile de Jésus-Christ selon saint Matthieu, chapitre 11, versets 25 à 30. En ce temps-là, Jésus prit la parole et dit: Père, Seigneur du ciel et de la terre, je proclame ta louange. Ce que tu as caché aux sages et aux savants, tu l'as révélé aux tout petits. Oui, Père, tu l'as voulu ainsi dans ta bienveillance. Tout m'a été remis par mon Père. Personne ne connaît le Fils sinon le Père. Et personne ne connaît le Père sinon le Fils et celui à qui le Fils veut le révéler. Venez à moi, vous tous qui peinez sous le poids du fardeau, et moi, je vous procurerai le repos. Prenez sur vous mon joug. Devenez mes disciples, car je suis doux et humble de cœur, et vous trouverez le repos pour votre âme. Oui, mon joug est facile à porter, et mon fardeau léger. Acclamons la parole de Dieu.
1: Louange à toi, Seigneur Jésus.

Chers frères et sœurs dans la foi, en faisant un survol sur les lectures de ce 14e dimanche du temps ordinaire, des questions multiples ont fait l'objet de ma méditation. Entre autres, quelques-unes de ces questions m'ont semblé être les plus percutantes. Il s'agit de questions relatives à l'exercice du pouvoir, à la royauté et à la gouvernance. Le pouvoir est-il une puissance à imposer ou un service à rendre? La royauté est-elle un motif d'orgueil ou d'humilité? Gouverner est-il un don reçu ou un mérite?

à voir ce qui se passe dans notre monde. Le pouvoir, la royauté et la gouvernance ne montrent pas souvent l'image que nous présente le prophète Zacharie dans la première lecture sur le roi Messie qu'est Jésus-Christ. Pour le prophète Zacharie, le roi Messie n'est pas le vainqueur violent que beaucoup attendaient. Il ne monte pas sur un cheval ou une limousine ou un avion qui sont symboles d'orgueilleuse puissance de ce monde, mais il monte sur un âne, signe de pauvreté, d'humilité et d'abaissement. Pousse des cris de joie, fille de Jérusalem. Voici ton roi qui vient vers toi. Il est juste et victorieux, humble et monté sur un âne. Zacharie 9, 9. Ce roi que nous présente le prophète Zacharie, qui doit être une source d'inspiration et un exemple pour tous les gouvernants de ce monde, est un roi juste, un roi doux, un roi qui prône la paix. Ce roi, dit Zacharie, fera disparaître d'Éphraïm les chars de combat et de Jérusalem les chevaux de combat. Il brisera l'arc de guerre et il proclamera la paix aux nations. Zacharie 9, 10. La domination de ce roi messianique est une domination de service pour la paix, avec la paix et dans la paix. Le pouvoir doit être donc au service des pauvres. Le pouvoir doit être au service des pauvres. Car sans pauvres, sans faibles, sans démunis, il n'y a point de riches ni de forts, encore moins de puissants. À ce titre, le Saint-Pape Jean-Paul II disait, je le cite, « Si tu cherches la paix, va à la rencontre des pauvres. » Fin de citation. Quant à la gouvernance doit être pour le peuple et avec le peuple, mais non contre le peuple et sans le peuple, car sans le peuple, il n'y a guère de gouvernance. Soufeluda bar tingour, soufeluda bar ti bepunit, bu am dole ti berebu ligeyu kayam. Nexayungu warul tax ñuy lor ay doomu adama. L'exercice du pouvoir ou le don de gouverner un peuple, une organisation, une structure ou une entreprise doit toujours, et je dis bien toujours, dans toutes les circonstances, se faire dans la paix, par la paix et avec la paix. Jam rekaner te bala nga koy xam nga febar wala nga am metit. Quand l'Écriture veut louer Moïse ou David, entre autres parmi les hommes de Dieu, elle ne parle pas des miracles ou prouesses qu'ils ont accomplis, mais elle parle seulement de leur douceur et de leur humilité. Ce ne sont pas leur puissance et leur pouvoir qui sont exaltés, mais leur sens du service dans la douceur et l'humilité. Dans ce monde imprégné d'orgueil et de violence comme le nôtre que nous avons, où seule la force semble être payante ou triompher, ce ne sont pas seulement les forts et les durs qui mènent l'histoire, même s'ils tiennent toujours le devant de la scène. Même si on oublie tous les autres, ceux qui vivent sans bruit leur vie de travail, dans une humble persévérance, force sera toujours de constater que ceux qui prient sont ceux qui dirigent le monde, comme dirait l'autre. Nous pouvons exulter avec Jésus dans la page d'Évangile selon saint Matthieu en ces termes. Oui, merci Père. Ce que tu as caché aux sages et aux savants, tu l'as révélé aux tout petits. Car à ce qui les ressemble appartient le royaume des cieux. C'est à eux, ces tout petits, et non aux sages et aux puissants de ce monde, que ce roi messianique Jésus-Christ, annoncé jadis par le prophète Zacharie, apporte la joie du salut
en leur révélant le secret de son Père. Ainsi appelle-t-il tous ceux qui peinent à trouver le repos en lui. Venez à moi, dit-il, vous tous qui peinez sous le poids du fardeau, et moi, je vous procurerai le repos. C'est en ce sens que Saint Jean de la Croix dit ceci, je le cite, « Ce n'est pas Dieu qui veut que l'âme se trouble de quoi que ce soit, ni qu'elle endure des peines. » Fin de citation. C'est à nous donc, chers frères et sœurs, de chercher notre bonheur en Dieu. Car selon Saint Jean-Marie Vianney, « Aller de monde en monde, de royaume en royaume, de richesse en richesse, de plaisir en plaisir, vous ne trouverez pas votre bonheur. » Notre bonheur, dira Saint Augustin, pour conclure, notre cœur sera sans repos tant qu'il ne repose en Dieu. Notre cœur sera sans repos tant qu'il ne demeure en Dieu. Donne-nous, Seigneur, ce repos, toi qui règnes pour les siècles des siècles. Amen.

0: Merci, chers frères et sœurs, d'avoir suivi votre émission dominicale du jour du Seigneur, Parole de Dieu et Louange de l'Afrique. Présentée en ce 14e dimanche du temps ordinaire année A par Joseph Getsane
1: et Johanna Sylvie Yvette Manga. Nous vous souhaitons de passer un bon dimanche et une sainte semaine dans le Christ.

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0: C'est une joie de vous retrouver en ce dimanche pour célébrer l'Eucharistie. Dans le rythme parfois fatigant de la semaine, Dieu nous appelle aujourd'hui à faire halte avec lui pour nous reposer. Il connaît nos luttes, nos inquiétudes, tout ce qui pèse sur nos épaules. Et il veut nous offrir mieux, sa paix, sa douceur et un cœur nouveau. C'est pour cela que nous sommes là, pour écouter sa parole, pour nous laisser toucher par sa présence et pour repartir plus fort, plus unis et plus fraternels. Entrons donc dans cette célébration avec confiance. Que nos chants, nos prières et notre silence soient la porte ouverte de nos cœurs pour que l'Esprit Saint demeure en nous. Bonne célébration à tous.
1: Frères et sœurs en Christ, bonjour. Vous vivez et célébrez avec nous depuis la cathédrale Notre-Dame des Victoires le 14e dimanche du temps ordinaire de l'année A. La liturgie de ce jour propose à notre méditation les textes suivants. La première lecture est du livre du prophète Zacharie au chapitre 9. Les versets 9 et 10. Voici ton roi qui vient à toi, il est pauvre. Le psaume est le psaume 44. Mon Dieu, mon roi, je bénirai ton nom toujours et à jamais. La deuxième lecture est tirée de la lettre de Saint Paul apôtre aux Romains, au chapitre 8, les versets 9 et les versets 11 à 13. Si par l'Esprit, vous tuez les agissements de l'homme pécheur, vous vivrez. Et l'Évangile est tiré de Saint Matthieu au chapitre 11, les versets 25 à 30. Jésus nous dit en ce jour, « Je suis doux et humble de cœur ». Cette célébration dominicale est présidée par M. l'abbé Jacques-François Diouf, curé de cette paroisse cathédrale. Frères et sœurs, en portant nos intentions et celles de toutes les personnes qui n'ont pas pu assister à cette célébration, nous entrons dans la prière dominicale en nous reconnaissant pécheurs et en entrant dans le cœur miséricordieux de Dieu.

0: Après le mystère de l'Eucharistie, action de grâce en reconnaissant que nous avons péché. Je confesse à Dieu Tout-Puissant.
1: Je reconnais devant vous, frères et sœurs, que j'ai péché en pensée, en parole, par action et par omission. Oui, j'ai vraiment péché. C'est pourquoi je supplie la bienheureuse Vierge Marie, les anges et tous les saints, et vous aussi, frères et sœurs.
0: Que Dieu Tout-Puissant nous fasse miséricorde, qu'il nous pardonne nos péchés et nous conduise à la vie éternelle.

Seigneur Dieu, par l'abaissement de ton Fils, tu as relevé le monde déchu. Donne à tes fidèles une joie sainte. Tu les as tirés de l'esclavage du péché. Fais-leur connaître le bonheur éternel.

0: Le prophète Zacharie nous annonce l'arrivée d'un roi différent. Il n'est pas un roi de guerre, mais un roi humble, monté sur un âne. Écoutons cette promesse de paix.
1: Lecture du livre du prophète Zacharie. Ainsi parle le Seigneur. Exulte de toutes tes forces, fille de Sion. Pousse des cris de joie, fille de Jérusalem. Voici ton roi qui vient à toi. Il est juste et victorieux, pauvre et monté sur un âne, un anon, le petit d'une ânesse. Ce roi fera disparaître d'Éphraïm les chars de guerre et de Jérusalem les chevaux de combat. Il brisera l'arc de guerre et il proclamera la paix aux nations. Sa domination s'étendra d'une mer à l'autre et de l'Euphrate à l'autre bout du pays. Parole du Seigneur.
2: Nous rendons grâce

mon roi. Je bénirai ton nom toujours et à jamais. Chaque jour, je te bénirai. Je louerai ton nom toujours et à jamais.

Le Seigneur est tendresse et pitié, lent à la colère et plein d'amour. La bonté du Seigneur est pour tous, sa tendresse pour toutes ses œuvres.

Que tes œuvres, Seigneur, te rendent grâce et que tes fidèles te bénissent. Ils diront la gloire de ton règne et parleront de tes exploits.

Et en tout ce qu'il dit, fidèle en tout ce qu'il fait. Le Seigneur soutient tout ce qui tombe, il redresse tous les accablés.

0: Dans cette lecture, Saint Paul nous rappelle que nous n'appartenons plus à la chair, mais à l'Esprit de Dieu. C'est lui qui nous donne la vie véritable.
1: Lecture de la lettre de Saint Paul apôtre aux Romains. Frères, vous n'êtes pas sous l'emprise de la chair, mais sous celle de l'Esprit, puisque l'Esprit de Dieu habite en vous. Celui qui n'a pas l'Esprit du Christ ne lui appartient pas. Mais si l'Esprit de celui qui a ressuscité Jésus d'entre les morts habite en vous, celui qui a ressuscité Jésus, le Christ, d'entre les morts, donnera aussi la vie à vos corps mortels par son Esprit qui habite en vous. Ainsi donc, frères, nous avons une dette, mais elle n'est pas envers la chair pour devoir vivre selon la chair. Car si vous vivez selon la chair, vous allez mourir. Mais si, par l'Esprit, vous tuez les agissements de l'homme pécheur, vous vivrez. Parole du Seigneur.

Père, Seigneur du ciel et de la terre, tu as révélé au tout petit les mystères du royaume.

En ce temps-là, Jésus prit la parole et dit, Père, Seigneur du ciel et de la terre, je proclame ta louange. Ce que tu as caché aux sages et aux savants, tu l'as révélé aux tout petits. Oui, Père, tu l'as voulu ainsi dans ta bienveillance. Tout m'a été remis par mon Père. Personne ne connaît le Fils sinon le Père. Et personne ne connaît le Père sinon le Fils et celui à qui le Fils veut le révéler. Venez à moi, vous tous qui peinez sous le poids du fardeau, et moi je vous procurerai le repos. Prenez sur vous mon joug, devenez mes disciples, car je suis doux et humble de cœur, et vous trouverez le repos pour votre âme. Oui, mon joug est facile à porter, et mon fardeau léger. »

0: Frères et sœurs, les textes liturgiques de ce 14e dimanche du temps ordinaire nous invitent à entrer dans la joie du Seigneur. Père Seigneur du ciel et de la terre, je proclame ta louange, dit Jésus. Exulte de toutes tes forces, fille de Sion, pousse des cris de joie, fille de Jérusalem, dit le prophète Zacharie dans la première lecture. Je t'exalterai, mon Dieu, mon roi, je bénirai ton nom toujours et à jamais. Chaque jour, je te bénirai, je louerai ton nom toujours et à jamais. C'est le psaume de ce dimanche. Tout nous invite à la joie, à l'action de grâce. Dans son exhortation apostolique Evangelii Gaudium, le pape François de vénérée mémoire disait, je le cite, « J'invite chaque chrétien, en quelque lieu et situation où il se trouve, à renouveler aujourd'hui même sa rencontre avec Jésus-Christ, ou au moins à prendre la décision de se laisser rencontrer par lui, de le chercher chaque jour sans cesse. Il n'y a pas, dit le pape, il n'y a pas de motif pour lequel quelqu'un puisse penser que cette invitation n'est pas pour lui, parce que personne n'est exclu de la joie que nous apporte le Seigneur. » Fin de citation. Personne n'est exclu de la joie que nous apporte le Seigneur. Mais comment y entrer? Comment accueillir ce message qui nous invite à la joie au cœur des épreuves et des difficultés que traverse notre monde? Comment certains peuvent-ils s'approprier cette invitation alors que tout semble s'écrouler autour d'eux? Nous pensons aux familles éprouvées par la mort d'un proche, aux pauvres sans-abri, aux communautés frappées par les calamités naturelles. Pensons au peuple du Venezuela, frappé par deux séismes qui ont fait au moins 2000 morts, aux victimes des inondations à Abidjan, à tous ceux et celles près de nous ou d'entre nous qui souffrent dans le silence. Pourtant, frères et sœurs, à nous tous, le Seigneur tend sa main pour nous introduire dans sa joie. Venez à moi, vous tous qui peinez sous le poids du fardeau, et moi je vous procurerai le repos. La clé qui nous est proposée pour entrer dans cette joie du Seigneur, c'est avant tout de reconnaître le mystère du Christ. La joie que nous apporte le Seigneur prend sa source dans cette connaissance du mystère de celui qui l'a envoyé. À travers son Fils, Dieu se révèle à l'homme de manière définitive et totale. Jésus est la plénitude de la révélation. Il est le vrai visage du Père miséricordieux. Qui l'a vu, a vu le Père. La rencontre avec le Christ est donc la clé du vrai bonheur. Et Dieu accorde à tout homme cette possibilité de le connaître, de le rencontrer vraiment. Tout m'a été remis par mon Père, dit Jésus. Personne ne connaît le Fils sinon le Père, et personne ne connaît le Père sinon le Fils et celui à qui le Fils veut le révéler. Il nous introduit donc dans la vraie connaissance du Père. Il nous dévoile les secrets les plus profonds de son cœur. Voilà pourquoi il nous envoie son Esprit Saint qui nous conduit vers la vérité tout entière. Cependant, chers amis, pour acquérir cette clé du bonheur, il nous faut une grâce particulière, celle de l'humilité. Ce que tu as caché aux sages et aux savants, tu l'as révélé aux tout petits. Oui, Père, tu l'as voulu ainsi dans ta bienveillance. L'humilité. C'est le chemin qu'a emprunté le Christ. Ayant paru comme un simple homme, il s'est humilié lui-même, se rendant obéissant jusqu'à la mort, même jusqu'à la mort de la croix. Philippiens chapitre 2, verset 8. Chers amis, il nous faut reconnaître que souvent nous manquons d'humilité. Et cela occasionne pas mal de conflits entre nous, au sein de nos familles, de nos communautés, des associations et groupes de nos paroisses. Écoutons ce que disait le prophète Michée. On t'a fait connaître, homme, ce qui est bien et ce que l'Éternel demande de toi. Ce que tu mettes en pratique le droit, que tu aimes la bonté et que tu marches humblement avec ton Dieu. Michée, chapitre 6, verset 8. Cette grâce de l'humilité nous ouvre à la miséricorde divine. Elle purifie notre amour pour nos frères et nos sœurs. Elle nous permet de découvrir le vrai visage du Père, et cela conduit au bonheur, à une joie profonde. Savoir que nous sommes aimés au-delà de tout, d'un amour profondément sincère, gratuit et éternel. C'est ce que nous révèle Jésus dans notre page d'Évangile. Je suis doux et humble de cœur. Oui, le Seigneur est tendresse et pitié, lent à la colère et plein d'amour. La bonté du Seigneur est pour tous, sa tendresse pour toutes ses œuvres. C'est aussi le psaume de ce dimanche. C'est ce roi humble et pacifique qu'annonçait déjà le prophète Zacharie. Voici ton roi qui vient, il proclamera la paix aux nations. Un roi dont la toute-puissance n'est qu'amour. Nous laisser guider par lui, le laisser régner dans nos cœurs est source de joie. C'est l'exhortation de l'apôtre Paul dans la seconde lecture. Frères, dit-il, vous n'êtes pas sous l'emprise de la chair, mais sous celle de l'Esprit, puisque l'Esprit de Dieu habite en vous. Celui qui n'a pas l'Esprit du Christ ne lui appartient pas, dit l'apôtre. Avoir l'Esprit du Christ, c'est imiter sa vie, se mettre à son école pour lui ressembler, lui qui est plein de douceur et d'humilité. Il est le serviteur qui donnera sa vie sur la croix afin de nous procurer le salut, la joie éternelle. Devenir son disciple, porter son joug, c'est simplement porter la joie d'aimer. Être comme lui, plein de douceur et d'humilité, artisan de paix et de réconciliation, marcher selon la droiture, la vérité, avoir un esprit de synodalité, de communion. Heureux les artisans de paix, car ils seront appelés fils de Dieu. En définitive, frères et sœurs, le jour de Jésus, le fardeau qu'il nous demande de porter, c'est la loi d'aimer, celle du service. Je suis au milieu de vous comme celui qui sert. Et cela faisait la joie du Christ, servir ses frères et ses sœurs. Saint Paul le dira en d'autres termes. N'ayez aucune dette envers personne, dit-il, sauf la dette de l'amour que vous devez avoir entre vous. Celui qui aime les autres obéit parfaitement à la loi. Voilà, frères et sœurs, le fardeau que nous charge le Christ. Il est formidable d'aimer. L'amour est source de joie. Seigneur, renouvelle en nous la force et la joie d'aimer, toi qui es vivant pour les siècles des siècles.
1: Frères et sœurs, nous venons d'entendre la méditation d'Abbé Jacques-François Diouf, curé de la paroisse cathédrale, sur les textes liturgiques de ce jour. Oui, les textes de ce dimanche peuvent être appelés les textes de la douceur et de l'humilité face à notre monde accablé par la souffrance, la haine, la violence et l'exclusion. Le psaume nous dit que le Seigneur soutient ceux qui tombent et redresse les accablés. À ce Seigneur, professons notre foi en un Dieu Père, Fils et Esprit Saint.
0: Créateur du ciel et de la terre, de l'univers visible et invisible, je crois en un seul Seigneur Jésus-Christ, le Fils de Dieu, né du Père avant tous les siècles. Engendré, non pas créé, consubstantiel au Père, et par lui tout a été fait. Par l'Esprit Saint, il a pris chair de la Vierge Marie et s'est fait homme. Crucifié pour nous sous Ponce Pilate, il souffrit sa passion. Il ressuscita le troisième jour conformément aux Écritures, et il monta au ciel, il est assis à la droite du Père. Il reviendra dans la gloire pour juger les vivants. Je crois en l'Esprit Saint qui est Seigneur et qui donne la vie. Il procède du Père et du Fils. Avec le Père et le Fils, la même adoration. Je crois en l'Église, une sainte, catholique et apostolique. Je reconnais un seul baptême. J'attends la résurrection des morts et la vie du monde à venir. Amen. Dans une prière unanime, faisons monter vers le Seigneur notre supplication pour tous les hommes, afin que tous puissent mener une vie calme et paisible et parvenir au bonheur éternel.

pour l'Église. Seigneur, rends ton Église accueillante et humble comme toi. Qu'elle soit un lieu de repos pour tous ceux qui sont fatigués et découragés. Donne à tes pasteurs l'humilité et la douceur du Christ pour qu'ils conduisent ton peuple vers le vrai repos. Seigneur, écoute et prends pitié.

pour les gouvernants et la paix dans le monde. Seigneur, éclaire les autorités et tous les responsables politiques. Libère nos pays des guerres, des injustices et de la peur. Mets dans leur cœur l'amour du bien commun et la fraternité. Seigneur, écoute et prends pitié.

les malades et les affligés. Seigneur, regarde ceux qui souffrent dans leur corps, dans leur famille ou dans leur cœur. Toi qui connais le poids du chômage, du deuil, de la solitude, donne-leur ta consolation et relève-les. Seigneur, écoute et prends pitié.

pour notre communauté paroissiale. Seigneur, bénis notre paroisse. Aide-nous à être proches les uns des autres. Apprends-nous à partager nos joies, à porter les fardeaux de nos frères et sœurs et à grandir ensemble dans la foi. Seigneur, écoute et prends pitié.

0: en perdre aucun. Écoute la prière de ton peuple et donne-lui la joie d'être exaucé par le Christ notre Seigneur.
1: Frères et sœurs, nous venons de terminer la liturgie de la parole de Dieu, où la première lecture après l'exil et le découragement qui s'est installé dans le peuple, le prophète Zacharie ranime l'espérance de ce peuple. Oui, nous devons être des Zacharie pour ranimer en nos frères et sœurs l'espérance et l'amour miséricordieux du Père. En Zacharie, nous découvrons l'amour passionné de Dieu pour notre monde. Dans la lettre aux Romains, Paul nous parle de l'accomplissement de la promesse. Il nous invite à vivre selon l'Esprit, car l'Esprit répand en nos cœurs l'amour qui est en Dieu. Le point culminant de notre rencontre avec Dieu dans les textes d'aujourd'hui et dans l'Évangile, où la bonté, la tendresse et l'humilité du Christ nous introduit dans la joie du Père. Venez à moi. Celui qui nous le dit ce matin est lui-même le chemin qui va à la recherche des hommes, des femmes, des enfants, victimes de violence. Le Christ peut rendre léger nos fardeaux. Oui, la liturgie de ce jour est pour nous une hymne d'humilité et de douceur. De Zacharie à Matthieu, le roi Messie nous a été présenté sous le trait d'un roi pacifique. Tel est notre

0: rend disponible à la mission comme Saint-Pierre et Saint-Paul, on devient un instrument dans les mains de Dieu. Entrons dans la deuxième partie de notre célébration.
1: Frères et sœurs, que mon sacrifice, qui est aussi le vôtre, soit agréable à Dieu le Père Tout-Puissant. Puissions-nous être purifiés, Seigneur, par l'offrande consacrée à ton nom, qu'elle nous conduise de jour en jour à vivre de la vie du ciel par le Christ notre Seigneur. Amen. Le Seigneur soit avec vous.

pour ta gloire et notre salut, de t'offrir notre action de grâce toujours et en tout lieu, Seigneur, Père très saint, Dieu éternel et tout-puissant. C'est en toi que nous sommes donnés la vie, le mouvement et l'être. Dans notre corps, nous éprouvons chaque jour les effets de ta tendresse et nous avons déjà la promesse de la vie éternelle. Nous avons reçu les premiers dons de l'Esprit par qui tu as ressuscité Jésus d'entre les morts et nous tenons cette espérance que vive à jamais en nous le mystère de Pâques. C'est pourquoi nous te louons avec tous les anges et dans la joie, nous te célébrons en proclamant.

Toi qui es vraiment saint, toi qui es la source de toute sainteté, Dieu notre Père, nous voici rassemblés devant toi. Et dans la communion de toute l'Église, nous célébrons le jour où le Christ est ressuscité d'entre les morts. Par lui que tu as élevé à ta droite, nous te prions. Sanctifie ces offrandes en répandant sur elles ton esprit, qu'elles deviennent pour nous le corps et le sang de Jésus le Christ notre Seigneur. Au moment d'être livré et d'entrer librement dans sa passion, il prit le pain, il rendit grâce, il le rompit et le donna à ses disciples en disant: prenez et mangez-en tous, ceci est mon corps livré pour vous.

De même, après le repas, il prit la coupe. De nouveau, il rendit grâce et la donna à ses disciples en disant, « Prenez et buvez-en tous, car ceci est la coupe de mon sang, le sang de l'Alliance nouvelle et éternelle, qui sera versée pour vous et pour la multitude en rémission des péchés. Vous ferez cela en mémoire de moi. »

résurrection de ton Fils, nous t'offrons, Seigneur, le pain de la vie et la coupe du salut. Et nous te rendons grâce car tu nous as estimés dignes de nous tenir devant toi pour te servir. Humblement, nous te demandons qu'en ayant part au corps et au sang du Christ, nous soyons rassemblés par l'Esprit Saint en un seul corps. Souviens-toi, Seigneur, de ton Église répandue à travers le monde. Fais-la grandir dans ta charité, en union avec notre pape Léon, notre archevêque André, et tous les évêques, les prêtres et les diacres. Souviens-toi aussi de nos frères et sœurs qui se sont endormis dans l'espérance de la résurrection. Souviens-toi des défunts qui nous sont confiés en cette Eucharistie, et souviens-toi dans ta miséricorde de tous les défunts. Accueille-les dans la lumière de ton visage. Sur nous tous enfin, sur les personnes éprouvées, les personnes désespérées, les malades, nous implorons ta bonté. Nous te confions toutes les actions de grâce, les demandes d'assistance et de protection, les intentions particulières de nos fidèles et de nos malades. Permet qu'avec la Vierge Marie, la Bienheureuse Mère de Dieu, Notre-Dame des Victoires, avec Saint Joseph, son époux, les apôtres et tous les saints qui ont fait ta joie au long des âges, nous ayons part à la vie éternelle et que nous chantions ta louange et ta gloire par ton Fils, Jésus le Christ.

0: Vous tous qui peinez sous le poids du fardeau, unissons nos cœurs à tous ceux et celles qui souffrent à travers le monde et demandons au Seigneur de garder au fond de nos cœurs cette joie d'être aimé au-delà de tout. Notre Père, qui es aux cieux, que ton nom soit sanctifié, que ton règne vienne, que ta volonté soit faite sur la terre comme au ciel. Donne-nous aujourd'hui notre pain de ce jour. Pardonne-nous nos offenses, comme nous pardonnons aussi à ceux qui nous ont offensés. Délivre-nous de tout mal, Seigneur, et donne la paix à notre temps. Soutenus par ta miséricorde, nous serons libérés de tout péché, à l'abri de toute épreuve. Nous qui attendons que se réalise cette bienheureuse espérance, l'avènement de Jésus-Christ, notre Sauveur. Seigneur Jésus-Christ, tu as dit à tes apôtres, « Je vous laisse la paix, je vous donne ma paix. » Ne regarde pas nos péchés, mais la foi de ton Église. Pour que ta volonté s'accomplisse, donne-lui toujours cette paix, conduis-la vers l'unité parfaite, toi qui vis et règnes pour les siècles des siècles. Amen. Que la paix du Seigneur soit toujours avec vous. Dans la charité du Christ, donnez-vous la paix.
1: Donnons-nous la paix qui vient du Seigneur. Agneau de Dieu qui enlève le péché du monde, prends pitié de nous et donne-nous la paix. En avançant vers l'autel du Seigneur, laissons-le nous transformer pour la mission qu'il jugera bon de nous confier. Que l'agneau sans tache qui enlève les péchés du monde donne la paix à nos familles, à nos dirigeants, à nos pays, surtout au Venezuela, pays pour lequel nous prions en ce jour.

0: les péchés du monde, heureux les invités au repas des noces de l'agneau. Seigneur, je ne suis pas digne de te recevoir, mais dis seulement une parole et je serai guéri.
1: Frères et sœurs, nous allons à présent recevoir le corps et le sang du Christ. Après avoir médité la parole de Dieu et partagé la deuxième partie de la célébration eucharistique, le Christ vient transformer nos vies, transformer nos fardeaux impossibles à traîner. Il les transforme en joug. Oui, frères et sœurs, le joug, c'est ce qu'on porte à deux, comme pour nous dire qu'il le porte avec nous. Il le porte pour nous. Le Christ ne nous promet pas de ne rien porter, de ne pas souffrir, mais il veut habiter nos défis, nos combats. Il est venu mettre son épaule sous notre fardeau. Laissons-nous toucher par l'humilité du cœur du Christ qui s'abaisse devant nous pour nous élever. Oui, ce dimanche est une hymne d'humilité et de douceur. Les bienfaits de la douceur, frères et sœurs. La douceur apaise les conflits. Une parole douce calme la colère. Elle garde l'unité en communauté. La douceur témoigne du Christ. Heureux les doux, car ils hériteront la terre. Les gens voient Jésus à travers nous. La douceur attire à Dieu. La douceur désarme les cœurs. Elle évangélise plus que les discours. Enfin, frères et sœurs, la douceur protège le cœur. On ne se blesse pas et on ne blesse pas. On garde le cœur de sœurs, de frères en communauté. Oui, l'humilité plus la douceur que le Christ nous propose aujourd'hui égale son style de vie. Ce sont des vertus qui rendent la communauté vivante, qui gardent la joie, qui laissent Dieu agir à travers nous sans bruit. Que le corps du Christ que nous prenons transforme nos cœurs en un cœur bon et humble.

Frères et sœurs, voici les annonces paroissiales. Nous rappelons que le denier de culte est un devoir pour tout chrétien. Nous avons reçu à ce jour 324 enveloppes pour une valeur de 15 453 500. Merci pour votre générosité. Que Dieu vous bénisse, qu'il vous accorde en abondance sa grâce et sa paix. À partir de ce lundi 6 juillet, les messes du soir seront célébrées à la crypte. Le Saint-Sacrement sera exposé à l'église. Les femmes catholiques de la paroisse vous invitent à la journée gastronomie culturelle qu'elle organise ce dimanche 5 juillet dans la cour de l'église à partir de 12 heures. Venez découvrir les variétés de plats. La librairie Claire Afrique de l'avenue Cheikh Anta Diop fermera définitivement ses portes le jeudi 31 juillet 2026. Elle sera transférée au point de vente Indépendance 4, rue Elage Mbaye, ex-Sandinieri à Dakar. La congrégation des filles du 5 Heures de Marie organise un camp vocationnel à Mboro du 24 au 28 juillet 2026. Ce camp est destiné aux jeunes filles, élèves du CM2 à la terminale, désireuses de mieux connaître le Christ et de réfléchir à leur vocation. La participation est fixée à 2000 francs. Veuillez vous rapprocher des sœurs du 5 Heures de Marie pour tout renseignement complémentaire. Les frères de Saint-Jean organisent une session de formation spirituelle, liturgique et musicale à Poupongine du 26 juillet au 9 août 2026. La participation est fixée à 40 000 par personne. La création d'un nouveau cimetière chrétien à Guédiouaï est une urgence. L'archevêque de Dakar, Mgr André Gueye, lance un appel de solidarité et de générosité à tous les fidèles. Ce geste compte, quel qu'il soit. Nous sommes invités donc à soutenir ce projet pour garantir la dignité de nos défunts. Ceux qui veulent participer peuvent se rapprocher des prêtres ou du secrétariat de la paroisse. Merci de consulter les tableaux d'affichage pour plus d'informations. Frères et sœurs en Christ, vous venez de vivre avec nous le 14e dimanche du temps ordinaire de l'année A depuis la cathédrale Notre-Dame des Victoires. La célébration a été présidée par le curé Abbé Jacques François. Cette messe vous a été transmise par la RTS grâce à notre technicien du jour, M. Omar Ba, à qui nous disons...

0: Un grand merci. Elle vous a été commentée par sœur Geneviève Gouni-Mandjouba de la Congrégation de l'Immaculée Conception. Bon dimanche et sainte semaine.
1: Bienfait, nous te supplions, Seigneur. Fais que nous retirions des fruits pour notre salut et que jamais nous ne cessons de chanter ta louange par le Christ notre Seigneur.
2: À présent, nous vous faisons lecture des annonces paroissiales. Nous rappelons que le dernier du culte est un devoir pour tout chrétien. Nous avons reçu à ce jour 324 enveloppes pour une valeur de 15 453 500 francs CFA. Merci pour votre générosité. Que Dieu vous bénisse, qu'il vous accorde en abondance sa grâce et sa paix. À partir de ce lundi 6 juillet, les messes du soir seront célébrées à la crypte. Le Saint-Sacrement sera exposé à l'église. Les femmes catholiques de la paroisse vous invitent à la journée gastronomique culturelle qu'elles organisent ce dimanche 5 juillet 2026 dans la cour de l'église à partir de 12 heures. Venez découvrir des variétés de plats au prix de 2 500 francs l'unité. Les tickets sont disponibles au sortir des messes et auprès de Madame Sambou, Pauline Sagna. La librairie Claire Afrique de l'avenue Cheikh Anta Diop fermera définitivement ses portes le jeudi 31 juillet 2026. Elle sera transférée au point de vente Indépendance 4, rue Elhadj Mbaye Gueye, ex-Sandinieri à Dakar. La Congrégation des Filles du Saint-Cœur de Marie organise un camp vocationnel à Mboro du 24 au 28 juillet 2026. Ce camp est destiné aux jeunes filles, élèves du CM2 à la terminale, désireuses de mieux connaître le Christ et de réfléchir à leur vocation. La participation est fixée à 2000 francs CFA. Veuillez vous rapprocher des sœurs du Saint-Cœur de Marie pour tout renseignement complémentaire. Les frères de Saint-Jean organisent une session de formation spirituelle, liturgique et musicale à Popongin du 26 juillet au 9 août 2026. La participation est fixée à 40 000 francs CFA par personne. La création d'un nouveau cimetière chrétien à Guédiouaï est une urgence. L'archevêque de Dakar, Mgr André Gueye, lance un appel de solidarité et de générosité à tous les fidèles. Chaque geste compte, quel qu'il soit. Nous sommes invités donc à soutenir ce projet pour garantir la dignité de nos défunts. Ceux qui veulent participer peuvent se rapprocher des prêtres ou du secrétariat de la paroisse.

Louons le Seigneur avec les paroles du psaume 145. Je t'exalterai, ô mon Dieu, mon roi, et je bénirai ton nom à toujours et à perpétuité. Chaque jour, je te bénirai, et je célébrerai ton nom à toujours et à perpétuité. L'Éternel est grand et très digne de louange, et sa grandeur est insondable. Que chaque génération célèbre tes œuvres et publie tes hauts faits. Je dirai la splendeur glorieuse de ta majesté. Je chanterai tes merveilles. On parlera de ta puissance redoutable et je raconterai ta grandeur. Amen. Nous poursuivons notre louange en exécutant debout toutes les strophes du cantique 143 de notre recueil Gloire à Dieu.

passer dans la présence de Dieu. Écoutons quelle est sa volonté pour nous en ce jour. Ne vous inquiétez de rien, mais en toute chose, faites connaître vos besoins à Dieu par des prières et des supplications avec des actions de grâce. Et la paix de Dieu, celle qui surpasse toute intelligence, gardera vos cœurs et vos pensées en Jésus-Christ. Amen.

Avec humilité, confessons notre péché à Dieu. Seigneur, notre Dieu, notre Père, ce matin, ton assemblée, tes enfants, viennent te demander pardon pour toutes les fois où les difficultés de la vie, les défis du lendemain, les soucis de ce monde nous ont poussés à douter de ta présence à nos côtés. Pardonne-nous tous ces jours où nous avons cherché refuge en nous-mêmes ou en d'autres hommes plutôt que de nous confier à toi. Ce matin, tu nous invites à nous reposer en toi, à prendre ton joug, car il est doux, et ton fardeau, car il est léger. Nous prions, Seigneur, que tu nous aides dans cette démarche à nous décharger sur toi de tous nos soucis. Rassurés de ce que tu nous as pardonné, nous relevons la tête et nous savons qu'avec toi, jamais nous ne manquerons de rien. Béni sois-tu. Amen.

Après avoir présenté à Dieu notre offense, écoutons sa réponse dans cette déclaration du pardon. Quand les montagnes s'effondreraient, quand les collines chancelleraient, ma bonté pour toi ne faiblira point, et mon alliance de paix ne sera pas ébranlée. Je t'aime d'un amour éternel, et je te garde ma miséricorde. Et voici comment Dieu a manifesté son amour. Il a envoyé son Fils unique dans le monde, afin que par lui nous ayons la vie éternelle. Que Dieu nous donne l'assurance de son pardon et qu'il nous donne de marcher vers son royaume. Amen.

0: En communion avec les chrétiens de tous les temps et de tous les âges, proclamons notre foi chrétienne en disant « Je crois en Dieu, le Père Tout-Puissant, Créateur du ciel et de la terre. Je crois en Jésus-Christ, son Fils unique, notre Seigneur. »
1: Amen. La chorale.

Reposons-nous en Jésus. Tel est le thème autour duquel l'Église protestante du Sénégal nous demande de réfléchir en ce premier dimanche du mois de juillet. Les textes que nous lirons pour la circonstance sont Zacharie 9, 9 à 10, Romains 8, 9 à 13, et l'Évangile de Jésus-Christ selon Matthieu, chapitre 11, versets 25 à 30. Avant les lectures, prions. Seigneur, tu nous as conduits dans ta maison pour t'entendre nous parler. En ce moment où nous allons lire et écouter le message que tu as prévu pour nous, nous implorons l'intelligence de ton Saint-Esprit afin qu'elle éclaire la nôtre, qu'elle renverse les faux raisonnements qui sont érigés dans nos esprits, de sorte à ce que nous accueillions ta parole avec joie, qu'elle trouve en nous une terre favorable pour germer et impacter le monde. C'est dans le nom de Jésus que nous te l'avons demandé. Amen. Zacharie 9, 9 à 10. Sois transporté d'allégresse, fille de Sion. Pousse des cris de joie, fille de Jérusalem. Voici, ton roi vient à toi. Il est juste et victorieux. Il est humble et monté sur un âne. Sur un âne, le petit d'une ânesse. Je détruirai les chars d'Éphraïm et les chevaux de Jérusalem. Et les arcs de guerre seront anéantis. Il annoncera la paix aux nations. Et il dominera d'une mer à l'autre, depuis le fleuve jusqu'aux extrémités de la terre. Amen. Romains 8, 9 à 13. Pour vous, vous ne vivez pas selon la chair, mais selon l'Esprit, si du moins l'Esprit de Dieu habite en vous. Si quelqu'un n'a pas l'Esprit de Christ, il ne lui appartient pas. Et si Christ est en vous, le corps, il est vrai, est mort à cause du péché, mais l'Esprit est vie à cause de la justice. Et si l'Esprit de celui qui a ressuscité Jésus d'entre les morts habite en vous, celui qui a ressuscité Christ d'entre les morts rendra aussi la vie à vos corps mortels par son Esprit qui habite en vous. Ainsi donc, frères, nous ne sommes point redevables à la chair pour vivre selon la chair. Si vous vivez selon la chair, vous mourrez. Mais si par l'Esprit, vous faites mourir les actions du corps, vous vivrez. Amen. Amen. Matthieu 11, 25 à 30. En ce temps-là, Jésus prit la parole et dit: Je te loue, Père, Seigneur du ciel et de la terre, de ce que tu as caché ces choses aux sages et aux intelligents, et de ce que tu les as révélées aux enfants. Oui, Père, je te loue de ce que tu l'as voulu ainsi. Toutes choses m'ont été données par mon Père, et personne ne connaît le Fils si ce n'est le Père. Personne non plus ne connaît le Père, si ce n'est le Fils, et celui à qui le Fils veut le révéler. Venez à moi, vous tous qui êtes fatigués et chargés, et je vous donnerai du repos. Prenez mon joug sur vous et recevez mes instructions, car je suis doux et humble de cœur, et vous trouverez du repos pour vos âmes. Car mon joug est doux et mon fardeau léger. Sainte est la parole du Seigneur qui nous sanctifie par sa parole. Amen. Le message du jour nous sera apporté par la sœur Patience Lapolice.

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À Bavière, voici venu le moment d'entendre et surtout de comprendre ce que tu as à nous dire en ce jour-là. Parle, Seigneur, tes serviteurs et tes servantes écoutent. C'est dans le précieux et glorieux nom de Jésus-Christ que nous avons prié. Amen. Bien-aimés dans le Seigneur, ici rassemblés, et amis auditeurs de la RSI 92.5, bonjour. Sois transportée d'allégresse, fille de Sion. Pousse des cris de joie, fille de Jérusalem. Voici, ton roi vient à toi. Il est juste et victorieux. Il est humble et monté sur un âne le petit d'une ânesse. Je détruirai les chars d'Éphraïm et les chevaux de Jérusalem, et les arcs de guerre seront anéantis. Il annoncera la paix aux nations, et il dominera d'une mer à l'autre, depuis le fleuve jusqu'aux extrémités de la terre. Amen. Bien-aimés dans le Seigneur, en préparant cette prédication et à la lecture de notre premier texte de Zacharie, je me suis interrogée sur l'état actuel du monde et je me suis amusée à demander à mon nouvel ami, mon agent IA, sur ChatGPT, la liste des guerres et catastrophes naturelles et sanitaires en cours actuellement dans le monde. Et j'ai été effarée de constater le nombre de guerres en cours actuellement. Nous avons entre autres celles que nous connaissons bien, Russie-Ukraine. Elle nous fatigue depuis février 2022. Elle a déjà causé plus de 350 000 morts militaires et civils, estimés. En Ukraine, il y a à peu près 87% de chrétiens. Nous avons la guerre entre Israël et le Hamas, dans la bande de Gaza. Elle est en cours depuis octobre 2023. Déjà plus de 50 000 morts à Gaza et environ 1 200 morts en Israël.

et des fonds en bourse. Une reprise majeure depuis 2022. Déjà plus de 7 000 morts directes. Environ 95% de chrétiens en RDC. Et nous n'oublions pas le conflit actuel États-Unis, Iran, Israël, dont les péripéties nous tiennent en haleine depuis juin 2025. Je vous fais grâce des catastrophes naturelles. La dernière en date était le séisme au Venezuela, avec plus de 2 600 morts. Les catastrophes sanitaires, nous les connaissons. La dernière en cours est Ebola. Toutes ces guerres et catastrophes citées sont celles que nous vivons actuellement. Mais nous savons que le monde n'a jamais cessé de vivre des guerres, des conflits, des crises sanitaires. Et si nous faisons l'exercice d'appliquer ce raisonnement à notre propre vie, combien de conflits y a-t-il dans nos familles? Combien de conflits y a-t-il dans nos communautés? Dans nos églises? Combien de personnes sont empêchées de vivre leur vie par la maladie? Combien sommes-nous à vivre des relations toxiques, autant dans le milieu professionnel que personnel et familial? Combien d'entre nous luttent contre la dépression, le burn-out et toute autre affection mentale? En vérité, nous sommes nombreux. Et nous sommes tellement nombreux, même dans l'Église, que le prochain gala des jeunes va porter sur la santé mentale. Achetez vos tickets. Le sujet est d'actualité. Les enfants de Dieu sont harassés, persécutés, tourmentés. La pauvreté est galopante. Les écarts se creusent chaque jour un peu plus. Les extrémismes montent et sont de plus en plus violents. Au regard de tout ceci, comment comprendre cette prophétie de Zacharie qui annonce l'arrivée du Messie? Ne s'est-elle pas réalisée? Nous savons que si. La prophétie s'est réalisée car nous célébrons le dimanche des rameaux. Oui, la fille de Sion a accueilli son roi, montée sur le petit d'une ânesse. Jésus est entré dans Sion. Il est entré dans le monde. Il est entré dans nos vies quand nous l'avons accepté comme Seigneur et Sauveur. Mais alors, pourquoi nous continuons à voir le monde aussi chaotique? Pourquoi nous continuons à avoir dans nos vies le contraire de ce qui est annoncé au verset 10 de Zacharie? Pourquoi les chars, les chevaux, les arcs de guerre sont encore actifs? Pourquoi la paix n'est pas effective dans nos nations? Dans Apocalypse 3, au verset 20, Dieu nous dit: voici, je me tiens à la porte et je frappe. Si quelqu'un entend ma voix et ouvre la porte, j'entrerai chez lui. Je souperai avec lui et lui avec moi. Bien-aimé, Dieu n'impose pas sa présence, il la propose. Il se tient à la porte et il frappe. Il fait sa part et ce qu'il attend de nous, c'est que nous fassions la nôtre. Le roi est entré en Sion. Il a détruit les chars, les chevaux et les arcs. Il annonce la paix aux nations. Mais la question qu'il nous pose aujourd'hui est celle-ci. Est-ce que tu sais accueillir ma paix? Oui, mes bien-aimés, c'est de ça qu'il s'agit. Croire en notre cœur et témoigner de notre bouche que Jésus est Seigneur et que Dieu l'a ressuscité des morts, nous donne accès à la nouvelle naissance.

naissance, à une nouvelle vie, une vie fondée sur Christ. Mais avons-nous pleinement conscience de ce que cela implique et ce que ça veut dire de vivre en Christ ou encore de nous reposer en Jésus comme l'Église nous y invite dans le thème du jour? À mon avis, pas toujours. Et c'est pourquoi ce thème revêt une grande importance. Car nous ne pouvons pas vivre la vie de Jésus sans nous reposer en Jésus. Or, c'est malheureusement ce que nous faisons. Nous voulons vivre la vie chrétienne en comptant sur nos forces et en nous appuyant sur notre chair. Or, Paul, dans notre seconde lecture du jour, nous dit que nous ne pouvons plus vivre selon la chair, mais devons vivre selon l'Esprit, puisque l'Esprit de Dieu habite en nous, selon la traduction œcuménique de la Bible. La traduction, lui, second que nous avons lu, dit « Si du moins l'Esprit de Dieu habite en nous ». Mais je préfère la version Tob, puisque nous savons qu'en acceptant Christ comme Seigneur et Sauveur, nous recevons le Saint-Esprit qui habite en nous. Mais dans la pratique, comment vivre selon l'Esprit et non selon la chair? Comment comprendre ce concept de la nouvelle naissance aujourd'hui? Concept que Nicodème, à l'époque de Jésus, lui qui était un docteur de la loi, n'avait pas compris. Le Seigneur nous dit ce matin que pour comprendre ce concept, nous devons être des enfants. Car Dieu n'a révélé et ne révèle ses vérités qu'aux enfants. Bien-aimés dans le Seigneur, ce matin, laisse-moi vous te dire que si tu n'es pas un enfant, tu ne sais pas comment vivre selon l'Esprit. Si tu n'es pas un enfant, tu ne peux pas connaître le Père, car nul ne connaît le Père si ce n'est le Fils et ceux à qui le Fils veut bien le révéler. Or, le Fils ne peut révéler le Père qu'aux enfants, car c'est ainsi que le Père lui-même l'a voulu. Alors, comme Nicodème, posons-nous aussi la question. On fait comment pour redevenir un enfant? Nous savons déjà que nous ne pouvons pas physiquement retourner dans le sein maternel. La réponse n'est donc pas physique, elle est spirituelle. Et comme le disait le frère Ange le dimanche 21, c'est une question de révélation et de présence. Oui, mes bien-aimés, c'est une question de présence de l'Esprit de Dieu en nous et de révélation de la conscience de cette présence en nous. Or, la révélation de la présence de Dieu ne peut pas se faire dans la chair, car Dieu est esprit et il ne peut donc se révéler qu'à notre esprit. C'est quand mon esprit prend conscience de la présence de l'Esprit de Dieu en moi et se connecte à lui que l'Esprit de Dieu peut désormais agir et redonner vie à mon corps mortel. Mais comment prendre conscience de la présence de l'Esprit de Dieu en nous quand tout ce qui nous intéresse est charnel? Toute notre vie tourne autour de la chair et de ses œuvres. Quand nous lisons Galates 5, les versets 19 à 20, qui dit ceci: « Or les œuvres de la chair sont manifestes. Ce sont l'impudicité, l'impureté, la dissolution, l'idolâtrie, la magie, les inimitiés, les querelles, les jalousies, les animosités, les disputes, les divisions, les sectes, l'envie, l'ivrognerie, les excès de table et les choses semblables. »
N'est-ce pas ça, notre vie au quotidien? Nous proclamons Jésus, mais nos vies ne changent pas. Nos comportements ne changent pas. Chaque jour, les inimitiés. Je ne parle plus à un tel. L'orgueil nous secoue comme des cocotiers. À la moindre remarque, on s'enflamme. Les querelles et la jalousie sont nos meilleurs compagnons. Nous changeons d'idole comme de chaussettes. Un jour, c'est la maison. Demain, le travail. Ensuite, les réseaux sociaux. Après, c'est le mariage. L'argent, c'est notre quotidien. Le pouvoir, alors, c'est le summum. Et on utilise la parole de Dieu pour justifier notre idolâtrie. Dans nos églises, on ne prêche plus Dieu, la sanctification, le pardon, l'amour. Non, il ne faut pas heurter les sensibilités. Parlons de l'argent, la richesse, la prospérité. Parce que Dieu n'est pas contre ces choses. En effet, Dieu n'est pas contre la richesse, ni le mariage, ni les voitures. Mais Dieu ne se révèle pas dans ces choses. Être riche ne veut pas dire que Dieu est présent dans cette richesse. Car la présence de Dieu est révélée par le fruit de l'Esprit, qui est l'amour, la joie, la paix, la patience, la bonté, la bénignité, la fidélité, la douceur, la tempérance. La chair ne peut pas produire ce fruit. Il n'y a que l'esprit qui en est capable. Car lui seul peut se connecter à la source de toutes ces choses et les amener à la manifestation dans notre chair. Mais pour y arriver, il faut naître de nouveau. C'est-à-dire perdre la conscience de la chair pour plonger dans la conscience de l'esprit. Bref, redevenir un enfant. Un enfant qui naît n'a conscience que de son existence. La conscience de l'environnement arrive autour de 5 mois. La conscience de soi et des autres autour de 18 à 24 mois. L'empathie entre 3 et 5 ans. Et la conscience morale de la compréhension du bien et du mal autour de 6 ans. Et au fur et à mesure de notre croissance, en fonction de l'environnement et de notre éducation, la conscience de soi prend de plus en plus de place. Les responsabilités de l'âge adulte arrivent et on est focalisé sur la conscience de la chair et tout ce qu'elle renferme. Il faut réussir. Il faut assumer ses charges. Tu es responsable de ta vie. Tu dois te protéger. Tu dois lutter pour obtenir ce dont tu as besoin. La vie est un combat. Tu ne dois pas te laisser faire. Si tu veux quelque chose, tu le prends. Rien n'arrive au hasard. Vous avez tous la litanie de toutes ces phrases. Et ce sont ces phrases, bien-aimées, qui construisent et qui renforcent la conscience de la chair. Et même après avoir reçu Jésus dans nos vies, ces phrases continuent à guider nos actes. Et nous les aspergeons de versets bibliques. Résultat, les conflits, les guerres, la dépression, les maladies. Nous sommes en Christ, mais nous n'avons pas la paix. Nous sommes enfants de Dieu, mais nous avons le cœur sec.
pas d'amour, aucune joie. La bonté est forcée et orientée. Nous n'avons aucune patience ni tempérance, même dans l'annonce de l'Évangile. Pourquoi? Parce que nous vivons comme étant redevables à la chair, alors que non. Nous ne devons plus rien à la chair. Christ a tout payé à la croix. Il n'y a plus aucune dette que je doive payer à la chair. Je suis libre. Mais parce que je refuse de revenir au commencement, Christ ne peut pas me révéler le Père. Oui, mes bien-aimés, nous devons revenir à cette période de la naissance où l'enfant n'a même pas conscience de l'environnement. Ce qui importe, c'est Dieu. J'existe parce que Dieu m'a manifesté et c'est lui qui me conduit. C'est vrai, en grandissant, mon environnement m'a forgé. J'ai appris à compter sur mes parents et ensuite sur moi et sur le réseau d'aide que j'ai pu créer autour de moi. Mais la conséquence de tout ceci, c'est que je me suis déconnectée de ma source. Christ est venu me montrer le chemin. Il est venu nous apprendre à ne compter que sur Dieu. Il est venu nous montrer comment faire ce que nous voyons Dieu faire. Il est venu nous confirmer que Dieu exauce toujours ses enfants. Mais ça ne marche que si nous sommes connectés à la source, c'est-à-dire l'Esprit de Dieu qui vit en nous. Bien-aimé, je veux te dire ce matin, tu es libre. Christ a tout payé. Il veut te révéler le Père, mais il faut que tu lâches prise. Il faut que tu reviennes et que tu lui déposes ton fardeau. Ton fardeau est trop lourd. Tes factures à payer sont lourdes. Le chômage est lourd. Les difficultés dans le mariage sont lourdes. Les challenges au travail sont lourds. Jésus veut te soulager, mais tu t'accroches. Lâche prise. Dépose tes fardeaux. Ferme les yeux et retourne à ton esprit. C'est là qu'il t'attend pour te révéler les mystères de ta vie, pour te donner le repos. Prends conscience de la présence de son esprit à l'intérieur de toi. Il n'est pas dehors, il est là-dedans et il frappe. Ouvre la porte et demeure dans sa présence. C'est une question de présence et ça se passe à l'intérieur, en esprit. Dieu est esprit et il faut que ceux qui l'adorent, l'adorent en esprit et en vérité. Dans la présence de Dieu, il y a la guérison. Dans la présence de Dieu, il y a les idées de business. Dans la présence de Dieu, il y a les ressources. Dans la présence de Dieu, il y a la mission, la vision et la provision. Dans la présence de Dieu, il y a le repos. Bien-aimés dans le Seigneur, reposons-nous en Jésus. Mettons-nous à son écoute et à son école. Écoutons sa voix, car il est doux et humble de cœur. C'est en union avec son esprit que nous aurons le repos de nos âmes. Il a tout accompli à la croix. Ce qu'il attend de nous, c'est que nous retournions en Éden, où nous n'avions que la seule conscience de sa présence. Que le Saint-Esprit nous conduise dans ce voyage spirituel pour un retour véritable en enfance, pour la manifestation de la gloire de Dieu dans nos vies. Amen.

Nous rendons grâce à Dieu pour le message qu'il nous a transmis par sa servante. Nous disons également merci à tous nos auditeurs de la RSI et vous donnons rendez-vous dimanche prochain, même fréquence, même heure. Et si le cœur vous dit de partager le culte avec nous, nous sommes situés à la 42 rue Cano en ville. Bien-aimés, nous allons poursuivre notre culte de ce jour en exécutant debout toutes les strophes du cantique 272. C'est à l'ombre de tes ailes qu'est le vrai repos.

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Évangile de Jésus-Christ. Évangile de Jésus-Christ selon saint Matthieu. En ce temps-là, Jésus prit la parole et dit: Père, Seigneur du ciel et de la terre, je proclame ta louange, ce que tu as caché aux sages et aux savants, tu l'as révélé aux tout petits. Oui, Père, tu l'as voulu ainsi dans ta bienveillance. Tout m'a été soumis par mon Père. Personne ne connaît le Fils sinon le Père, et personne ne connaît le Père sinon le Fils, et celui à qui le Fils veut le révéler. Venez à moi, vous tous qui peinez sous le poids du fardeau, et moi je vous procurerai le repos. Prenez sur vous mon joug, devenez mes disciples, car je suis doux et humble de cœur, et vous trouverez le repos pour votre âme. Oui, mon joug est facile à porter et mon fardeau léger.

Oui, chers frères et sœurs, Matthieu nous présente dans l'évangile que nous venons d'entendre la relation entre le Fils et le Père, et le Père et le Fils, bien sûr, dans l'Esprit Saint. Certes, dans ce texte, il n'est pas fait mention explicite de l'Esprit Saint dans cette relation, mais il est bel et bien indiqué à travers les propos de Jésus-Christ, car c'est grâce à l'Esprit Saint que le cœur humain peut découvrir le visage du Père et du Fils qui se révèle au monde. Sans sa présence dans le cœur humain, l'on ne peut pas accéder au niveau supérieur de la connaissance. Ce niveau supérieur, c'est celui de connaître le Père et le Fils et l'Esprit Saint. Notre connaissance se limiterait à un niveau de connaissance naturelle, ce qui n'est pas mauvais. Mais accéder au niveau supérieur pour connaître l'origine même de ce que nous découvrons dans la nature nous fait progresser dans la foi, nous fait évoluer, nous fait nous accomplir, car celui qui découvre le visage de des membres de la Trinité accède à un niveau de vérité qui non seulement rassure la personne humaine qu'elle est sur le bon chemin, mais aussi qu'elle découvre la face aimante de la Trinité de laquelle a jailli la gratuité de l'existence, la gratuité de la vie, la gratuité de chaque chose telle que Dieu les avait voulu dès la création. Souvenez-vous qu'en 6 jours, Dieu a émis des ordres et à chaque émission d'ordre, une réalité a pris forme. C'est donc le vouloir divin qui se présente en chaque réalité qui nous entoure. Du coup, remonter à cette réalité divine qui est la première à se révéler aux hommes d'abord. C'est Dieu qui choisit de s'auto-communiquer aux hommes avant que les hommes ne découvrent la face de ce Dieu unique comme nature en 3 personnes. C'est donc lui qui se révèle à nous. Voilà pourquoi dans l'évangile de Matthieu, c'est Jésus qui nous révèle cette relation intime de leur commune divinité. L'être humain seul ne peut pas parvenir à cette connaissance. La preuve est que dans l'ancienne alliance, aussi prophète qu'était-il, Moïse, Élie, Isaïe, tous ceux qui portent des noms marquants dans l'ancienne alliance comme des prophètes, aussi étaient pleines de vie leurs prédications, aussi étaient pleines de vie toutes les révélations privées que Dieu leur a faites, que ce soit au buisson ardent, que ce soit sur le mont Sinaï. Aucun d'eux n'a été capable d'accéder à cette vérité profonde de l'intimité même de la Trinité. Dieu leur a permis d'accéder à la vérité sur son unique nature, qui est la divinité révélée dans l'Ancienne Alliance, ce qui fonde d'ailleurs le monothéisme dans le décalogue. C'est la nature une et indivisible de la divinité de ceux qui sont membres de la Trinité qui a été révélée dans l'Ancienne Alliance. Et dans la Nouvelle Alliance, Jésus-Christ fait progresser l'enseignement de Moïse vers son plein accomplissement. Puisque Moïse n'a pas été capable d'accéder au niveau supérieur auquel Jésus nous fait accéder, Jésus se charge donc de pousser plus loin cet enseignement qui s'était limité aux portes de leur commune divinité, leur unique divinité qui s'est manifestée au Fils d'Israël. Ici, il souligne cette relation profonde de vie, cette relation de communion de vie. C'est parce que entre le Père et le Fils, le flux vital divin est tellement débordant, tellement infini, qu'il ne peut jamais tarir, que ce débordement de flux vital divin nous est communiqué en termes de grâce de la foi. Car c'est par la foi que
nous détenons la clé qui permet de déverrouiller le message de Jésus-Christ afin de le comprendre. Et en le comprenant, nous accédons aux lumières qui y sont présentes, c'est-à-dire à l'Esprit Saint qui nous déverrouille le cœur pour que nous comprenions, que nous adhérions en cette foi prêchée par Jésus-Christ et que nous croyons que cette relation intime entre le Père et le Fils dans l'Esprit Saint, c'est cette même relation que le Père et le Fils et l'Esprit Saint nous manifestent dans l'Église. Vous voyez? Et comme cette relation intime est une relation de paix, une relation d'amour, une relation de bonté à l'infini, la suite de l'Évangile va donc être le lieu où cette relation de vie béatifique accepte d'accueillir les gémissements de la communauté d'en bas, c'est-à-dire la communauté des hommes, la communauté de la terre. Elle refuse de demeurer une bulle fermée sur elle-même, savourant son bonheur divin à l'infini, savourant sa paix divine sans les autres, non. Elle ouvre les portes en direction de l'être humain en lui disant « Prenez mon joug, il est léger et vous ne vous sera pas trop pesant. Accueillez-le pour que vous soyez soulagés. »

Oui, chers frères et sœurs, venez à moi, vous tous qui peinez sous le poids du fardeau, et moi, je vous procurerai le repos. Ce repos promis par l'enseignement de Jésus-Christ se calquera sur quel modèle? Eh bien, c'est sur le modèle de ce qui est préannoncé un peu plus haut, ce qui est surmentionné dans l'évangile que nous venons d'entendre. Il commence par nous présenter cette relation béatifique de nature divine et nous dit que c'est justement de ce trésor divin, inépuisable, qu'il tirera de quoi apporter du soulagement à ceux qui n'en peuvent plus. C'est donc une promesse d'assistance divine, d'attention sur les moindres détails de nos vies qui posent problème. C'est une promesse de visitation divine faite à l'homme, à la communauté des hommes. Matthieu pose donc ces deux parties dans l'évangile pour nous dire que la bulle divine n'entend pas être verrouillée sur elle-même. Non, pas du tout. Si Dieu, dès la création, a voulu que le flux débordant de sa charité ne se maintienne pas en lui, mais sorte de lui pour s'exprimer en termes de nature créée, de réalité qui existe, qui vit, qui reçoit le principe vital, ce flux vital qui est en Dieu, converti et adapté à une vie pour les créatures, cette vie qui est en nous. Si Dieu a voulu que ce soit l'expression du débordement de cet amour qu'il ne voulait pas garder pour lui, il ne peut pas ne pas être attentif à nos besoins. Il ne peut pas ne pas être soucieux de savoir ce qui nous arrive. Forcément, il va se pencher sur les situations délicates des uns et des autres, puisque en nous se trouve justement le flux débordant de son amour qu'il a converti en termes de réalité créée, de vie humaine, d'animaux, de plantes, de planètes, de cosmos. Tout ça sont l'expression de cet amour qui était en lui, qui n'a pas voulu garder pour lui. Il ne peut pas ne pas être sensible à cette réalité qui est issue de cet amour-là. À plus forte raison, nous qui sommes image et ressemblance de Dieu. Vous voyez, quand il a voulu créer les êtres humains, il a dit: faisons l'homme à notre image. À ce niveau, il n'y a pas eu d'émission d'ordre. Non. Il y a eu appel à la communion dans la Trinité, afin que de cette communion-là puisse jaillir une réalité différente, distincte de tout ce qui est venu à l'existence par un ordre. Car ce qui est venu à l'existence par un ordre est appelé à être soumis aux ordres, au commandement de l'être humain que Dieu établira comme co-gestionnaire de la création. Mais l'homme n'étant pas issu d'un ordre, mais plutôt d'un appel à la communion, l'homme est donc fait l'objet de cette sollicitude divine pour que ce qui se passe à l'intérieur de cette communion trinitaire puisse toujours soigner l'image et la ressemblance de celui qui est le produit de leur vouloir, qui vient directement comme une copie de ce que Dieu est au fond de lui. L'homme est ce que Dieu a voulu projeter comme son image et sa ressemblance en face de lui. Venez à moi, vous qui peinez sous le poids du fardeau, et je vous donnerai le repos. Ce repos, Jésus-Christ entend le tirer du modèle de vie de la Trinité, afin de nous le communiquer pour que chaque jour, au fond de notre conscience, la paix de l'Esprit-Saint repose en nous. Pour que, quel que soit le bouleversement du monde, quel que soit le bouleversement que nous-mêmes nous pouvons connaître dans nos vies personnelles, parce que ça peut arriver, et ça arrive souvent, très souvent d'ailleurs, pour que ces perturbations qui peuvent tellement nous casser le moral si nous n'avons pas un soutien venant d'un être plus fort que nous, nous risquons de craquer. Il nous faut donc ce soutien-là. Jésus-Christ en est conscient.
Il est conscient que le monde ne nous fera pas cadeau. Il est conscient que le monde cherchera à nous scandaliser, cherchera à fragiliser notre foi, cherchera à nous choquer par ses options. Et comme il le sait, il nous dit, regardez notre communion, notre belle communion trinitaire. C'est de là que je compte prendre du trésor divin pour vous le donner comme grâce de foi, grâce de charité, grâce de l'espérance, pour que vous puissiez vous aussi vous réjouir de notre joie interne, notre joie profonde, notre joie non reçue de l'extérieur, mais qui est profondément divine, donc inépuisable. Donc c'est de cette inépuisabilité, ou du moins de ce caractère inépuisable de la foi en cette vie divine que nous recevons un joug très léger. Devenez mes disciples, car je suis doux et humble de cœur. Vous voyez, l'humilité et la douceur dont parle Jésus-Christ sont les clés qui ont permis d'ouvrir la porte de la Trinité en direction des hommes. Car la douceur de Dieu fait que l'homme intégré dans le plan de Dieu reçoit sollicitude, attention et protection, assistance. Dieu ne vient donc pas pour angoisser l'homme, il vient pour le rassurer. Car si Dieu, par sa présence, angoisse l'homme, l'homme s'éloignera du Seigneur et le Seigneur aura échoué dans son plan de salut. Dieu veut que l'homme soit rassuré, que quelle que soit sa situation humaine, quel que soit son péché, Dieu veut qu'il vienne pour recevoir le fardeau léger, c'est-à-dire cette parole de grâce qui va l'amener à faire chuter la pression au fond de lui, à renaître de l'intérieur, à une vie nouvelle, à une constellation en Dieu, pour que sa vie dans ce monde ne soit pas tenue par les angoisses liées à la précarité de notre existence, mais que nous soyons déjà marqués de la joie divine de cette Trinité-là que Saint Matthieu nous présente un peu plus haut. Que Dieu nous accorde cette grâce-là, d'être de véritables disciples de Jésus-Christ, car c'est à son école qu'on découvre comment vivre d'une tradition qui promet la paix, la tranquillité d'esprit, la confiance totale et un mental très fort, renforcé pour affronter les défis de ce monde sans perdre de vue la finalité de notre vie de foi, qui est la vie avec la Trinité divine. Que Dieu nous accorde cette grâce-là maintenant pour les siècles des siècles. Nous avons la partie technique, Mme Aïda Diop, et pour la prédication, Frère Jean Touré. Nous vous disons merci et à la prochaine.

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prochain rendez-vous de l'information, ça sera à 13h avec Demba Diawo sur le réseau synchronisé de Radio Sénégal. Moké Kharidi, Yenengichi RSI, Radio Sénégal International, New Jadi Formoubar, Bartem Youssouf Conte. Mais nous avons les gens qui ont fait le travail technique. 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
2: 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Dans un instant, la suite est à 13h. Demba Diaw pour le 13h en français.
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0: Mesdames, Messieurs, bonjour. Il est 13h et merci de nous écouter pour vous informer.
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0: À la technique, Khalifa Lo, le ministère de l'Enseignement supérieur, de la Recherche et de l'Innovation annonce un accompagnement plus conséquent des centres de recherche et d'essais à travers tout le pays. D'autres vont être créés pour l'insertion professionnelle des jeunes et des femmes. Le ministre Boubacar Camara l'a dit hier lors de la célébration des 10 ans du centre de recherche et d'essais de Guédiaway. Les éléments des forces de défense et de sécurité viennent de bénéficier d'un renforcement des capacités. Ils ont été formés dans le domaine de la prévention des conflits et le respect des droits humains dans le cadre du projet Saine Résilience 2, c'est dans la région de Tambacounda. Au sommaire également, Sédiou, les commerçants du marché central réclament la réhabilitation du lieu de commerce devenu très vétuste. La toiture dans un état de délabrement très avancé inquiète les occupants qui craignent pour leur sécurité, surtout en cette période d'hivernage. Les actualités sportives vont boucler cette édition avec votre magazine Écho Mondial avec Adam et Ismaël Colli.
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0: Le centre de recherche d'essais de Guédiaway a célébré ses 10 ans d'existence. Il a été créé en 2016 et a formé plus de 2700 jeunes issus de l'établissement qui ont bénéficié d'un accompagnement dans des filières dites porteuses. Il s'agit des sciences, des nouvelles technologies et le numérique. Le ministre de l'Enseignement supérieur, de la Recherche et de l'Innovation qui a présidé la cérémonie a encouragé les autorités du centre de recherche et d'essais de Guédiaway. Boubacar Camara a annoncé la création des structures du genre dans les régions du pays qui n'en ont pas encore. C'est pour faciliter l'insertion professionnelle des jeunes. Le compte-rendu de Seydina Aloun Diop.
3: Les 10 ans d'existence du centre de recherche et d'essais de Guédiaway témoignent de l'engagement des autorités en faveur de la formation et de l'insertion professionnelle des jeunes. Pape Mamadou Faye est le directeur du centre.
4: 31 792 usagers ont exprimé le besoin de bénéficier des activités de formation et d'encadrement du centre de recherche et d'essais de Guédiaway. 29 732 personnes ont bénéficié d'au moins une formation, dont une forte représentation des femmes qui tourne autour de 63,91%.
3: Des résultats jugés satisfaisants ont été enregistrés. Toutefois, plusieurs défis restent à relever, notamment le renouvellement des équipements devenus vétustes.
4: Face à ces défis, notre responsabilité est de préparer une jeune capable d'innover, de créer des solutions adaptées à nos réalités et de contribuer au développement durable de notre pays. Le CRE de Guédiaway entend poursuivre cette mission avec encore plus d'ambition.
3: Le ministre de l'Enseignement supérieur, de la Recherche et de l'Innovation, le docteur Boubacar Camara, a promis un meilleur accompagnement des centres de recherche afin de renforcer leurs capacités et d'améliorer leurs performances.
5: Les différentes difficultés qu'ils rencontrent en termes d'équipement à renouveler et des systèmes de production et de connexion avec l'entreprise. Le ministère s'est engagé à s'impliquer davantage. Nous avons également encouragé à étendre ces centres dans les autres régions qui n'en ont pas.
3: Les sciences, les nouvelles technologies et le numérique figurent parmi les principaux domaines de formation proposés aux jeunes. L'objectif est de faciliter leur insertion professionnelle et de promouvoir l'entrepreneuriat des jeunes et des femmes. À Guédiaway pour la RTS, Seydina Aloun Diop.
0: Seydina Aloun Diop à Tambacounda, une quarantaine d'éléments de FDS, les forces de défense et de sécurité, bénéficient d'un renforcement de capacité, c'est dans le domaine de la médiation, du respect des droits humains et la prévention des conflits. La rencontre est initiée par la Fondation allemande Konrad Adenauer dans le cadre du projet Saine Résilience de Anne-Marie Bassène.
6: Face aux menaces sécuritaires grandissantes dans les zones transfrontalières de la région de Tambacounda, plus de 40 éléments des forces de défense et de sécurité FDS seront formés durant deux jours. Diaré Tundiaï, adjointe au gouverneur chargé du développement.
7: Une région fortement frontalière avec 4 pays et compte tenu des menaces qui sévissent au-delà de nos frontières, ces genres de formations sont nécessaires au profit de nos forces de défense et de sécurité, surtout avec la criminalité transfrontalière qui commence à prendre des ampleurs. Former nos forces de défense et de sécurité à s'adapter à ces nouvelles menaces nous aide à y faire face.
6: Pour Wally Lowe, manager du projet Saine Résilience 2, l'objectif est d'anticiper les risques liés à l'extrémisme violent en dotant les forces de défense et de sécurité des outils nécessaires.
8: Il y a une situation sécuritaire qui est là. Il nous faut anticiper sur ces aspects et aussi sur d'éventuels dépassements de nos frontières. Et d'ailleurs, c'est l'idée d'avoir des échanges comme ça pour qu'au niveau des forces de défense, qu'ils nous disent à leur niveau quels sont les défis très souvent rencontrés lors de leurs déplacements sur le terrain. Et nous, de notre côté, nous partageons avec eux les actualisations nécessaires au niveau de la problématique des droits humains.
6: Cet atelier permettra aux FDS de mieux maîtriser des techniques d'intervention, d'améliorer leur capacité de médiation et de prévention des conflits tout en consolidant leur connaissance du cadre légal et du respect des droits. Anne-Marie Bassen, Tambacounda pour Radio Sénégal.
0: À Kaolack, un atelier de formation a été tenu à Kaolack. C'est dans le cadre du processus d'installation des comités municipaux dédiés aux enfants. L'initiative est du projet d'appui à la protection de l'enfant victime de violences et de leurs droits en collaboration avec le ministère de la Famille, de l'Action sociale et des Solidarités. Marianne Senghor.
9: Après un test réussi à Kolda en décembre 2025, le projet PAPEV et la cellule d'appui à la protection de l'enfant ont voulu continuer la dynamique de mise en place de conseils municipaux pour enfants. Ils ont choisi la capitale du Saloum pour former les différents acteurs territoriaux sur les principes de mise en œuvre. Mohamedou Sow, coordonnateur du PAPEV.
10: Le gouvernement a toujours eu cette volonté de créer ces cadres et ces espaces de participation pour les enfants. Ces cadres de participation appellent un peu la présence de l'ensemble des enfants qui ont l'âge de donner leur avis par rapport à la situation du pays et de leurs préoccupations notamment.
9: Et pour l'adjointe au maire de Kaolack en charge de la commission sociale et des solidarités, ce projet est très pertinent. Neylo Bellam.
11: On a l'habitude de dire que tout ce que tu fais pour moi, sans moi, est contre moi. Donc il est temps que les enfants puissent défendre eux-mêmes leurs droits.
9: Il y a juste un an, le processus de mise en place de conseils municipaux pour enfants est en train d'émerger dans la zone sud du pays, selon la coordinatrice de la cellule d'appui à la protection de l'enfant, Madi Gendjop.
12: Qui est un bon exemple. Il y a des conseils municipaux d'enfants qui sont organisés. Vous avez vu dans la salle, il y a des jeunes filles leaders de Kolda qui sont élus, qui sont membres du conseil de jeunes, donc qui sont des leaders qui sont en train aujourd'hui de

0: comprendre les intérêts des enfants, de mesurer un peu quelle est la participation budgétaire des enfants au niveau des collectivités territoriales.
1: Le but visé à travers cet atelier est donc de permettre à chaque enfant d'avoir une voix, pas seulement pour être écouté, mais pour changer les choses. Marianne Senghor Kaolack, Radio Sénégal.
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3: À 13h07, je vous le disais dans les titres, à Sédhiou, les infrastructures du marché central croupissent sous le poids de l'âge. En effet, après plus de 5 décennies d'existence, lieu de commerce offre aujourd'hui un décor vétuste avec des hangars et toitures dans un état de délabrement très avancé. Le marché ne dispose plus de toilettes fonctionnelles, une situation qui rend difficile le travail des commerçants, surtout en période d'hivernage. La réhabilitation du marché annoncée en grande pompe peine encore à démarrer, ce qui indispose les commerçants. Le reportage de Ablaye Diallo.
4: Le marché central de Sédhiou, véritable poumon économique de la ville, se dégrade de jour en jour. Toiture délabrée, hangars vétustes, caniveaux bouchés et insalubrité persistante compliquent le quotidien des commerçants. La SIC, vendeur de vêtements, en témoigne. Dans ce marché, tout est à refaire. Les bâtiments sont vétustes et nous ne disposons même pas de toilettes. La mairie doit faire davantage d'efforts. Chaque mois, nous payons nos 10 000 francs, mais jusqu'à présent, nous ne voyons aucun projet concret. À l'approche de chaque hivernage, les inquiétudes grandissent. Plusieurs allées se transforment en véritables mares d'eau, rendant les déplacements difficiles et exposant à de lourdes pertes. Face à cette situation, les usagers interpellent les autorités. Amadou Ley Conté.
5: L'urgence, c'est la réhabilitation de ce marché. Il est vieux de plus de 50 ans. Nous voyons à quel point les commerçants souffrent. Je pense que c'est la première source de revenus en termes de recettes fiscales.
4: Une préoccupation prise en compte par la municipalité. Selon Mam Ali Diallo, quatrième adjoint au maire de Sédhiou, un programme de réhabilitation du marché est en cours de préparation.
6: Le marché central de Sédhiou est éligible au programme de modernisation et de gestion des marchés du Sénégal. Donc nous avons discuté avec l'équipe technique de Promogène de réhabiliter le marché central de Sédhiou.
4: En attendant la concrétisation de ce projet, les commerçants continuent de travailler dans des conditions difficiles avec l'espoir de voir bientôt ce principal espace commercial de la capitale du Pacao retrouver un visage plus moderne et plus fonctionnel. RTC Diou, Abdoulaye Diallo.
3: Restons dans le sud du pays pour parler culture dans cette édition à Ziguinchor. Les sorties du camp courant sont désormais réglementées. C'est pour endiguer la recrudescence des violences lors des activités de vacances. En effet, le préfet de Ziguinchor a pris un arrêté portant réglementation des sorties du camp courant et des manifestations culturelles, communément appelées Gambadan, pour veiller au respect du texte. Un comité de contrôle et de supervision est mise en place. Il est chargé, entre autres, d'examiner les demandes et de prévenir les violences et troubles à l'ordre public. Et c'est tout ça.
7: Placé sous la présidence du préfet de Ziguinchor, ce comité de contrôle et de supervision est chargé de veiller aux sorties du camp courant et aux manifestations culturelles communément appelées Gambadan. Alpha Yafa, vice-coordinateur du comité.
8: Aujourd'hui, ce n'est pas donné à n'importe qui d'organiser un festival de Gambadan, bien une sortie de le camp courant dans la commune de Ziguinchor. Donc, il y a des préalables d'abord qu'il faut faire, c'est de s'adresser aux responsables de zone avant que l'autorisation n'arrive au niveau du préfet. Donc, on n'a plus la possibilité dans la commune de Ziguinchor de faire sortir ou bien d'organiser un Gambadan sans une autorisation au préalable. Celui qui le fait, il est en train d'enfreindre à la loi parce que nous avons constaté qu'à Ziguinchor, pendant les vacances, il y a trop de violence.
7: Pour mettre fin aux violences, l'arrêté préfectoral interdit formellement le port d'armes blanches, mais aussi certaines pratiques rituelles jugées problématiques, notamment le Fani Kendo et le Sibondo.
8: Parce que si nous constatons, c'est le Fani Kendo et le Sibondo où il y a plus de violence. Donc, que ce soit le Sibondo ou le Fani Kendo sont strictement interdits ici, aussi dans la commune de Ziguinchor. Donc, quand il y a des circonstances, le Gambadan et la sortie du camp courant sont également réglementés. Celui qui prend l'engagement de le faire, il fera face à la réglementation.
7: Composé d'autorités administratives locales et sécuritaires, ainsi que d'associations culturelles, guides religieux et communicateurs traditionnels, le comité de contrôle et de supervision va veiller à l'exécution rigoureuse de cet arrêté qui sera communiqué et publié partout. Aïssatou Sall, Ziguinchor pour Radio Sénégal.
3: Et puis, page sport, un hommage à mérité pour notre coach Bitey, Jean-Liane Bitey, la coordination départementale des écoles de football de Saint-Louis a honoré cher Jean-Liane Bitey, consultant sportif à Radio Sénégal. La CODEF entend ainsi magnifier son œuvre pour le développement du football sénégalais. Écoutons à ce propos Daouda Diop, vice-président de la CODEF, au micro de Souleymane Thiaye.
9: On est très content d'avoir honoré Cheikh Tidiane Bitey qui avait commencé un très bon travail. C'est vrai, on ne doit pas attendre la mort d'une personne pour l'honorer. On est conscient de ce fait, raison pour laquelle cette année, on a décidé de faire le salga à Cheikh Tidiane Bitey qui a débuté pour les écoles de football et abattu un très bon travail. Mais on est content aujourd'hui, on l'a vu, on a vu vraiment ses copains et tout Saint-Louis était content. Comme vous le savez, Bitey, c'est une personne ressource au niveau même international parce qu'il est à la RTS, on l'entend chaque jour présent au niveau des sports. Donc moi je crois bien qu'il l'a mérité, raison pour laquelle la CODEF avait décidé vraiment cette année de l'honorer. Et ça a réussi, vous l'avez vu, on a vu, il y avait 4 finales. On a fait une finale avec les U10, on a fait une finale avec les U15B, on a fait une finale avec les U13 et la grande finale avec les U15A. Donc on a assisté à une très belle finale, une finale réussie. Il a mérité parce que ça reflète le nom de Bitey. Et on remercie aussi la RTS et tous les invités.
3: Un dommage mérité donc pour notre consultant maison. Le coach Cheikh Tidiane Bitey a affiché sa satisfaction. Il s'est félicité aussi de la mobilisation de la RTS suite à l'annonce de son sargal ou hommage. Nous l'écoutons au micro de Souleymane Thiaye.
10: Un grand honneur, un sentiment de satisfaction. Vraiment, je suis très ému parce que déjà, quand on laisse le travail derrière et qu'il y a un groupe qui est là, la CODEF, dans cette dynamique, continuer le même travail jusqu'à aujourd'hui, des résultats qui sont même plus que ce que je faisais. Je pense que je m'en félicite et ensuite, j'éprouve une très grande satisfaction. Mais si cela a eu une réussite, c'est parce que simplement, les gens, vraiment, ils étaient très dynamiques, ils ont continué dans le même travail, mais soutenu surtout une bonne communication. Je suis consultant à la RTS depuis qu'on a senti que je devais être, en tout cas, dans un mouvement de sargal. Alors, tout le monde s'est mobilisé pour que ça soit une réussite. Et aujourd'hui, c'est le cas, avoir 4 finales, où véritablement il y a eu 3 bons résultats pour Saint-Louis, le dernier résultat pour Morigo. Ça explique un peu ce qui se fait dans le département ou de la région. Donc, il faut féliciter les encadreurs, que sont les David et Samba Sars, leur groupe. Je pense que c'est des gens qui méritent d'être encouragés, d'être soutenus. Et en tout cas, je serai leur porte-voix et je serai toujours derrière par rapport à mon expérience pour encore continuer à les soutenir parce que véritablement, ils ont fait d'excellentes choses. Et aujourd'hui, ça s'est confirmé. On a vu des gosses qui étaient agréables à voir jouer. Il n'y a que ça la vérité parce que quand on commence à travailler avec des jeunes joueurs, l'intérêt c'est surtout d'enlever certaines frioritures qu'ils traînent souvent quand ils deviennent professionnels. Mais quand on les prend très tôt, on a la chance de bien les encadrer et d'effacer certaines choses qui ne doivent pas les accompagner.
3: Nous restons avec l'espoir. FIFA

0: Le Brésil, bousculé depuis le début du mondial, va se mesurer ce soir. Ce soir donc à huitième de finale à la solide Norvège d'Erling Haaland. Après avoir battu hier successivement Canadiens et Paraguayens, la France et le Maroc se retrouvent en quart de finale de la Coupe du Monde. Les détails dans votre magazine Écho Mondial avec Adramis Melkoli.
1: Bienvenue à tous. Brésil-Norvège, c'est le choc de ce dimanche. Porté par un Erling Haaland inspiré, les Vikings défient la Seleção pour une place en quart de finale. La présentation du face-à-face du jour, c'est avec Benoît Badiane.
2: Le Brésil et la Norvège s'affrontent au New York New Jersey Stadium dans ce qui s'annonce comme l'un des matchs les plus passionnants des huitièmes de finale de la Coupe du Monde. La Seleção s'est qualifiée après une victoire difficile 2-1 contre le Japon. L'équipe de Carlo Ancelotti a dû faire preuve de patience et a trouvé le but de la qualification dans le temps additionnel avec Gabriel Martinelli sorti du banc pour faire la différence. Ce résultat a mis en avant la profondeur de l'effectif brésilien, mais a aussi montré que la Seleção a encore des points à surveiller dans la phase à élimination directe. Elle peut tout de même compter sur sa star Vinicius Junior dans une forme exceptionnelle avec 4 buts et une passe décisive en 4 apparitions, et ses percées directes mettront à l'épreuve la structure défensive norvégienne. Justement, la Norvège, de son côté, arrive portée par sa qualification face à la Côte d'Ivoire. L'équipe s'est imposée 2-1 avec un Erling Haaland une nouvelle fois décisif. Le numéro 9 représente la principale menace pour la défense brésilienne et fait de ce duel un véritable test pour le système défensif de la Seleção qui pourra compter sur Gabriel pour ce face-à-face déjà bien connu comme on l'a vu en Premier League lors des confrontations entre Manchester City et Arsenal. La Norvège arrive portée par une production offensive impressionnante depuis les éliminatoires, 10 buts en 4 matchs dans cette Coupe du Monde avec des victoires sur l'Irak, le Sénégal et la Côte d'Ivoire et une défaite contre la France lors d'un match dans lequel plusieurs titulaires avaient été préservés. Cette affiche porte aussi le poids d'un fait historique. Le Brésil n'a jamais battu la Norvège en 4 confrontations directes, 2 victoires norvégiennes et 2 nuls. Le duel le plus marquant reste celui de la Coupe du Monde 1998 en France. La Norvège avait renversé le Brésil 2-1 en phase de groupe, un résultat qui avait directement contribué à la qualification des Scandinaves pour les huitièmes de finale. La rencontre la plus récente datait d'août 2006 à Oslo, match nul 1-1 en amical. 2 décennies plus tard, les deux sélections se retrouvent à nouveau avec le Brésil qui cherche pour la première fois à briser ce tabou historique. Le vainqueur de ce choc qui promet des duels entre stars rencontrera soit le Mexique, soit l'Angleterre en quart de finale.
1: Brésil Norvège, match à suivre en direct sur Radio Sénégal à partir de 20h. Lors de leur huitième de finale, les Lions de l'Atlas étaient les maîtres du jeu grâce à un doublé d'Unai et un but de Raimi. Le Maroc a dominé hier le Canada sur le score de 3-0. Cette victoire permet aux Marocains de rallier les quarts de finale au grand bonheur du double buteur Unai et de son coéquipier El Anaoui.
3: C'est incroyable, vous savez qu'on allait avoir un gros match avec une grosse équipe du Canada qui allait tout donner. On s'est pas trompé, ils nous ont posé beaucoup de problèmes sur leur pressing, je pense, en première mi-temps. On a essayé de rester calme, ils ont super bien commencé le match, nous un peu moins bien. On a essayé d'analyser cette première mi-temps et de trouver les armes pour revenir au mieux dans la deuxième, et je pense qu'on a super bien entamé la deuxième mi-temps. Et la force de cette équipe, ça a toujours été depuis des années, c'est de jamais rien lâcher. Et aujourd'hui ça nous sourit. Donc
4: je suis très content que je marque aujourd'hui. C'était pas facile pour nous, on a vu que voilà, c'est une équipe qu'il a essayé de nous proposer des problèmes, surtout aux premières mi-temps, mais alhamdoulilah, on a trouvé des solutions. Maintenant voilà, c'est un match qui va nous faire grandir aussi. Il n'y a pas un match facile dans cette compétition, mais alhamdoulilah, le plus important c'est la qualification. C'est une équipe qui a essayé de nous poser des problèmes, on a essayé de trouver des solutions en deuxième mi-temps. On a un staff qui travaille, on a très bien fini le match et voilà, on est très très content pour la qualification.
1: En quart de finale, les Marocains vont se frotter aux Français victorieux du Paraguay sur le score d'un 1-0.
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1: Face aux Argentins, les Cap-Verdiens sont tombés les armes à la main en huitième de finale de la Coupe du Monde. Le Cap-Vert, considéré comme l'une des révélations du tournoi, a fait preuve de résilience face à Léo Messi et ses coéquipiers. Cher Omar Aïdara, manager FIFA, revient sur la prestation des requins bleus lors de leur première participation à la Coupe du Monde. Il est interrogé par Benoît Badjan.
5: Je pense que le Cap-Vert a été une très très très grande révélation pour cette Coupe du Monde. D'autant plus que c'est la première fois qu'ils arrivent dans la compétition, mais avec un caractère et beaucoup de certitudes, ce qui n'est pas évident pour beaucoup d'équipes. On a vu le Cap-Vert très solide en défense, avec de très très très très bons joueurs qui ont fait l'objet de satisfaction sur le plan offensif. Donc je pense que oui, c'est parti pour être une équipe qui va écrire l'histoire, hein, l'histoire en Afrique. Parce que ce mondial quand même a valu beaucoup de satisfaction pour ce peuple cap-verdien, qui n'a pas un championnat extraordinaire au pays, mais qui quand même à faire l'effort d'avoir une fédération forte, d'aller chercher des joueurs de classe internationale qui sont pour la plupart au Portugal, mais qui aiment le maillot, qui savent défendre en équipe, qui apportent de la valeur ajoutée match par match et qui ont tenu tête au grand Argentine. Donc je pense que oui, c'est une équipe qui a du matériel pour pouvoir s'imposer non seulement pour les prochaines échéances dans le continent africain, mais aussi revenir dans une Coupe du Monde avec beaucoup plus de résultats positifs. C'est une équipe d'autres factures. Félicitations au Cap-Vert.
1: La participation des Lions du Sénégal à ce mondial est un fiasco total à tous les niveaux. Sur le terrain, les champions d'Afrique n'ont pas répondu à l'appel avec une élimination incompréhensible pendant que les joueurs souffraient sur le terrain. En dehors, les dirigeants menaient la belle vie avec des scandales qui ont déteint sur la performance de l'équipe. Cher Diop nous retrace le parcours chaotique des Lions dans le mondial américain.
6: Le Sénégal vient de vivre la pire campagne de Coupe du Monde de son histoire. Du début à la fin, les champions d'Afrique n'ont jamais réussi à quitter le chaos dans lequel ils ont été plongés par des fédéraux, mais également par un entraîneur qui s'est complètement perdu en pleine compétition. Tout a démarré avant même le décollage de l'équipe nationale pour New Jersey. Le sélectionneur Pape Thiaw, sans contrat ni salaire depuis 4 mois, menace de ne pas décoller sans son accord. Une première situation qui perturbe la préparation alors que l'ancien entraîneur de Niaritali avait atteint les deux objectifs qui lui étaient assignés, à savoir gagner la CAN et se qualifier en Coupe du Monde. Une fois sur place, les histoires de primes non versées viendront polluer la quiétude d'une équipe qui doit se concentrer dans une poule très relevée. Mais malheureusement, toutes ces histoires auront des répercussions sur les performances de la bande à Sadio Mané. Le Sénégal perd lourdement ses deux premiers matchs de poule, mais se qualifie au tour suivant grâce à une large victoire face à l'Irak. Les prestations sont lamentables et les choix de l'entraîneur très discutables, ce qui a mené à l'élimination dès les 16e de finale face à la Belgique dans un match que les Lions ont pourtant maîtrisé pendant 85 minutes avant de s'effondrer à cause de Pape Thiaw. Mais ce n'est pas tout. Sur le terrain et en dehors, la délégation sénégalaise s'est distinguée de façon négative. Le site Sport News Africa révèle une série de scandales au sein de la tanière. Des fédéraux auraient gonflé la délégation avec leurs familles et amis proches tout en menant une vie de luxe aux États-Unis, au moment où les joueurs sont même obligés de se commander à manger à cause d'une mauvaise restauration. Car celui qui devrait s'en charger serait empêtré dans un scandale sexuel qui aurait même précipité son rapatriement. Dans la continuité, la Fédération sénégalaise de football décide de saisir la justice pour démonter toutes ces accusations afin de préserver sa crédibilité auprès des instances du football mondial. Malgré tout, le mal est déjà fait avec la sortie de Pape Alassane Gueye, qui décide de ne plus revenir en sélection tant que le staff technique n'est pas assaini. La campagne américaine a été un échec de bout en bout. Même après l'élimination, la délégation n'arrive toujours pas à rapatrier ses troupes. Le rêve américain s'est transformé en cauchemar pour le football sénégalais, qui risque d'être définitivement marqué par ce fiasco.
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0: C'est la fin de cette édition à 13h26 dans l'équipe de ce 13h technique Khalifa Lou, Mohamed Brahim Baye, Ndiku Fall, Sedem Ousmane Ba, réalisation Amadou Ndiaye, Youssouf Konté, coordination Elisabeth Agnessar, Paf Malik Ndao. Merci d'avoir suivi. 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
1: Je vous remercie Mme Diaye qui est mission B de En Vérité. Je vous remercie. Inch'Allah Rabbi, il y a qui est en train Radio Sénégal International. Je vous remercie. Nous avons dit demain, nous avons dit que nous avons dit que nous
2: avons dit que nous avons dit que nous avons dit que nous avons dit que nous avons dit que nous avons dit que nous avons dit que nous avons dit que nous avons dit que nous avons dit que nous avons dit que nous avons dit bu nek ami drame ak ganam di len gindi ci liguey yi ngeen minum bu ñaari waxtu tege fan wéré minute ba ñatt waxtu ci RSI Radio Sénégal International
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0: 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Parce que okay. parce que biñu amé indépendance.
1: Nous avons beaucoup de gens qui sont en train de se faire.
0: Nous avons créé le CPS, mon centre de formation, centre pédagogique supérieur. Deux ans de durée, donc 62-64. Mm. Après, nous avons changé de tourbi.
1: Nous sommes plus tourbi.
0: Oui, nous avons
1: changé de tourbi.
0: Bon, parce que à chaque fois, nous avons un like. Par exemple, nous avons par exemple ENS. ENS, école normale
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0: Supérieure là. Parce que si vous avez école normale supérieure, nous sommes au Sénégal avec là. 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
0: 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Candidats, ils opnent ay 15 000 yoy.
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0: Oui.
1: Les guignats à tout de réussite.
0: Non, on va faire ça. C'est un département.
1: C'est un département.
0: Oui, c'est un département. Mais ce niveau, il y a plus de. Parce que comme nous l'avons fait, bac, am licence.
1: Il y a trois niveaux.
0: Am maîtrise. Le gouvernement, il y a un quota.
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3: 15h sur Radio Sénégal, mesdames, messieurs, bonjour. Une synthèse de l'actualité à la mise en onde de Khalifa Lo, Mohamed Mbaye Braya et Nikou Falcham.
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3: Un jeune d'une vingtaine d'années a été tué dans un accident de la route survenu hier dans la commune de Dodel, dans le département de Podor. La victime est un commerçant originaire de Dar El Maro, un village de Gamadji-Saré. Un bus qui tentait d'éviter un cycliste a fini par se renverser au bord de la route nationale 2 en le percutant en même temps, selon des témoins de l'accident. Plusieurs blessés parmi les passagers du bus qui ont été admis à l'hôpital de Dioum pour y recevoir des soins. La brigade de gendarmerie de Dioum a ouvert une enquête pour identifier la cause exacte de l'accident. Et c'est une info de nos confrères de l'agence de presse sénégalaise. Après la révision de la Constitution par l'Assemblée nationale, Dr Moustapha Fall, enseignant-chercheur en droit public à l'UQAD, s'est principalement penché sur la question du délai dont dispose le président de la République après la transmission du texte adopté par les députés. Il rappelle que si la Constitution ne fixe pas expressément le délai contraignant, et cette absence ne signifie pas pour autant une liberté illimitée du chef de l'État tenu de respecter l'esprit de célérité et de continuité de la procédure au-delà de l'enjeu du calendrier. Il insiste sur la nécessité de préserver un consensus autour de la réforme, estimant que le recours au référendum en cas de désaccord doit rester un mécanisme d'arbitrage et non de confrontation institutionnelle. Dr Moustapha Fall était l'invité de l'émission En vérité de Radio Sénégal. Le Centre de recherche et d'essai de Guédiaway a célébré ses 10 ans d'existence. Il a été créé en 2016 et a formé plus de 2700 jeunes issus de l'établissement. Et donc, il s'agit des sciences, les nouvelles technologies et le numérique. Le ministre de l'Enseignement supérieur, de la recherche et de l'innovation, qui a présidé la cérémonie, a encouragé les autorités du Centre de recherche et d'essai de Guédiaway. Boubacar Camara a annoncé la création des structures du genre dans les régions du pays qui n'en ont pas encore. Et c'est pour faciliter l'insertion professionnelle des jeunes. En sport mondial 2026, Brésil-Norvège en huitième de finale, c'est ce dimanche à 20h. Match que vous pourrez suivre en direct et en intégralité sur les antennes de Radio Sénégal. La deuxième rencontre, c'est à 0h entre le Mexique et l'Angleterre. Match également comptant pour les huitièmes de finale que vous pourrez suivre sur les antennes de Radio Sénégal. Et demain, vous aurez Portugal-Espagne. Ce sera à 19h. Tout de suite, la version Wolof.
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0: Voilà, merci. Vous êtes sur la radio de tout le Sénégal, de l'Ouat, de Diaye Diofol ñep, de le Diaye Diofol, yow Khalifa Lo, mbokk xarit yi fi ñu tollu tembe nak ñu wara dem place de l'Obélisque. 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
1: Kader Nia, Jadr nuyu na la, Bekay Mama Gueye. Jadr Nia. DJ Black Jad. Mais merci beaucoup, mon ami et non moins frère Abdou Khadr Nia, connu sous le nom de Black Jadr dans la zone nord. Jadr Nia, de son nom au niveau de Dakar. Jadr Nia, nous sommes Radio Sénégal International. Nous sommes village de la Coupe du Monde 2026 avec la RTS qui est à la conquête du monde pour les Sénégalais. Amadou Nicolas Thiam mo fi nek ak Omar Ba. On est le dimanche et le dimanche les gens s'emballent et puis ils sont dimanche dadi ni nek quartier général lolu mo mo xew fi les gens viennent parce que dimanche nak jour le bi nga xamni benen dimension lay joxe mo motax RTS ci jamono Coupe du Monde bi daf koy respecter dadi ni damay permettre gaay ñu dadi def dimanche bu baax ñi ngi nuyu bu baaxa baax wa Radio Sénégal International wa 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restez connectés sur la meilleure des radios au Sénégal 92.5 FM. Bekay Mama Gueye, Amadou Nicolas Thiam, Omar Ba, chers amis auditeurs, tay nak dañuy andandok yeen ba 19h30 c'est

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C'est bien parti. Bekay Mamegué, Amadou Nicolas Cham, Oumar Ba, ici à

On sera ensemble jusqu'à 19h30. 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

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Et clin d'œil amical à nos confrères des stations régionales. RTS Nord, RTS Centre, RTS Sud, RTS Est, RTS Ouest, RTS Bol. Nos confrères de la nationale. On a tenté de vous caresser avec la belle voix du caméraman de formation et qui était devenu chanteur, Olivier Ngoma. Ça, c'est Jean-Claude Nemro, le morceau « En balade ». Juste après ça, vous aurez Expérience 7 avec Expérience 7. On aura Goudjo. C'est le dimanche, avec le son retro, le son afro. On sort dimanche.

Allez Nico, nous baladons Chibir village bi fi ci place de la nation andonok les stations régionales nord sud est ouest centre Baol. Alors da fay joxe ambiance bi avec Omar Omar Badiadjef yene andonok sen xarit Bekay Mamegay fi ci radio Sénégal international. Ça c'est l'expérience 7 Amadou Diko avec le morceau Goudjoa. Ah man xawma won ni ko da fay yeugal ndig ni ci ni

surnommé le groupe doublon du groupe Kassav, l'Expérience 7. Boudjoa, c'est Radio Sénégal International depuis le village de la Coupe du Monde. Aïe, aïe, aïe, aïe, aïe, aïe, aïe. Mom sama jigen la ñi nga xam deug Evelyne Ndiaye lañ koy wax Evelyne du côté de Jigen Chor cité Biagi yeah yeah ba oui.

C'était l'expérience 7 sur Radio Sénégal International 92.5 FM et Dakar FM 94.5 FM. Nos stations régionales Nord, Sud, Est, Ouest, le Centre et le Bawol. Tout de suite, c'était Goudiowa avec Guy Houllier et le grand Yves. Et maintenant, Amadou Nicolas, il va nous balancer Mario. Ah non, il a préféré gérant parce qu'il gère bien. Mais après, il faut nous préparer le tout puissant au Kéjaz. Jazz. Gérant. Avec Pépé. Gérant.

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sur la 92.5 FM Radio Sénégal International RSI depuis le village de la Coupe du Monde. Du côté de Colobane, ici à Dakar. Mais chez vous aussi, hein? Chez vous. L'ambiance chez vous.

Gérant, une affaire de Pépé Calé sur Radio Sénégal International 92.5 FM. Andodogien, chers amis auditeurs, Nigichi village de la Coupe du Monde 2026, Tichi Koloban. Ah oui, Mario. Le tout puissant OK Jazz. Yen xam nga lu ñen kay wax TP OK Jazz. Tebi, tout baby, puissant. Eh oui, Mario.

Ça, c'était les années passées, les années fastes pour les uns et pour les autres. Mais ça, c'est ancien combattant avec Zao. Zao, sur Radio Sénégal International, juste après le TP au Kédias, pour ne pas dire le Tout-Puissant, voici le professeur d'histoire et de géographie et de formation, chanteur. Pour les hommes de tenue, le dimanche, c'est le quartier libre, hein.

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Sonacos de Jurbel, le Njambour de Louga.

0: Ça, c'est sûr, ce n'est pas bon. La bombe, ce n'est pas bon. C'était Zao. Avec Zao, ça a donné Ancien Combattant sur Radio Sénégal International.
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0: Ah, Chico Chikaya. Avec Amadou Nicolas Acham, tout est possible. Jeannot. Oumar Ba, technique sonore.

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Ah oui, tout le monde ne l'a pas. C'est une question de bon sens aussi, hein? C'est possible.

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beaucoup d'être passé nous voir. Merci. Vous les visiteurs, merci. On est en direct depuis le village de la Coupe du Monde. À Colobane, à la place de la Nation. C'était Jeannot avec Chico Chikaya sur Dakar FM, mais également sur Radio Sénégal International. Et vous, les régions. Ça s'appelle Chèque sans provision. C'est le groupe Voya. W-O-Y-A. Monsieur Blagueman, Chèque sans provision. Attention, c'est un délit.

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Du côté de Louga, Hamadiba, Niagagé, Sengane, Si, Badiane. Mais ce n'est grand. Bye bye Diop. Bye bye Diop, nous sommes venus. C'était le groupe ivoirien Voya.

0: Du côté de Jigenchor, merci beaucoup Ndeysane, Sane Balaba. Ousmane Colly est à Sidiou. Ah oui, MJF. MJF.
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0: Moussa Joseph Faye. Eh oui. Joe. Yo Kondial.

0: Radio Sénégal International RSI 92.5 FM, la conseillère Mongo Monica.
1: À Yaoundé.
0: À Saint-Louis. À Kédougou. À Louga. À Tamba. À Djourbel. À Matam. Fatih Caprine, Kaolack.

Alors, c'était Monica avec le Kassaya Mbongo sur Radio Sénégal International. Ah, Nico, ça c'est Awamaiga, hein, qui a revu et corrigé le morceau de Pamolo Bonka, Pamolo Manya, L'argent appelle l'argent. Mais c'est vrai, Khalis, moi, il y a des Khalis. Il y a des Khalis, il y a des Omar Ba et Nicolas Cham, ils passent des Khalis, c'est dur. Allez, Awamaiga!

Awa Maïga et Dindo Yoga qui ont revu et corrigé le morceau de Pamelo Mounka, Pamelo Magna. L'argent appelle l'argent, mais Nicolas va nous balancer l'original sur Radio Sénégal International. Ça, c'est l'original.

deux versions, revues et corrigées. On vous avait balancé la troisième parce que l'original, c'est la première. La deuxième, c'était avec Dendo Yogo. Jamais vu un riche.

0: Merci beaucoup, Kumba Maroon. La première version, c'est Pamolo Mouka, Pamolo Mania. Il y a 12 autres versions. C'est des sons revus et corrigés. On vous a balancé les deux. Clin d'œil amical à nos auditeurs de Pout, Dakar,
1: Serge Nabidjan,
0: Kess.

Awak sur Dakar FM 94.5. Eh oui, Radio Sénégal International 92.5 FM. Et vous, les stations régionales, Yadjef Gay, on est ensemble. Bon, alors, on va gasoiler les ondes avec Marcoury Gasoil. Zitaninelle.

C'était Marco Rigasual sur Radio Sénégal International. Avec Marco Rigasual, ça a donné un bon son. C'est Zita Ninel. Ah, Zouk Time, le morceau Ghetto Alizo.

Alors, du côté de la liberté, toi, Konyu Etienne Pereira, Amnaï Faber Nouaï, Ibrahim Bandao, RTS, Gaïnanke Ibungate. Gaïnanke Ibungate. Liberté 3.

Souk Time, Ghetto Alizo sur Radio Sénégal International, RTS. Ambiance, village de la cour.

0: Alors, Zouk Time sur RSI Radio Sénégal International et les stations régionales RTS Radio Télévision du Sénégal. Sous nos mains, le public, notre raison d'être, Boudrou Teyen Doudou, l'ambiance. Mais alors, ailleurs.
1: And make it loud.
0: J'ai l'impression que Nicolas va songer.
1: DJ FD.
0: Mais Nico, songer, c'est aller vers l'inconnu. Touch, touch, touch, touch, touch, touch. Okay, Nico.

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Alors, c'était Jean-Pierre Ramazani. Avec Jean-Pierre, on s'est régalé. Son son s'intitule Keteke. 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Maintenant, on peut entrer. 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

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Ici au village de la Coupe du Monde avec Oumar Ba et le grand Amadou Nicolas. Nicolas ak manche chemise bi nga xamné boneké baron nga kay am. Merci beaucoup Nico. Derrière ces lunettes extravagantes. Et Nico ak dimanche bi. Da ko wéxal dé. Ima dafa tang lin lay sol. Nika dan na dégg ñu nan le lin c'est le tissu se porte par élégance et passe par noblesse. Bodé super noble d'un kay en dimanche.

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séquence guitare incendiaire, batterie grondante. Voici maintenant le rap qui ne dérape pas avec MC Solar. Claude Mbalari, son nom à l'état civil. Il est tchadien, né à Dakar. Ce sont les pionniers du rap, hein?

0: récolte le tempo.
1: MC Solar, qui sème le vent, récolte le tempo sur Radio Sénégal International.
0: Le tempo.
1: Tempo. C'est avec Nick Amadou Nicolas Cham, Omar Ba, ici. Nous avons beaucoup de techniciens qui sont sur Radio Sénégal. MC Solar sur Dakar FM 94.5, RSI 92.5, RTS Nord, Sud, Est, Ouest, Centre, Agbawal, à tout baigne avec Ménélique.

0: beaucoup de monde au village de la Coupe du Monde.
1: C'est partout, Ben. La tribu en formation, toujours dans la France. Laisse ton corps me parler.
0: Omar Ban Nicolas, Beka Imam Egui sur Radio Sénégal.
1: Le damier dans la place.
0: Eh oui, le damier.

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On va fêter avec vous l'ambiance, quand même le décrit.

0: pour les Lions de la Teranga.
1: Dégagement mul.
0: Radio Gigenshore pour Casasport.
1: Voix complètement flash.
0: Radio Saint-Louis pour la Linger. Radio Louga pour Ngambour.
1: Dribble qui sort de la
0: boue. Eh oui, Radio Djourbel pour Sonakos. Radio Thiès pour Yezraï, pour FC Thiès aussi. Pour l'équipe de Mour. Pour petite code aussi, hein.

ambiance secours pour le girafe, pour Gegewai, pour AS Pekin aussi. Pour Olympique de Gor, pour Liège Wakam aussi, hein. Pour Renaissance des Off. Sur Dakar FM 94.5, 92.5, chers amis auditeurs. Ambiance Macarena Afro House, remixé.

Merci beaucoup, le duo de charme Amadou Nicolas et Oumar Ba. Ça, c'est Macarena version remix avec Wanabe. La danse c'est Afrobeat, hein? Macarena. Sur RSI et Dakar FM. Chez vous aussi, hein? RTS.

Macarena Afro House Remix avec Wannabe sur la RTS.

Macarena sur RSI Radio Sénégal International et Dakar FM 94.5. L'ambiance continue cette fois-ci avec Chabaran.

Radio Sénégal International, en direct du village de la Coupe du Monde. Merci beaucoup le chef du village, Ismaël Thioune. Yaev Ismaël. Mr. Love, man.

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Oui, Boubacaba, agence sénégalaise pour la promotion du tourisme. KF Sunigay, son partenaire. Shabaraj, Mr. Love Man. Alors, on compte, ça nous reste beaucoup de temps. Merci beaucoup, Monsieur Conté. Il compte toujours. Yeah. Oui, logistique.

0: La même année que j'ai été à mon chalet, il y a beaucoup de monde. Les grands, il y a beaucoup de queues.
1: HLM
0: face. HLM face, non tout doux. Non tout doux, Gani. Rasoul Naka. Rasoul Mané, merci beaucoup. Tu fais partie de nos jeunes auditeurs. Rasoul Mané. Yaef Rasoul. Ça se passe sur RSI Radio Sénégal International. Village B. Chef de village B, Ismaël Tchoune.

Sur Radio Sénégal National et Dakar FM. RTS aussi régional. Nord-Sud, Est-Ouest, Centre, Bawol. Yeah. Il est en forme. Il est en forme, Nico. Dave, il est très bien inspiré. Il faut me l'occuper à un solar, à un menelik, à un chabarang.

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Radio Sénégal International, Bekay Mamegay, Amadou Nicolas, Cham, Oumar Ba. Hey, variété internationale sur Radio Sénégal International, avec les stations régionales Nord, Sud, Est, Ouest, Centre, Bawol aussi, hein, Touba et Djourbel.

mais Nicolas, c'est du tout bien beau. Alors, on a assuré la chorégraphie à quart de tour. Maintenant, on va revenir au Sénégal avec le grand.

On a quitté la dance variété internationale pour se rabattre sur la dance variété afro sénégalaise. Kinek Yayam wa Adeyan dans la région de Jigenshor wa Gandial wa Sénégal la basse aussi. La bicyclette.

0: on a pris la bicyclette. Maintenant, on va pas assurer le divorce, mais on va l'écouter.
1: Le divorce.
0: Ah, yeah.

0: Benim yeah, sur RSI à Dakar FM. Sur la radio-télévision du Sénégal RTS. Avec votre ami Bekay Mamagay. On est sur Dakar FM RSI et chez vous aussi, hein? 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
0: Ahora!

0: Merci Amadou Nicolas, merci Oumar Ba, merci aussi Yen and Agnoun sur Radio Sénégal. A Caramello. Amadou Nicolas, nil xalé yi caramel mom moy tangal ci espagnol latino.
1: Caramel, caramel, caramel latino.
0: Oh yeah.
1: Caramel latino.
0: Ambiance bon dimanche sur Dakar FM, sur RSI et sur

Fini Johnny Pacheco, on va écouter Nico Guantanamera avec l'orchestre Aragon sur RSI, Dakar FM, RTS, sous nous Momel, RTS, le public, notre raison d'être. Vous de l'ouanté yendounou, mais merci beaucoup.

0: Guantanamera sur RSI avec l'orchestre Aragon, précédé de Caramello avec Johnny Pacheco.
1: Ah oui, Nicolas, ça c'est Coupé Coulier avec...

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Passées de 48 minutes hein, sur la pendule du village international de la Coupe du Monde. Érigé à Koloban, à la place de la nation par la radio-télévision du Sénégal. 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Coupé coulier, Tibom. Ambiance bon dimanche. Égal Omar ba munan ma ambiance ko mignon. Ma ngi deet wax bon dimanche. Ya ngi ci RTS. Yeah. 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Merci boy.

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0: On est quoi?
1: Partir avec toi.
0: Ah oui.
1: Bien loin de tout ce bruit.
0: On a eu le temps quand même de parler de tout, bon, mais pas de vous introduire. Pierrette Adams, qui était danseuse et ensuite chanteuse, c'est l'ex-femme du milieu de terrain ivoirien, Omar Ben Salah.

Elle est bien au village de la Coupe du Monde, à Colaban, à la place de la Nation, avec la radio-télévision du Sénégal. Bekay Mamegue, Nicolas Cham, Amadou.

D'accord, Nicolas, vous me proposez Sabador. Il est le bienvenu, Sabador, avant Thierry Cham et Jackie Rapon. Nicolas Nenem avec Nicolas Cham. Nicolas Cham avec Nicolas Nenem.

waaw ñu delli ci wat ci village bi and nak Oumar Ba ak Amadou Nicolas Thiam Nicolas tamit Thiam andalo nak Nicolas Nenem Thierry Cham océan au fond des océans Radio Sénégal International et les stations régionales sont là-bas avec Thierry Cham. Et juste après ça, vous aurez Jackie Rapon, fallait pas. On aura également...

Thierry Cham, c'est Radio Sénégal. Thierry Cham, voici Jackie Rapon. Thierry Cham. Océan, mais ça c'est pas des pas. Après ça, on aura Alain Cavé. On ne peut pas dire Alain Cavé.

Allez, merci beaucoup, Nico. Fallait pas avec Jackie Rapon précédé de Océan avec Thierry Cham. Maintenant, on va retrouver Alain Cab. C'est Papouda sur Radio Sénégal International, Dakar FM et les stations régionales. Ah oui, on aura Grace Evora, Lolita. On aura également George Neto, le morceau Rosinha. Si le temps nous le permet. Eh oui.

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1: Graça Evora. Avec Grace Evora, Don Lolita. Et juste après ça, vous aurez Rosina de George Neto. Alors, c'est une affaire de Luneng Nyumos Tututi. Amgo Lunyu Bokrek, Amadou Nena Doko Bakal. Alikoy Lumpu Nena Dankay Mayonnaise Kunek Chop. Merci beaucoup, Nicolas. Nena imposé Nenu Nicolas Nenem. Mom Nicolas le tout. Mais Nicolas Nenem Binekhon Sabador. Ça, c'est Grâce Evora Lolita.

Alors, Rosia avec Georges Netto sur Dakar FM et RSI, les stations régionales, on s'est régalé. Maintenant, on va essayer de voir avec Nicolas Nenem, l'ami de Nicolas Cham. Mais Nicolas, Amadou Nicolas Cham préfère autre chose. Alors, il ne nous reste qu'à vous remercier et se séparer avec vous musicalement sur la radio-télévision du Sénégal. Sen Kharid Lawone, Bekay Mama Gueye, Andandok Amadou Nicolas Cham ak Oumar Ba, Andandok Yen Nyi, Koulim Djoum. Merci beaucoup, nos amis du village, le village international de la Coupe du Monde, avec la radio-télévision du Sénégal qui est à la conquête du monde. Djadjef Gaye. Djadjef, ciao. Merci. Merci à tous nos confrères des stations régionales. Djadjef, c'est nos confrères Inek, Dakar FM et RSI. Ciao, et la nationale. Ciao.

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1: Merci Benoît, maa ngi lay fay encore une fois di am contentement trop ñëwaat fii ci plateau Radio Sénégal parce que ne partagé ak yow match bi dox tey ci diggante Brésil ak Norvège. 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
0: Tout à fait.
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1: Tout à fait normal Benoît, xam nga ñaari équipe yi dañuy joué mais seen style aussi xawul bokk. Vu que Brésil mi ngi joué du 4-2-3-1, je profite de l' occasion pour donner la composition.
0: Effectivement les joueurs.
1: Voilà, dans les buts y a Alisson bi nga xam ne moo nekk Liverpool. À droite y a Danilo bi nekk Flamengo. Dans la charnière centrale il y a toujours Gabriel et Marquinhos. Gabriel qui est bu nekk Arsenal, Marquinhos bi nekk Paris Saint Germain. À gauche y a Santos bi nga xam ne mu ngi nekk Zenit. Au niveau du milieu terrain il y a Guimarães bi nekk Newcastle ak Casemiro bi nekkoon Manchester. Dans la ligne de 3 il y a Ryan bi nekk Bournemouth Angleterre. Martinelli bi nekk Arsenal. Vinicius Junior bi nekk Real Madrid. Devant il y a Cunha. Kon soo xoolee changement bi am tey ci départ yi mooy Martinelli. Tey Martinelli lañ indi moom moo démarré match bi.
0: Te xam nga
1: keroog moom moo dugal bitu deuxième bi bi voilà bi crucifié les japonais.
0: Japonais yi waaw.
1: Xam nga ñoom balaa may ñëw ci Norvège dañoo am entraîneur boo xamante ni bii le vieux. Il a beaucoup d' expérience dans ce métier.
0: Ancelotti waay.
1: En plus moom ci footballam moom buy wax naan ay jeu 26 titulaire moom da koy jëfee. Moom du ko wax boo xamante ni bii ñii ñooy jeu ñeneen ñi duñ jeu moom gëmul loolu. Partout où il est passé même dans les clubs c' est comme ça, au Paris Saint Germain, au Milan AC, au Real de Madrid, à chaque fois moom dafa gëm concurrence. Mais nag des concurrences très saines.
0: Oui.
1: À chaque fois moom il met l' homme qu'il faut à la place qu'il faut.
0: Effectivement.
1: Martinelli moom moo ko wane moo prouvé moo tax tey moom mu jox ko chance bi. Mais nag donc encore une fois choix dafa war a nekk des choix gagnant. Moom chaque fois da la koy wax man si je t'attends la perche. Que tu en profites pas, je te mets d'or et j'amène un autre jour.
0: Moom
1: il fonctionne comme ça.
0: Oui.
1: Moom il dit que 1+1=2. Si tu le fais tu joues, si tu le fais pas tu seras sur le banc. Parce que tey gis ngeen tey benn Neymar bi toog ci banc bi jaaxal nañu bëri.
0: Oui.
1: Hendrick mi ngi ci banc bi
0: jaaxal nañu bëri.
1: Rafinha retour de blessure.
0: Oui.
1: Ñëpp xaaroon tey da koy démarré mi ngi ci banc bi. C'est à dire moom ni muy ménager équipe vraiment c' est des ni ngi koy waxee c' est à saluer quoi. Parce que chacun a sa chance. Moom amul ay lii 50-50 da lay jox sa chance nga exploiter ko tu es dans le groupe mu jox la sa chance exploiter ko tu te mets sur le banc. Su ñëwee côté Norvège aussi ñoom ils font du 4-3-3 classique.
0: Tout à fait mooy seen nuy tamit di
1: jouer ñoom lañuy jouer nëbbuñ ci dara. Waaw le gardien c' est Milan. Arrière gauche c'est Muller Wolf bi nga xam ne mi nekk Wolverhampton. Dans la charnière centrale y a Hagen bi nekk Bologne en Italie. Et Aguerre bi nga xamante ne bii mi ngi Brentford. à droite il y a Rierson bi nga xamné mi ngi nek Dortmund en Allemagne. Voilà, au niveau du milieu de terrain toujours c'est le même trio, hein. Il y a Berg bi nek Fulham et l'autre Berge bu nek Bodø Glimt bi nga xamné xawon na yem ren ni ci Ligue des Champions
0: et Odegaard.

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1: Ouais, coach nga xalat rek né avec ce trio offensif bu Norvège bi face ak li nga xamantene modi défense ou équipe bi nga xamné modi Brésil, gis nañ fa itam Gabriel, té Gabriel gis nañ ko tam nañ ko gis ci Arsenal, tay benen joueur nek ci karam ci attaque bi Manchester City, tam nañ di tassé ñom ci championnat anglais bi. Nga xalat rek né Bion trio bi mëna sonal attaque défense Brésil bi.
0: Bon, je pense que c'est toujours le football, la défense Brésil aussi bo xalé dañu xawa jël âge.
1: Oui.
0: Parce que Marquinhos, il a 32 ans. Ah. Danilo, il a 34
1: ans. Mais il a l'expérience limitée.
0: Santos, il a 32 ans. Mm-hmm. Mais xam nga djel âge, téwul nga compétitif. Parce que c'est des professionnels.
1: Oui.
0: Ils se gèrent. Xam nga ni professionnel dafa nek dundou bu metti.
1: Oui.
0: Parce que waro baye ben détail. Par contre, Gabriel Kessé mo ci nek xalé, momo am 23 ans.
1: 23 ans.
0: Kon donc je pense que ba Coupe du monde bi commencé ba légui au début les gens disaient que bon, ay Marquinhos dañ ko wara ménager, dafa djel âge, Danilo Brésil warna mëna am latéral bu
1: dakk football Danilo. Marquinhos def na saison bu reuy hein ak Paris Saint-Germain.
0: Au début même Paris dafa jënd ni ngi koy waxate Zabarni pour guéné Marquinhos. Mais waji bimu xolé xamni Zabarni ak Partio doxul dafa indi wat Marquinhos parce que nit entraîneur c'est des entraîneurs yo xamanteni bi il laisse aucun détail ñom gagné kessé mom mo leen ñor mais nak attention aussi à l'attaque norvégienne
1: mom lay wax ni waaw
0: parce que ils ont un Alan bi nga xamanteni bi non seulement il joue de la tête en même temps il n'est pas assez nul aussi au pied té légui il fait très bien les bons gestes. Au début, Bigoko qui dit rectifier Guardiola, les gens disaient que Guardiola dafa noy jëlé Alan ak Bidium Dougal Dortmund, bon critiquer yoy, mais après quand il a compris, maintenant il commence à marquer beaucoup de buts. Donc tout est possible dans ce match.
1: Tout est possible. On va se retrouver tout à l'heure pour ce match entre le Brésil et la Norvège. Ñi sen ñi di joueur ici Tunnel Stade New York New Jersey bi match bu am solo surtout avec Marquinhos, Erwin Alan ñom ñep lay ñi sen. Ce qu'on met tout lay ñi dor match bi ak Cheikh Diop ak le coach Biram Kundul ñu bay len ak suñu teneri
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9: MetLife Stadium dans ce match qui va opposer le Brésil à la Norvège. Merci beaucoup à Benoît Badiane.
6: Nous allons donc sur l'hymne national du Brésil avant de revenir sur ce plan.

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0: de la Norvège, donc devant ce micro, Cheikh Diop, accompagné du coach Birem Kundulu Kursu. Bonsoir, je suis très
1: content de vous dire que je suis propre de vous dire que je plateau. Voilà, nous avons décortiqué le match bien xam tay moy dox ci digënté Brésil ak Norvège. Voilà, encore une fois comme nous l'avons dit, ma ngi nuyu ñëpp ñi nga xamanteni bi ñu ngi suivre Radio Sénégal. Ñu nuyu wa Sénégal, di wa diaspora bi, di nuyu aussi suñu technicien bu baax bi, vraiment diko jaajeufal bu baax.
0: Ki moy Fama Tar Sar bu Sénégal.
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0: C'est un bon joueur de foot de.
1: Ah bon?
0: Je suis très bien.
1: Effectivement,
0: donc vous l'avez dit, donc on va suivre ce match entre le Brésil et la Norvège. Mon équipe est en mode 8e de finale de Coupe du Monde. Du côté du Brésil, comme d'habitude, on a 11 bons dans le changement dans les buts. Mis à part Martinelli, bien Ramon à la place de Lucas Paqueta blessé. C'est presque le même 11 ans. On dirait que Brésil déjà Ancelotti a trouvé son équipe.
1: Voilà, je suis sérieux, Ancelotti, mon ancien coaching, mon beau player. Mom l'homme qu'il faut à la place qu'il faut mom lu xusul deful dara so xolé même ay changement c'est très coordonné à chaque fois du dag ligne en même temps du dougal zor aussi pour dougal zor gis nga pression bi mi ngi nek ci mom ci côté Ryan bi ngay gis brésilien yépp indi lañ bëgg
0: indig wala Neymar
1: voilà yoy lañuy xaar mais mom batay Ryan lay jëlo
0: bi Rafinha genn ba
1: légui Ryan mom moy c'est en plus Ryan aussi il fait ses matchs xalé la voilà def na Angleterre ren saison bu ngandé ak Bournemouth voilà raison pour laquelle mou koy jëlo mom pression duko yobou fait
0: duko sonal
1: voilà
0: OK donc on va rapidement revenir sur le 11 du Brésil avec Danay Bu Alisson Becker comme d'habitude en défense centrale Marquinhos à côté de Gabriel Magalhães go Arsenal à droite Danilo un autre vétéran à gauche également il y a Douglas Santos qui n'est pas plus très jeune avec 34 ans. Au niveau du milieu de terrain, il y a Bruno Guimarães à côté de Casemiro et également, on l'a dit, avec un 4-4 de l'évolu avec Ryan sur le côté et Martinelli sur l'autre côté, le joueur de Arsenal en attaque. Il y aura Vinicius Junior et Matheus Cunha, donc les deux qui vont essayer de dynamiter l'attaque de cette sélection. Du côté de la Norvège, avec les Vikings, presque les meilleurs sont là avec dans les buts. Il y a Nilan qui est là. En défense centrale, il y a Christopher Ajer qui est là. À côté de Egan, c'est des joueurs qui se connaissent très bien. Donc l'autre évolue en Angleterre, l'autre à Bologne, en Italie, dans le championnat italien. Sur le couloir, dans le couloir gauche, David Moller-Wolf à droite. Il y a Rierson qui est revenu. Il s'était blessé lors du match face au Sénégal. Il était absent face à la Côte d'Ivoire. Il revient donc le joueur du Borussia Dortmund. Au niveau du milieu de terrain, il y a De Berg. Il y a Sander Berg à côté de Patrick Berg, le joueur de Bodø Glimt. Et accompagné du capitaine Martin Odegaard au niveau du milieu de terrain. Donc on a également cette nouveauté qui fait donc l'entraîneur de la Norvège, à savoir Stel Solbakken, qui fait jouer Sorloth sur un côté. Et Haaland est en pointe. Et il y a également Antonio Moussa qui est l'un des dangers de cette équipe. Écoute, faire jouer un joueur comme Sorloth sur un côté, beaucoup ne penseraient pas à le faire en réalité. Parce que moi, en tant qu'entraîneur avec son gabarit, je ne le mettrais pas sur un côté.
1: Man pour man, il faut lui donner juste des consignes. Parce que timide, il n'a pas le choix. Parce que man, munuma am Haaland di jël Haaland di ko yob ci côté bi. Vu que sa position préférée, c'est dans l'axe. Donc c'est à Sorloth de se débrouiller pour essayer de jouer sur le côté. Certes nak bo xolé deful match extraordinaire mais il fait ses matchs hein.
0: Face au Sénégal aussi il a fatigué la
1: il fait ses, à chaque
0: dans l'impact physique
1: ouais. C'est en plus il est généreux dans l'effort. À chaque fois day ñew di dimbali aussi Ryan hein, Ryerson. Day ñew du souffle di marquer après day
0: yega. Jouer aussi.
1: Voilà. Ça veut tout dire. Entraîneur mënon nako guéné indi keneen c'est le même cas que Dembélé.
0: Dembélé,
1: voilà, à la France Dembélé ci côté bi lañ koy guéné alors que au Paris Saint-Germain mais mom moy def li Mbappé di def man pour man en tant que footballeur professionnel suné attaquant nga da nga wara paré pour jouer sur toutes les positions possibles
0: effectivement c'est comme ça surtout bo offensif nga le pouvoir jouer dans toutes les positions et il y a une information est-ce que tu sais que l'équipe que le Brésil n'a jamais battu c'est la Norvège
1: il
0: n'a jamais battu la Norvège
1: surtout en élimination directe
0: il n'a jamais battu la Norvège tout court ils ont joué 4 fois il y a 2 victoires de la Norvège et 2 matchs nuls donc Brésil mène en gagnant la Norvège mais bête noire parce que la dernière fois en compétition officielle c'était en 98 en France à Marseille et la Norvège s'était imposée 2-1 pour se qualifier lors des phases de poule et c'est parti donc le coup d'envoi est donné par Erling Haaland et ses coéquipiers donc ils sont habillés en rouge le Brésil naturellement avec ses couleurs habituelles jaune avec un short bleu et des bas naturellement blanc. Donc coach, dans ce type de match, le Brésil va se battre sans doute pour la possession.
1: En tout cas, lolu sen style là, comme nous l'avons dit, le Brésil, le jeu mieux plus petit gagne bug, c'est de gagner la possession. Parce qu'ils ont des joueurs qui ont à maintenir bien, l'unique gagne garde balle avec possibilité de gagner am. Mais next soir, on a gagné le Brésil. Lire le sen côté gauche, bien venu si ce n'est, faut venir utiliser vivacité. Par contre, côté bi Ryan né so xolé dañuy utiliser ay des une deux technicité combinaison du genre voilà voilà le mot mais côté Vinicius à chaque fois dañuy préférer utiliser la verticalité parce que non seulement amna vitesse en plus aussi il est très technique sur les 1 contre 1
0: effectivement comme vous l'avez dit déjà Alisson Becker un long dégagement en direction de la défense norvégienne et dans cette situation là dans les duels aériens surtout en attaque la Norvège va souvent prendre le dessus sur cette attaque du Brésil avec certes Matheus Cunha mais avec des défenseurs centraux comme Ager et Egan Nyland le gardien qui n'a plus de club un long dégagement en direction de Alexander Sorloth c'est une rentrée de touche pour les Brésiliens le Brésil qui n'a plus des arrières de très haut niveau comme on en avait avec Roberto Carlos Cafu il y a également Alves et Marcelo un pressing des Norvégiens avec ses sorties de balle le ballon perdu récupéré par Odegaard et à le pressing de Danilo qui concède la touche donc en faveur des Vikings qui s'installent timidement dans le camp du Brésil on rappelle la Norvège qui a battu le Sénégal et l'Irak et qui a été battu par la France lors de la phase de poule
1: 4-1
0: effectivement qui
1: avec un triplé de Ousmane Dembélé et justement. Un but de Désiré Doué
0: justement et là il faudra essayer de passer ce cap puisque la Norvège n'a jamais dépassé les 8e de finale d'une Coupe du Monde il faut donc déjà penser à dépasser briser le plafond de verre comme on dit avec cette touche pour Rierson il n'y a pas encore de rythme on a l'impression que les équipes s'observent
1: bah pour l'instant aussi on peut noter ça comme round d'observation parce que les deux équipes ne veulent pas gagner mais c'est sûr que les Norvégiens ils vont avec les Brésiliens et les ballons
0: effectivement ils vont essayer de contrer avec Odegaard là une situation de contre il est parti Sorloth il est hors jeu la passe était en retard mais la frappe le crochet et là seulement la frappe et c'est dedans mais il y avait une position de hors jeu au départ c'était Berg qui avait réussi à tromper Alisson Becker mais la position était un peu trop flagrante parce que Odegaard a tardé à donner la passe à Sorloth
1: il a mis du retard pour faire la passe
0: ouais, effectivement
1: mais pourtant mom la don xaar pour mu def appel bi
0: ouais.
1: So xolé limi ñew yep mom lay xaar pour mu def appel bi
0: ouais,
1: mais Sorloth mo xawa yex touti quoi
0: ouais, avec sa vitesse c'est pas un joueur très rapide comme Nusa par exemple
1: voilà ou bien même Alan il est rapide ouais, hein?
0: Effectivement comme Alan qui peut utiliser sa puissance et sa vitesse donc elle a une première alerte donc pour la défense du Brésil puisque cette équipe norvégienne est très rapide dans les transitions donc
1: bien sûr
0: la récupération du Sénégal en sait quelque chose
1: il te laisse avec le ballon mais en même temps dañuy xaar en cas de perte de balle sur les transitions ils ont trois attaquants yo xamanteni bi ils peuvent contenir la défense
0: effectivement et déjà une première alerte donc avec ce but refusé pour hors jeu de Alexander Sorloth et un grand également notre grand Bousso qui nous suit depuis Saloum on le salue un dégagement Alan avec Gabriel qui se connaissent bien dans le championnat anglais entre Manchester United City autant pour moi et Arsenal on essaie de jouer derrière avec la conservation
1: Alan aussi il a joué beaucoup de matchs contre Marquinhos hein, quand oui, il était à Dortmund et quand il joue aussi pour Manchester City
0: effectivement c'est des joueurs qui se connaissent et qui se rencontrent ouais. Beaucoup mais Vinicius et Alan se rencontrent entre City et là les Norvégiens qui mettent le pied sur le ballon ils vont essayer de faire courir un peu la sélection de Carlo Ancelotti.
1: En tout cas, Brésil, beaucoup bougé, inquiété du jeu, il faut gagner la bataille du milieu. Parce que si on a 2 000 terrains, qu'est-ce qu'ils ont au charbon?
0: Il y a Casemiro voilà, et Guimarães.
1: À chaque fois, Martinelli, que ce soit Ryan, que ce soit Vinicius, nous sommes venus deuxième attaquant, et derrière Cunha, pareil, une tour de marquage. Donc, si tu parviens à gagner la bataille du milieu, tu peux avoir des
0: résultats. Déjà, Sorlo qui s'impose. Avec son gabarit, il récupère la balle au point de corner. Sorloth avec son pied gauche, il revient donc derrière pour jouer avec Rierson. Martin Odegaard avec son pied gauche. Il va passer devant Berg. Il joue avec l'autre Berg. Patrick, il joue avec Nusa sur le côté face à Danilo. C'est également un danger. Nusa avec Odegaard. Avec Berg, le crochet, ils vont essayer d'élaborer sur l'autre côté. Rierson avec toujours Alexander Sorloth. Il va essayer de déborder et le centre est contré. Donc, premier corner du match après 5 minutes. Alexander Sorloth donc qui déborde sur le côté. Il a été contré par
1: en tout cas, il y a de l'espace derrière les 4 attaquants brésiliens. C'est-à-dire Guimarães et Casemiro sont venus pour réduire l'espace. Si on regarde, ils sont dans la défense. Ils ont regardé de casser les lignes. À chaque fois, pour qu'on lui donne le ballon, il est orienté pour venir au team attaquant. te bu boba il cherche une passe nette rek pour mu nek un ballon de but.
0: Effectivement, ouais. C'est ce qu'il cherche à faire. Ouais. Cette équipe norvégienne qui a beaucoup de joueurs techniques offensivement et ce corner donc l'arbitre américain de cette rencontre Ismaël El Fat qui demande à tout le monde de se calmer. C'est entre Sorloth également Ryan, le plus jeune joueur sur le terrain, je pense ouais. Qu'il a 19 ans.
1: Ouais, 19 ans, c'est le plus jeune.
0: La première joueur. Saison dans le très haut niveau. Mmh. Il est déjà courtisé par plusieurs clubs.
1: Plusieurs clubs, ouais. En tout cas, le Brésil a l'habitude de faire ça, hein, faire jouer un jeune.
0: Effectivement, ils ont l'habitude de faire jouer ces jeunes. Ouais. Il y a également beaucoup d'absents de cette équipe de la sélection avec Militão blessé. Il y a également Estevão et le corner de Odegaard, la tête. Défensivement, ça s'écarte. Mais c'est pas très très serein. Mais la retombée à Moussa de la tête en direction de Berg. La récupération rapide des Brésiliens et Vinicius qui partait en contre avec Douglas. Vinicius au niveau du rond central. Le crochet et ballon perdu récupéré par les Vikings avec Martin Odegaard qui donne le tempo de cette.
1: Il préfère calmer le jeu, c'est tout à fait normal.
0: Il va calmer son équipe, il ne veut pas tomber dans l'euphorie.
1: Ah, bien sûr, il faut mieux gérer ses humeurs.
0: Effectivement, et Berg, Odegaard. C'est l'or que c'est comment dire, comment on appelle ça, c'est le maître à jeu de cette équipe norvégienne.
1: Ah, oui, c'est le baromètre.
0: C'est le baromètre. Donc,
1: c'est lui qui donne les solutions. Raison pour laquelle on allait jouer librement. Hein.
0: Voilà,
1: là, d'une côte d'arrêt, voilà, ligne bug sur, mais casser les lignes pour vous amener le ballon orienté, jouer vers l'avant.
0: Et le contrôle de Noussa pour mettre dans l'avant Danilo, mais il se bat au milieu avec Casemiro et Guimarães, Ryan qui gagne son duel aérien. Et encore un ballon perdu, récupéré par la défense norvégienne et le Brésil qui a du mal à mettre les pieds sur le ballon. Après 7 minutes, c'est la Norvège donc qui est dans la possession pour le moment, même si il n'arrive pas à inquiéter Alisson Becker. Et la première erreur avec cette touche récupérée par le Brésil dans le camp norvégien. On joue derrière avec Gabriel et Marquinhos. Il change complètement de côté avec Ryan, avec son pied gauche. Ryan derrière avec Danilo. Danilo qui a connu également beaucoup de grands clubs.
1: Si.
0: Il a connu le Real, Manchester City, la Juve, Porto. Qui joue également à Flamengo actuellement en championnat brésilien. Et Casemiro qui va essayer de trouver la solution avec Ryan sur le côté. La déviation c'est bien fait. La passe en la surface avec le crochet. Pourquoi pas une frappe, Martinelli, le centre contré. Ils vont se battre, c'est pas fini. Ça revient avec... Encore une fois, Matheus Cunha. Il faut chercher la solution au deuxième poteau avec Vinicius sur l'autre côté. Il est bien servi. Vinicius, Rierson, ils se connaissent bien. Ils étaient là lors de la finale de 2023 avec des champions. Et Vinicius, le dribble est parfait. La balle est malheureusement sortie.
1: Pourquoi ne pas faire le centre directement à Vinicius?
0: Effectivement, il pouvait le faire avec son pied gauche. Et déjà, on voit la première situation et le duel entre Vinicius Junior et Rierson. Deux joueurs qui se connaissent très bien, je l'ai dit. Et là, il a réussi à mettre dans le vent.
1: C'était lors de la finale, Real Madrid, Dortmund.
0: Effectivement,
1: il a raison, oui.
0: Je rencontre souvent, et Don Carlo était là aussi. Et Sorloth, ça, je pense que c'est une façon de jouer des Norvégiens. Ils vont balancer devant, sur la tête de Sorloth, qui va dévier pour les autres.
1: Voilà, ça fait c'est Odegaard qui va gagner le deuxième ballon.
0: Effectivement,
1: et je pense que les Brésiliens ont bien lu ça, parce qu'à chaque fois, on voit une couverture mutuelle entre Guimarães et Casemiro.
0: C'est assez malin.
1: Ouais. C'est normal, ils ont de l'expérience aussi, les deux. Guimarães, il a 28 ans, contrairement à Casemiro, qui en est à ses 34 ans.
0: Effectivement. Et la Norvège, donc, qui essaie de débuter le Brésil avec la possession. Brésil, donc, qui ne met pas une grande intensité. Ils avaient fait le même début de match face au Japon. Et quand on voit ce Brésil jouer, on pense peut-être au Real de Ancelotti.
1: Voilà.
0: Récupération avec Miguel Teresa. Il y a une semelle, mais ça allait jouer dans la surface. La passe pour Martinelli, le crochet pour Vinicius. Le penalty. Penalty, sans doute. On va revoir les images. Ouais. C'est Matheus Cunha qui a été fauché dans la surface après cette succession de contacts. L'arbitre américain. Pour le moment, n'a pas sifflé. C'est Ismaël El Fat. On va voir si Cunha a été touché ou pas. Hey, y a
1: non,
0: faute.
1: Non, il y a pénalty. Je pense que l'Avar va l'appeler. Oui.
0: S'il ne revient pas sur une première faute, là, il y a un contact très clair.
1: Ouais, bien sûr.
0: Aïe, aïe, aïe. Il est venu en retard. Et Matheus Cunha a mis son pied.
1: Ouais, L'Avar va l'appeler.
0: Intelligemment cette action. On va revoir cette image avec la vidéo. même si dans ce mondial on laisse jouer souvent. Mais là, le tacle de Christopher Adjer va sans doute permettre au Brésil d'avoir un pénalty, même si les Norvégiens réclament une faute au départ.
1: Ancelotti qui est en train de parler avec le quatrième arbitre.
0: Effectivement, il réclame ce pénalty. En tout cas, je pense que s'il n'y a pas faute derrière, le pénalty est indiscutable pour le Brésil. Sur cette perte de balle, ils ont également joué comme la Norvège, hein, une balle récupérée dans la deuxième moitié.
1: Ils sont très forts en transition. Le Brésil avec Vinicius et Rafinha.
0: Surtout, et Martinelli qui est également dans la... Il va revoir les images.
1: Il va répondre. Et je pense que c'est un pénalty. Hein.
0: On s'achemine donc vers ce premier pénalty pour la sélection. Avec le Brésil, je l'ai dit, la dernière victoire au Mondial, c'était en 2002.
1: Ouais.
0: L'équipe la plus titrée de la compétition.
1: Il est en retard.
0: Il est en retard.
1: C'est ça notre problème entre nous, les entraîneurs et les défenseurs. À chaque fois, il ne faut pas se jeter. Il faut défendre en restant debout.
0: Ouais, il faut défendre debout. Je pense que le penalty.
2: After review, attacking defender number 3 committed tripping foul. Final decision.
0: Penalty. Effectivement, le penalty est accordé par l'arbitre américain Ismaël El Fat.
1: Mauvais jugement de la part de Ager, le défenseur de Brentford.
0: Il a mal lu.
1: Normalement, il doit connaître Cunha parce qu'il joue dans le même championnat.
0: Effectivement.
1: Lui, il est à Brentford, l'autre, il est à Manchester United.
0: Effectivement.
1: Oui.
0: C'est un penalty, donc l'occasion pour Vinicius de marquer. Oui. Je pense son
1: c'est Nusa qui a perdu le ballon. Hein.
0: Ouais, c'est Nusa, c'est une perte de balle. Et là, sur une transition rapide,
1: il a trouvé la jambe, pas le ballon.
0: Il est venu en retard. Et là, le penalty avec Nilan qui est très bien dans cet exercice face à Vinicius, sans doute. C'est soit Vinicius. Je pense bien que c'est lui qui porte cette équipe actuellement, puisque Neymar n'est pas là et Rafinha non plus. Donc c'est Vinicius qui doit porter sur ses épaules cette sélection. C'est plutôt Bruno Guimarães qui va tirer.
1: En tout cas, avec Ancelotti, c'est comme ça. Hein. Il a toujours des tireurs. Ancelotti, lui, il est bien organisé.
0: C'est l'ancienne école, en tout cas.
1: Voilà, c'est l'ancienne école. Merci
0: c'est
1: beaucoup,
0: pas son problème, lui, c'est...
1: Non.
0: Il a des fondamentaux.
1: Ancelotti, il ne joue pas à la loterie.
0: Effectivement. Il connaît ses compétitions. Bruno Guimarães, donc, qui va tirer. Je pense qu'il avait déjà marqué face au Japon. Guimarães, donc, qui va se concentrer le jour de Newcastle. Courtisé également.
1: Par beaucoup de clubs,
0: Par beaucoup de clubs.
1: Bon milieu terrain. Il joue bien, il est généreux dans l'effort.
0: Newcastle et Guimarães qui tire. Il est arrêté. Nilan qui arrête le pénalty de Bruno Guimarães. À la 13e minute, le joueur de Newcastle a perdu son duel face au gardien. Je l'ai dit, Nilan qui est très bon dans cet exercice.
1: Ouais.
0: C'est un gardien, un ancien de Séville qu'on connaît bien en Liga espagnole.
1: Ouais.
0: Il est très bien dans cet exercice des pénalty. Nilan est là. Bruno Guimarães a vu son tir. Et déjà, ça continue avec cette longue balle en direction du héros pour le moment. Un pénalty arrêté par Nilan. Donc, pas de but pour le moment entre le Brésil et la Norvège. Le Brésil qui manque donc une occasion d'ouvrir le score avec ce pénalty manqué par Bruno Guimarães.
1: En tout cas, c'est le football. Il faut tourner vite la passe et continuer à se concentrer.
0: Effectivement.
1: Dans un match de football, tout peut se passer. On a vu Messi aussi rater un pénalty.
0: Effectivement, Messi l'a fait aussi. Et ça arrive à tous les grands joueurs. Et là, la Norvège qui échappe donc à l'ouverture du score du Brésil. Et là, on revoit ce pénalty. Très mal tiré, je pense.
1: Il a choisi le mauvais côté.
0: Je pense que soit on le tire en haut, soit complètement...
1: En tout cas, moi j'aime pas cette façon de tirer. Hein. Le fait de venir arrêter, faire un sursaut et tirer, moi ça ne me rassure pas.
0: Effectivement.
1: Je préfère que tu fasses comme Mbappé. Il vient direct sur le ballon et il choisit un angle.
0: Effectivement, tu choisis un angle et tu tires avec puissance et précision. Même si le gardien.
1: On n'a jamais vu Messi faire ça.
0: Ouais. C'est la nouvelle génération, comme on dit. Jouri Bézmier, souvent on l'a vu avec les Neymar, les Paqueta, les Jorginho.
1: Bruno Fernandes, même nous l'avons doré.
0: Faute commise par Rierson sur Vinicius, justement, Junior. Je pense que, bon, peut-être Ancelotti est là, c'est fidèle, mais j'aurais préféré le confier à Vinicius. Il a beaucoup progressé dans ce domaine.
1: Ah, bien sûr.
0: Ces deux dernières saisons. avec Ryan sur le côté droit. Ryan qui se joue de son vis-à-vis, il va partir avec son pied gauche. Ryan dans la surface, la frappe de Ryan n'est pas cadrée directement dans le corps des supporters norvégiens, et c'était bien joué de la part du joueur de 19 ans qui remplace Rafinha dans le 11 de Carlo.
1: En tout cas, attention aussi aux Norvégiens, hein, vu que à chaque fois deux pertes de balles, voilà, ben penalty le Moudié, ben les sur une action de Ryan. Donc on est gêné concentré. C'est l'autre Berg, je pense que
0: c'est Patrick Berg.
1: C'est Patrick qui perd les ballons à chaque fois.
0: Effectivement. Encore une touche concédée par le Brésil. Toujours pas de but à Mokul Digante Nyare Ekibi. Entre le Brésil et la Norvège. On rappelle également qu'il y a tout à l'heure un match entre l'Angleterre et le Mexique au stade Azteca. Un match également difficile pour les Blue Lions. On est à la 16e minute, la Norvège qui continue dans sa phase de possession, mais ils ont du mal un peu à toucher leurs attaquants. Il y a une possession, mais un peu stérile, quoi.
1: C'est tout à fait normal parce que les Brésiliens ont compris que pour faire déjouer l'équipe norvégienne, il faut casser la relation entre Ødegaard et Alan.
0: Effectivement, c'est ce qu'on a. Alan, on l'a même oublié, on a joué presque 17 minutes, on n'a pas vu Alan.
1: Alan, ouais. Est-ce qu'il a touché même du volant?
0: Alan, lui, il n'en a pas besoin, il a besoin seulement d'une occasion ou d'une demi-occasion pour marquer.
1: Bien sûr.
0: On l'a vu face à la Côte d'Ivoire. Il peut s'absenter pendant 90 minutes et marquer sur. Et là, Ødegaard qui va progresser avec le ballon. Encore, ballon perdu, récupéré par Vinicius. Ça a parti en 3 contre 3 avec Martinelli, Vinicius et Casemiro. Et Vinicius est servi sur son côté gauche face à Ødegaard. Il va progresser dans la surface. Vinicius, l'extérieur du pied, la tête déviée par la défense. C'était bien joué de la part du joueur de Real Madrid. Et là, Nusa, à son tour, va essayer de défier Danilo. Moussa qui va essayer de temporiser. Pourquoi il ne joue pas?
1: Encore une fois, vous avez vu, c'est une perte de balle de la part de Ødegaard.
0: Effectivement, au milieu de terrain.
1: Donc ils sont avertis.
0: Ils sont dans la transition, les joueurs de Carlo, en tout cas. Et là, c'est bien joué Douglas. Qui va progresser avec le ballon sur cette perte de balle de Sorloth. Casemiro, on va jouer derrière avec Bruno Guimarães. Ils vont revenir sur l'autre, de l'autre côté avec Ryan. Le bloc norvégien est de retour. Ils vont temporiser Khar. Gaïnou, ils vont jouer derrière avec Marquinhos, mais également Casemiro. En tout cas, je vois dans ce Brésil-là une équipe qui ne veut pas de possession, mais qui est surtout dans la transition en tout cas.
1: Ah, bien sûr. Ancelotti, il a aussi la chance d'avoir une équipe brésilienne là où, parmi, sur toutes les lignes, on a encore Hamantene Bi Kotchenoko. Faire la remarque sur la défense, Kotchene Marquinhos.
0: Et là, c'est bien joué dans la surface. C'est un peu trop fort sur Matheus Cunha, le voulait sur les pieds. Ouais. Mais c'est vrai qu'il a coché beaucoup de ses joueurs.
1: Si, sur toutes les lignes. Hein. Ouais. En défense, Marquinhos, au milieu, Casemiro, en attaque, Vinicius.
0: Effectivement.
1: Donc, sur les trois lignes, il y a un petit football. Kouti Nek, il y a un joueur qui sait comment il y a un joueur.
0: Danilo à Madrid, effectivement.
1: Voilà, Mouinon.
0: Lors de son premier passage. Ouais. Et là, ça joue bien avec Nusa, qui a du mal à se retourner en tout cas. Mais qui va essayer de progresser, mais il est au milieu de terrain de face. Sorry, l'attaque norvégienne de l'autre côté avec Rierson. Il y a la solution sur l'autre, mais il oublie toujours, il y a du mal à être trouvé. On regarde Alan, il est là en train de parler. Il n'a pas de ballon, mais il fait doch.
1: Mais nous avons besoin de l'arranger arranger les Brésiliens, parce que aussi, ils sont venus de Napoli. Mais ouais. Regarde, moi, je suis souffert. Il fallait qu'au moins lui nous dépasse les deux bergs.
0: Ouais, ouais.
1: Voilà, bien avancé. Bah, il y a un berg qui n'a pas de
0: risques. Il faut qu'il prenne des risques aussi.
1: Ah, bien sûr. Brésil, beaucoup de branles, il faut gagner des risques.
0: Les Japonais ont réussi à percer ce bloc avec des déplacements, des triangles qui se créent partout. Ils ont réussi à fatiguer le Brésil et à marquer.
1: Vous savez, il y a beaucoup de supporters, ils disent que ni la façon dont Ancelotti a l'équipe n'est roulée. Brésiliens, ils ont une fantaisie. Voilà, qui gagne le lolo. Voilà, amateur du football. Brésiliens, ils ont dépassé le lolo. Football, ils sont roulés, ils gagnent le pays, c'est le collectif. Contrairement à l'individuel.
0: Effectivement, vous l'avez dit donc, avec cette équipe norvégienne qui va jouer derrière avec son gardien Nilan. Pour le moment, l'Euro, puisque arrêter le pénalty de Bruno Guimarães. Un autre engagement en direction d'Alexander Sorloth. Ça ne va pas sortir. Ils vont jouer derrière. avec Berg toujours et Martin Odegaard. Martin Odegaard qui s'avance avec le pied gauche, il va jouer sur l'autre côté. Rierson, Odegaard toujours, Sorlotte qui se propose, mais il n'est pas servi, on revient derrière avec Berg. Berg bataille Moura, balle au milieu de terrain. Il faut jouer avec Martin Odegaard, bataille, il touche beaucoup de ballons, bien mais sûr. Il ne crée aucune occasion en tout cas. Rierson,
1: Odegaard toujours. Ça c'est son style, mon ami le bug. À chaque fois qu'il touche le ballon, il aime ça. Alors, pour nous jouer transversal, ça devient des NFL. Nous voulons jouer transversal, nous voulons jouer tout le monde. Aussi, c'est normal, comme on l'a dit tout à l'heure, c'est le baromètre de l'équipe. Tu as une expérience. Ce n'est pas pour rien qu'on leur donne le brassard de capitaine, c'est un bon jour. Et puis, mine la sélection norvégienne aussi.
0: Yagenova, et c'est la première compétition qu'il dispute avec cette équipe norvégienne. Puisque la Norvège a participé seulement à 4 Coupes du Monde. C'était en 1938, 94, 98 et ça.
1: C'est leur quatrième participation.
0: La quatrième participation des Vikings ou des Lions du Nord, comme on les appelle, dans cette compétition. C'est la première fois que cette équipe, que tous ces joueurs jouent une Coupe du Monde, en tout cas. La dernière fois, c'était en 98 en France.
1: Les Toré André Flo, voilà, cette génération-là.
0: André Flo qui a également été décisif lors du but marqué par la Norvège face au Brésil à Marseille. Ils vont essayer de progresser avec le ballon cette fois-ci. Il y a un pressing brésilien. Mais là, Wolf avec Moussa, la faute commise de Ryan sur le joueur de Wolverhampton. Wolf qui avait réussi à progresser. C'est David Moller Wolf, l'arrière gauche de cette équipe, qui a été bousculé par Ryan. On a joué 22 minutes avant une pause fraîcheur du Fateline. Brésil-Norvège, 8e de finale, Coupe du Monde, bataille but amul diganté ñaari équipe yi. Brésil a manqué un penalty. Bruno Guimarães moko dor.
1: Je pense que même l'arbitre ne va pas tarder à siffler la pause fraîcheur. Parce que c'est entre 22 et 24 ans. Hein?
0: Effectivement, c'est le premier carton, comme on dit en tout cas. Je le dis que actuellement le football c'est comme le basket.
1: Ah, bien sûr, cartons. Bien sûr, ouais. C'est comme des cartons.
0: Ils vont jouer à la possession, la conservation avec Moussa face à Ryan. Moussa va revenir sur un pied droit, c'est bien joué. Il va frapper sans doute Moussa, mais il n'est pas lâché. Rierson bousculé par Martinelli. Ça revient avec Berg. Moussa toujours. Il va perdre le ballon avec Matheus Cunha. Il y a un contre deux contre deux. Moussa, autant pour moi, Matheus Cunha, Vinicius, il va essayer de dribbler. Matheus Cunha, il va partir dans la surface. Matheus Cunha, bousculé. Absolument rien du tout. Très bien défendu de la part, cette fois-ci.
1: C'est Berg. Non, c'est Molo Wolf.
0: C'est Wolf, l'arrière gauche, qui était venu défendre.
1: Qui joue à Wolverhampton.
0: Effectivement.
1: Il est intelligent. Il l'a poussé à ne pas donner le ballon à Vinicius.
0: Effectivement, Dakar gagne, Dakar
1: pousse pour Dakar. Donc, pour moi, je vais parce que quand si c'était Vinicius, voilà, Vinicius, facilement, il peut te dribbler.
0: Zone morte,
1: Dakar baye Moutaou Fofolé. Par exemple, Cunha, si il y a une zone en vitesse, il va l'arranger.
0: Voilà, Vinicius va l'arranger.
1: Voilà, il va l'arranger. Mais malheureusement, Cunha a une zone en vitesse.
0: Effectivement, ça c'est bien joué de la part de Wolf, pour le moment, qui a très bien défendu sur le joueur de United. Matheus Cunha est toujours la Norvège dans la possession et l'arbitre américain Ismaël qui va bientôt donc Elfat siffler la fin du premier carton à la 24e minute et ça progresse toujours avec Rierson, Martin Odegaard, Martin Berg, Odegaard Berg, Martin Odegaard toujours au milieu de terrain. Il est comme dans un salon, il va jouer derrière. Progresser avec Agier et Egan. Moussa derrière avec sa défense. Avec Egan. Le Brésil qui ne sort pas de sa zone en tout cas.
1: C'est tout à fait normal parce que dans l'année, il y a des lois tout aussi. Comme vous savez, match où nous dominons les. Parfois, il y a des lois tout. Mais le coup n'est que temps faible. Deglu ko xol ndax mom day dina ñew wala du ñew
0: xol lu lay jox encore c'est Milan qui dégage loin en direction de Sorlotte. Tout ce dégagement en tout cas sont en direction du joueur de l'Atlético de Madrid, Alexander Sorlotte. Et l'arbitre américain qui va pas tarder à siffler donc la fin.
1: En tout cas, il est dans son match, l'arbitre.
0: En tout cas, pour le moment, il fait pas comme l'arbitre qui était hier dans ce match entre la France et le Paraguay.
1: Le Paraguay, vraiment, un match très compliqué.
0: Qui a laissé jouer.
1: Voilà, on reconnaissait, comment dire, on ne reconnaît pas l'équipe paraguayenne. Au lieu de jouer, ils sont passés tout le temps à se battre.
0: En tout cas, c'était un bon match, moi j'ai bien aimé. Ryan, sur le côté droit, il va essayer de progresser. Le 1-2 est trouvé avec. Ballon récupéré encore une fois par Bruno Guimaraes qui perd. Et Noussa en contre, mais Casemiro est là pour l'arrêter.
1: Voilà, très intelligent dans le marquage.
0: Et la touche, donc les deux équipes vont boire et revenir. 26 minutes, pas de but entre le Brésil, la sélection et la Norvège. Là, on voit Matheus Cunha face à Martin Wolf qui a mis le bras et Cunha a glissé. Donc, pas de faute. Il n'y a rien, absolument rien du tout. Il a perdu son équilibre. Donc, dans ce match entre le Brésil et la Norvège. Mais on n'a pas vu Haaland.
1: Jusqu'à présent, il n'est pas dangereux. Mais comme tu viens de le dire, Haaland, il peut dormir 90 minutes. Ben situation là, parce que les Brésiliens, ils ont attaqué avec Cunha, Vinicius, genre. Alan Bogo Amé, c'est sûr que c'est dans les filets.
0: Effectivement, c'est un joueur qui n'a pas besoin de beaucoup d'occasions. Lui, il va seulement avec une occasion, il la met au fond. Erling Braut Haaland, le joueur de Manchester City, 25 ans, qui joue donc sa première Coupe du Monde.
1: Je suis un peu plus de temps. Té bu boba comment dirais-je dañuy door bal bi derrière les défenseurs té bu nekké défenseur yi amuñu ben vitesse Vinicius mën na leen surprendre ben yon
0: effectivement
1: en tout cas Guimarães n'était pas concentré sur le penalty hein.
0: Sur le penalty, je pense que
1: fallait prendre un bon élan se concentrer et choisir un côté en tout cas pour moi penalty c'est comme ça toujours bi koy tirer ding ko musa raté voilà mais en tout cas boy raté ko ci full voilà. Comme on le dit, tu choisis un côté, voilà, tu prends ton temps, tu dors fof. Même si tu arrêtes, tu sais que tu as fait l'essentiel. Mais au lieu de la façon dont il tire maintenant, en tout cas, moi, ça ne me rassure pas.
0: Ce n'est pas rassurant, en tout cas. Et là, il manque une occasion de permettre au Brésil d'ouvrir le score, en tout cas.
1: En tout cas, on va voir aussi un bon duel. Gabriel, c'est un défenseur qui aime les duels. Mm-hmm. Gabriel, c'est un défenseur qui aime trop les duels. Vu que Khalela, en plus, il a la taille, il a la vitesse. Gabriel, c'est comme Pepe Makano. C'est des défenseurs centraux qui courent vite.
0: Et rapide.
1: Ouais, ils sont rapides.
0: Gabriel Magalhães qui connaît bien Erling Haaland. Des joueurs qui ont se connaissent bien dans le championnat anglais. C'est des joueurs qui se rencontrent souvent. Donc toujours wax nañ ko bit amugul digënté le Brésil et la Norvège joué nañu ba égg ci li nga xamantene modia 26 minutes manam patch bu ñëk bi joué dem naan ñëwaat Brésil amone penalty way Bruno Guimarães moko raté
1: en tout cas le jeu se conduit en même temps. Norvège change le système de jeu.
0: Hein.
1: À chaque fois, en cas de perte de balle, il y a toujours Haaland devant. Charlotte va rejoindre Ødegaard et Noussa. Ils forment une ligne de trois.
0: Effectivement, avec Ryan qui est touché sur le côté droit. Revient derrière avec un centre d'Anilo, deuxième poteau. Vinicius, ça ne va pas sortir. Rafaïti face à Rierson. Rierson, il est très bon au duel également. Rierson la passe cette fois-ci pour Douglas. Le centre en retrait, ça va venir. Et c'est dedans, ça passe à côté. Aïe aïe aïe, ça revient la frappe de Danilo manqué. Une situation encore du Brésil. Et la faute commise sur Noussa.
1: Faute inutile.
0: Effectivement, inutile qui permet à son équipe.
1: Deux jours, il faut juste l'écouter.
0: Et là, on revoit cette action.
1: Il n'y avait pas de hors-jeu.
0: Et là, c'est le gardien qui sort le ballon de Nélan encore une fois. De Martinelli. Qui voulait chercher une passe pour Bruno Guimarães. Aïe, aïe, c'était parfait cette passe en tout cas. Heureusement pour les Vikings. Ils ont un dernier rempart qui est là pour...
1: Attention aussi à Martinelli sur le côté. Hein. Il aime bien déborder et essayer de faire un contre un.
0: Il peut le faire, Martinelli. Et la faute commise sans doute. L'arbitre l'a joué, c'était Haaland. Alisson qui écarte le danger. Loin, loin, loin. Là, on voit en tribune.
1: Le rappeur, Jay-Z.
0: Jay-Z. Jay-Z qui
1: Je pense que Vinicius, il est à l'aise avec ce système. Hein.
0: Effectivement, il
1: à
0: est
1: chaque
0: avec...
1: fois, il donne des solutions. On le laisse jouer librement.
0: Carlo Ancelotti, c'est lui qui lui permet de faire ça. Et ça change de côté, ballon perdu, récupéré par le milieu de terrain norvégien Berg. Ils vont essayer de lever un peu le rythme. Ça, c'est bien joué voilà, avec Odegaard
1: ouais.
0: entre les lignes
1: entre
0: qui
1: les
0: va
1: lignes.
0: Servir.
1: C'est ça qu'on attend de lui. Au lieu de décrocher tout le temps.
0: Il faut qu'il se place en position numéro 10, en tout cas, le joueur d'Arsenal. Avec Sorloth qui se bat sur tous les balles. Le bloc norvégien qui progresse avec Moussa face à Danilo. Il va dribbler, revenir sur son pied droit. Mais à chaque fois, il y a Casemiro ou Bruno Guimarães qui vient récupérer cette balle. Le contre encore une fois du Brésil avec la passe au milieu de terrain. Vinicius, l'échange avec Danilo. Il va partir, mais il n'y a pas beaucoup de monde devant. Vinicius il va jouer derrière, Vinicius va progresser, il va provoquer la défense. Le dribble c'est un peu trop long
1: peu trop
0: et la balle sort pour la défense norvégienne.
1: En tout cas, il faut que la défense norvégienne comprenne que le Brésil, entre Vinicius et Cunha, il y a toujours des permutations. Il faut essayer de les cadrer. S'il le faut, il risque d'être surpris. Hein.
0: En tout cas, dans ces transitions, la Norvège doit faire très attention. Il y a Vinicius, il y a également Martinelli et Matheus Cunha. Ça peut aller très très vite. Nilan avec encore une fois son capitaine Martin Odegaard. Un long dégagement. Hein. Direction de Erling Haaland et Alisson est là pour écarter le danger.
1: Voilà.
0: Sur la tête de Adjer. Récupéré par les Brésiliens avec Martinelli. Qui fait un bon match en tout cas.
1: Ah, en tout cas, il commence à gagner sa place de titulaire.
0: Exactement. Dans ce 4-4-2 mis en place par Carlo Ancelotti, un joueur mobile qui peut jouer en position numéro 10. Là, on change de côté complètement pour essayer de trouver la tête de Douglas. Mais c'est récupéré par Alexandre Sorloth qui était venu défendre avec Haaland. Le contrôle orienté, mais taclé par Casemiro et Guimarães. Mais c'est pas perdu, ça revient avec le joueur de l'Atlético Madrid. Moussa qui récupère pas. Le contre, encore une fois, avec Vinicius et Matheus Cunha. Ça part d'un but à l'autre. Vinicius qui répique dans l'axe avec Bruno Guimarães. Bruno Guimarães de l'autre côté avec Ryan. Ryan, Vinicius en profondeur dans la surface. Le crochet, la frappe est contrée, ça revient. C'est pas encore fini, mais Wolf récupère la balle et écarte le danger momentanément. Puisque c'est Danilo qui récupère. Danilo avec Bruno Guimarães, encore une fois, Casemiro au milieu de terrain. Ryan toujours sur le côté droit avec son pied gauche. Danilo qui va essayer sans doute de centrer Ryan dans la surface, la passe, le crochet. Il n'y a pas de crochet, c'est un centre contré.
1: En tout cas, il y a beaucoup de dédoublement hein, de la part de Guimarães, à gauche comme à droite.
0: Et Danilo qui perd une balle, il en avait fait une face au Japon. Il commet encore une perte de balle et heureusement qu'il n'y a pas beaucoup de d'attaquants
1: norvégiens. Il y a 5 Brésiliens derrière. Hein.
0: Ouais. Le bloc est revenu, même s'il y a Noussa qui est servi encore une fois sur son pied droit. La passe dans la surface, le tacle, c'est pas fini Berg. Aïe, il est au but. Il ne peut pas revenir rapidement. Les Brésiliens sont revenus, la frappe, ça passe à côté. Le frappe petit de... filet donc pour Martin Odegaard qui avait réussi à frapper.
1: À chaque fois, Danilo lit le coup Ancelotti du reproché. À chaque fois, il manque de concentration. Parce qu'il y a des ballons qui ont maintenu lui, avec son talent, il faut que tu fasses du football, avec des pertes.
0: Il avait perdu une balle face au Japon.
1: Face au Japon aussi,
0: c'était
1: bon
0: le premier, c'était le but japonais, voilà. C'était lui l'auteur du
1: score. C'était l'ouverture du score.
0: Effectivement.
1: Moi, perte balle, le japonais pénétrait, sur le bon tir, je battre Alisson.
0: Effectivement. Je pense que, je l'ai dit souvent, Brésil, c'est échec de Nugana Amoy dans la formation des latéraux.
1: Les latéraux, bien sûr.
0: Parce que depuis qu'ils ont perdu Marcelo et Alves, je pense qu'entre-temps, il y a Danilo et Alexandro. Mais c'est pas... Jusqu'à présent, le Brésil ne peut pas continuer à compter sur Danilo, quand même. Et là, Casemiro, la passe risquée, récupérée par les Vikings avec Moussa. Martin Odegaard qui joue avec Sorloth. Même Odegaard gagnerait à jouer avec Moussa quand même. Parce que je pense que Sorloth, de l'autre côté, on ralentit trop le jeu.
1: C'est trop dur parce que du poste de préférence. Voilà,
0: donc il faut essayer de jouer,
1: essayer de jouer avec Moussa. Vu que Danilo, comme il manque de concentration, voilà, il peut avoir quelque chose là-bas.
0: Le duel Moussa, Danilo, ça peut apporter quelque chose.
1: Bien sûr.
0: Bon jeu derrière avec cette possession encore une fois. Des joueurs de Solbakken. Fatih Lekar Wachnago Sankh Brésil, Moussa gagne Norvège en 4 confrontations. Yep, Norvège m'a gagné Nyari et match nul. Et le centre de Moussa en direction de Alan Devier. C'était bien joué. La première frappe, on peut dire, cadrée de Alan à la 36e minute. C'était dans le centre de Moussa. Devié par l'attaquant de Manchester City en direction des buts de Alisson Becker. C'était pas trop fort, mais c'était suffisant donc, puisqu'elle avait réussi à s'échapper pour une fois du marquage de Gabriel. On est à 10 minutes de la fin de la première mi-temps. Toujours pas de but entre la sélection et les Vikings. Les Lions du Nord. Casemiro. Marquinhos. Bruno Guimarães. Pour Ryan. Danilo derrière. Il se projette rapidement. Il donne la solution et la passe entre les lignes avec Matheus Cunha. La passe en profondeur. La tête de Wolf. Et la faute commise par Guimarães. L'arbitre ne joue, il n'y a rien. Il revient finalement sur cette semelle.
1: Sur Berg.
0: Et là, je pense que Marquinhos il fait, autant pour moi, Martinelli il fait un match assez intéressant.
1: En tout cas, c'est pas aussi simple, cher. Toutes les roues au 8e de finale. Yeah. Nous départ là. Vraiment aussi, chanceux aussi, il faut la saisir. Hein.
0: C'est pas évident, ouais. C'est pas évident. Et je pense que il y a un joueur qui joue à ce poste, c'est Lucas Paqueta.
1: Paqueta.
0: Qui est blessé. Et je disais tantôt que le Brésil a beaucoup d'absents.
1: Parce que j'ai
0: Rodrigo, ils ont perdu Estevão.
1: Surtout Estevão. Estevão, c'était un joueur que Ancelotti comptait beaucoup sur lui.
0: Effectivement. Rierson. Devant Douglas. Il va jouer derrière avec la défense. Martin Odegaard. Entre les lignes, encore une fois, trouvé avec son pied gauche, mais il a du mal à se retourner parce qu'il y a 3 joueurs brésiliens autour de lui. Parce que le rythme est assez lent, il garde trop le ballon. Et dans ce domaine, il faut jouer avec Moussa. Lui qui va provoquer Danilo, même s'il perd souvent des balles. Là, la tête Ryan et Marquinhos. Ils vont essayer de garder le ballon. Et la tête de Wolf est là pour s'interposer. Et Ryan trouvé, c'est plutôt Bruno Guimarães. Qui se retourne, qui joue avec Casemiro, ce binôme du milieu, Gabriel Magalhães.
1: Ils forment un bon duo, Casemiro et Guimarães.
0: Effectivement, c'est deux joueurs.
1: Malgré leur âge, ils sont en train de faire une bonne Coupe du Monde.
0: Ils s'entendent bien. Ouais. Ça va progresser avec Ryan. Ryan face à Wolf. Ryan, il va provoquer avec son pied gauche. Danilo se propose, mais il joue arrêté, donc tout le monde s'arrête. Je pense que les deux équipes. Aucune de les équipes ne prend de risque. Ryan face à Moussa venu défendre. Casemiro avec son pied gauche, la frappe de Casemiro contre une frappe sans conviction.
1: Sans conviction.
0: Danilo avec.
1: En tout cas, c'est le Brésil qui monopolise le ballon pour l'instant.
0: Effectivement. La possession a changé de camp. Les Vikings maintenant sont dans l'attente d'un bon moment pour piquer. Et eux aussi sont très bons dans ces situations de transition. En tout cas, Marquinhos qui change complètement de côté pour trouver Vinicius face à son ami Rierson qui s'en sort pas du tout cette fois-ci puisque le joueur de Borussia Dortmund est là. Récupération de Vinicius à l'arrêt de la surface. La passe pour lui. Le crochet, la frappe. Encore l'arrêt du gardien. Encore une occasion arrêtée par le gardien norvégien Nyland sur cette perte de balle de Rierson devant sa surface de réparation.
1: Odegaard.
0: C'est Odegaard qui tente un petit pont. Il prend beaucoup de risques, Odegaard déjà. Il retarde son équipe en plus. Et Martinelli qui avait bien servi Vinicius, le crochet sur Rierson et la frappe du pied gauche. Et c'est Nilan qui détourne du genou. C'est pas fini, le corner rapidement joué. Vinicius dans la surface, il va essayer de s'entrer. Perdu. et Noussa tacler qui perd encore cette balle. Le Brésil qui élève un peu son rythme dans cette fin de première mi-temps.
1: En tout cas, les gens de jeu, dañ ci xawa bolé dila baye ak balle bi. Au moins di def repris
0: défensif. C'est Carlo Ancelotti tout court.
1: C'est voilà, Carlo mom, il est toujours égal à lui-même.
0: Effectivement, mom, et là
1: dans son équipe, si tu mets pas d'effort, amo ben chance jouer.
0: Ah, il y a besoin de joueurs qui mouille la maille comme on dit. Et Vinicius Junior qui avait réussi à mettre dans le vent son vis-à-vis Rierson et il a buté sur le genou de Nyland donc qui a annihilé pour le moment toutes les attaques brésiliennes.
1: Je pense que cher, parfois les attaquants, ce qui est rare là, je pense que Mbappé et Messi, c'est la différence. Ils l'ont fait. Voilà. Si c'était Mbappé ou bien Lionel Messi.
0: Voilà. Après le crochet, il met un petit contrôle.
1: Voilà, pour choisir. Si c'était Mbappé ou Messi, c'est la différence entre les deux et les autres.
0: Mbappé et Messi, ça arrive rarement qu'il reste ces occasions en tout cas. Qui écarte le danger, qui dégage loin pour chercher la tête de Haaland et le duel donc.
1: Tu as vu Gabriel, c'est lui qui assure la couverture.
0: Et pourtant, Haaland avait réussi à prendre le dessus sur Marquinhos.
1: Sur Marquinhos,
0: oui. Il en sourit, mais Gabriel est venu donc pour supplier son capitaine et l'aider dans cette tâche qui est très difficile en tout cas. Belle sortie de balle brésilienne avec Martinelli cette fois-ci. Hébert qui récupère au milieu de terrain. Noussa dans le rond central pour chercher Haaland. La passe en profondeur. Haaland face à Gabriel. Pourquoi pas Haaland sur pied gauche. La passe pour Odegaard. Le crochet. La frappe encore contrée. C'était bien joué cette perte de balle avec Noussa qui s'était recentré pour servir Erling Haaland qu'on voit de plus en plus dans ses fins de première mi-temps.
1: Ah, en tout cas, c'est une équation nette hein, de la part des Norvégiens. Attention aussi à eux parce qu'ils ont des individuels. Le fait que Haaland n'a pas un contre un,
0: c'est dangereux.
1: Ça peut faire mal. Hein.
0: Effectivement, et on voit ces deux situations. Il avait réussi à prendre le dessus sur Marquinhos, sauvé par Gabriel. Et encore une fois, on le voit, il était venu se proposer en profondeur avec la passe de Noussa. Il a décalé Odegaard, mais sa frappe a été contrée par Danilo. Et c'est un corner pour les Norvégiens à la 42e minute avec Berg. À la baguette, et c'est parti. La tête de Ryan au premier poteau pour écarter le danger et Vinicius va se battre mais Noussa est là de la tête, c'est pas fini. Rierson
1: va perdre le ballon
0: encore en chandelle en direction de Alisson Becker qui va saisir du ballon. 42e minute, un match équilibré entre Brésil et Norvège. Danilo qui joue avec Casemiro avec c'est Bruno Guimarães pour Casemiro. Chercher une solution. Matheus Cunha, il a manqué un contrôle, c'est pas fini. Vinicius à l'entrée de la surface, le crochet. Il y a deux joueurs. Rierson ne lâche pas Vinicius, même s'il vient se recentrer, il le suit. Elle a le contre, elle lancée avec Alexander Sorloth qui attend du soutien avec Martin.
1: Il préfère Odegaard. Garder le ballon. Ouais, je l'ai dit, avec Odegaard, il ne faut pas jeter les ballons comme ça.
0: Et on voit Noussa, lui, il veut jouer de l'avant. Noussa, il ne veut pas être dans la position, lui.
1: Il commence à rentrer au milieu.
0: Oui, effectivement, parce qu'il veut toucher le ballon et jouer.
1: Il y a des attaquants aussi qui sont comme ça. À chaque fois, on a une patience.
0: On a une patience, on a une bonne jouée de Karam. Et Mathieu Odegaard, lui, il veut prendre tout son temps, construire les occasions avant de construire les combinaisons avant de se projeter rapidement. On est à la 44e minute. Il y a donc but à Mogul Digan du Brésil avec Norvège. Brésil en pénalty, mais Bruno Guimarães m'a encore raté. Le gardien Milan m'a pas diable. On est 8e de finale entre le Brésil et l'équipe de la Norvège qui a battu la Côte d'Ivoire lors des 16e.
1: Deuxième finale. Le Brésil aussi, comme nous l'avons tout à l'heure, Cheikh Yanko est rappelé. Ils ont dans la tête que Norvège, Moussou Nuko gagné.
0: Ils l'ont rien battu.
1: Voilà, 4 confrontations, 2 victoires de la Norvège et 2 matchs nuls. Donc, de nous jouer l'eau. Mais encore une fois, ils ont un entraîneur, il a de l'expérience, du Yakam Tidara. L'un des gens qui ont gagné, l'eau Yakna. C'est la saison actuelle.
0: Effectivement. Et là, on voit Erling Haaland qui était venu toucher le ballon et Martin Odegaard avec Alexander Sorloth sur son côté droit. Il va répliquer avec son pied gauche, revenir derrière, jouer pour Rierson. Rierson avec Berg. Rierson encore touché, le centre contré de Rierson. C'est une touche en faveur de cette équipe de la Norvège. Sanderberg et l'autre berg c'est Patrick. Une touche en faveur de Rierson donc à quelques à une minute de la fin de la première mi-temps.
1: Ils ont donné arrêt de jeu 6 minutes.
0: 6 minutes donc.
1: De temps additionnel. Je pense qu'il va jouer directement à la touche pour chercher peut-être Alan.
0: Effectivement, c'est ce qu'ils font d'habitude.
1: Mais il y a toujours Gabriel.
0: Gabriel qui est là pour défendre et contrer. Corner donc pour les Vikings.
1: Antoine, il y a un bon duel là. Côté droite Norvège et côté gauche Brésil entre Martinelli et Rierson.
0: Effectivement, Martinelli et Rierson. Également de temps en temps Vinicius qui vient. Corner donc pour la Norvège à la 47e minute. Pourquoi pas débloquer la situation sur ces duels aériens. La tête norvégienne mais déviée par le Brésilien avec Martinelli. Qui perd la balle. Il a mal négocié ce contre. Le joueur
1: cherchait directement Vinicius. Malheureusement que Vini a été pris. Donc escalier, bah, pour utiliser Daoui.
0: Effectivement. Il n'a pas réussi à... Le Brésil donc qui va attendre la Norvège qui attend patiemment la pause en jouant de 2 minutes sur les 4 données par l'arbitre américain. Ismaël Fatch.
1: En tout cas qui assure qui est en train de faire une très bonne mi-temps.
0: Qui pourra regretter ce pénalty manqué par Bruno Guimarães qui aurait pu changer la physionomie du match.
1: Ah bien sûr, quand nous donne Hollande parce que beaucoup de Brésil devançait, Norvège est obligé. Elle avait tout rythme. Parce que rythme bi muy jouer conservation et progression bi.
0: Wala ko jouer bu suba.
1: Wala ko jouer bu suba.
0: Et là Nilan le justement le celui qui a empêché Bruno Guimarães de marquer son deuxième but en direction

0: na amata def deuxième contrôle
1: effectivement
0: la morale de espace
1: il a fait il a réussi pour le moment pas de but et Danilo Casemiro 4-1 à 2 minutes de la fin de la première mi-temps Vinicius face à Rierson Vinicius va partir Vinicius mais Rierson il résiste à Vinicius il revient derrière avec Casemiro le crochet la frappe la tête c'est pas fini avec Raya dans la surface une frappe contrée par un coéquipier et Casemiro le centre deuxième poteau la tête de Martinelli manquée
0: il n'était pas hors jeu
1: il n'était pas hors jeu il était bien parti
0: il a manqué la tête
1: il n'a pas réussi à rattraper ce très bon centre de Casemiro c'est le débat hors jeu
0: c'est
1: un très bon centre millimétré mais c'est pas un jour de tête Casemiro autant pour moi Martinelli à sa place Matheus Cunha aurait mieux fait
0: ah bien sûr
1: et là on revoit cette action avec Gabriel qui a perdu les appuis sur ce duel avec Erling Haaland et Marquinhos également qui n'a pas réussi à stopper le Viking et là on voit Martin Odegaard la frappe a été repoussée par le gardien de Liverpool aïe aïe aïe quelle belle situation de la Norvège.
0: Ce rôle est Alisson, mon le Ancelotti préféré que Ederson.
1: Ederson, effectivement.

0: 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Long ballon encore une fois et cette fois-ci Gabriel qui stoppe Odegaard le contre et la faute pour
1: Tapan Carton. Sera averti, aïe, aïe.
0: Ouais. Je pense que ça l'avait laissé jouer, mais jeu. C'est une faute qui mériterait un carton. Vinicius, si c'est pas réussi, il va partir. Vinicius va dribbler Rierson, mais Rierson résiste. Vinicius va partir dans ce côté gauche. Il a été stoppé, mais pas de faute, estime l'arbitre américain.
1: Il réclame la faute.
0: Ouais. Là, il est retourné, mais c'est léger. Là, il est retourné Vinicius, mais c'était un peu léger.
1: Je pense que l'arbitre va pas.
0: Et c'est la fin donc de la première mi-temps. Kundul gis nañu déjà Brésil. Face à la Norvège, nous avons gourgouré, nous avons une situation. Mais la bataille entre ces deux équipes dans une mi-temps assez équilibrée quand même.
1: Mais au moins, c'est un match riche d'occasion aussi de la part des deux équipes. On a vu même le Brésil manquer un pénalty à la 14e minute par Guimarães. Nous avons vu le goal qui a arrêté, vraiment un arrêt décisif. Mais on a aussi vu beaucoup d'occasions, surtout de la part des Norvégiens. Alan Amnako à la 36e minute, malheureusement, a réussi Roule Odegaard à la 42e. Surtout après le temps additionnel à la 48e minute, Odegaard a l'occasion de net pour Hamanté Nibi, donc on va en double. Mais le football avec l'Union André, Vinicius aussi à sa fois, avec ses percussions, Vinicius toujours égale à lui-même, il cherchait à coup franc, il cherchait pour Amad Benen penalty et genre. Donc je pense que l'équipe norvégienne est bien concentrée. Donc on va voir ce qui va se passer pour la deuxième mi-temps.
0: Effectivement, pas de but, on vous donne rendez-vous dans une dizaine de minutes pour la deuxième période de ce match entre le Brésil et la Norvège.
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0: Et c'est parti donc pour cette deuxième période avec déjà cette sortie de but en faveur de la Norvège avec deux changements effectués par l'entraîneur norvégien, à savoir Stell Solbakken. Il a fait sortir Alexander Sørloth et Antonio Moussa pour faire entrer Oscar Bob et Andreas Kjeldrup. Donc deux changements effectués dans cette équipe de la Norvège pour ces 45 prochaines minutes.
1: En tout cas, constat bi moy soxo le cheikh ñaari attaquant la du guéné duul ñaari attaquant, mais aussi mën naka permettre aussi mu quitter 4-3-3 ñeu 4-4-2 parce que Solder bi mu duul day jouer ci côté bi en même temps day jouer comme milieu terrain, mën nako def avancer de garde comme mën nako def pour au moins mu bloquer couloir Danilo bi. Mais par contre bop aussi bo xolé attaquant la bu am bop de percussion à chaque fois contre Sénégal bi mu duggé bok nak ñu sonal trop ci côté bi.
0: Effectivement, Oscar Bob et la martinerie lui se démène pour servir sur le côté gauche. Et Vinicius Junior, Casemiro. Ça arrive derrière avec Gabriel. Gabriel qui s'avance. Vinicius va essayer d'espérer le bloc norvégien avec Casemiro. Haaland il va projeter Ryan le crochet le centre deuxième poteau repoussé par la défense avec Ajer qui concède la touche en faveur du Brésil. Again, Ajer qui compose donc la charnière de cette équipe de Stell Solbakken. Gabriel change complètement de côté avec Ryan. Bien joué sur le côté droit, Ryan Lama.
1: C'est une faute de main. Malheureusement, il a raté son contrôle.
0: Il a manqué le contrôle, le joueur de Bournemouth, Ryan, qui va sans doute quitter cette équipe anglaise pour une plus grande écurie.
1: En tout cas, il manque de concentration. Il doit mettre beaucoup d'intensité sur son jeu. Mais aussi, comme il a 19 ans, des fois, affaire de Khalé aussi, de quoi il fait.
0: Ça pardonne des fois.
1: Ça pardonne.
0: Et les Norvégiens donc qui prennent tout leur temps pour se dégager avec Ajer. Rierson sur le côté droit avec le ballon, il cherche la solution, il est pressé. Oscar Bob, deux buts. Oscar Bob et Casemiro qui est venu le charger, commettre la faute sur le joueur de Manchester City donc. Il a été prêté, je pense, à Fulham.
1: En tout cas, c'est un bon excentré. Hein. Il est rapide, en plus il fait beaucoup de percussions. Hein.
0: Effectivement, Oscar Boba, il est actuellement à Fulham.
1: Mais je pense qu'il appartient à Manchester City. Hein.
0: Il a été prêté à Fulham, à Londres. Oscar Boba, toujours de 22 ans. Ajer avec Rierson. Le rythme n'est pas encore élevé, c'était la même chose lors du début de match. Comme en première mi-temps, les deux équipes s'observent.
1: En tout cas, jusqu'à présent, Norvège change ou Dara Ben Yon sa façon de jouer. Par contre, Brésiliens, ils ont dit qu'ils ont permutation de bir pour dire qu'ils ont. Mais je pense que ça, à chaque fois, qu'on compte faire, ils ont des occasions nettes. Mais malheureusement, nous réussir les derniers gestes.
0: Et Odegaard qui repart avec le ballon. Il repart de loin, mais il y a du champ. Il va jouer au milieu de terrain avec Patrick Berg. Berg qui se joue de Bruno et la frappe au-dessus. Il avait réussi à éliminer Casemiro, mais Berg. Cette fois-ci, Sander qui n'a pas réussi à cadrer, sa frappe part dans les nuages.
1: Ah, le jour de Bodo Glimp.
0: Effectivement. L'autre Berg du milieu. Ouais. Sander Berg et Patrick Berg qui composent ce milieu de terrain à côté de Martin Odegaard. Gabriel qui est servi par son gardien. Douglas sur le côté gauche. Gabriel qui balance devant pour chercher et trouver la tête derrière son. Le deuxième ballon gagné est dans les airs. Casemiro s'interpose, mais Berger encore une fois. Il gagne ses balles. Mathieu Odegaard avec la solution Rierson. Il va garder le ballon, jouer pour aujourd'hui du Borussia Dortmund. Mathieu Odegaard, la talonnade. Récupère encore une fois Oscar Bob. Mathieu Odegaard, et la touche en faveur.
1: Casemiro qui essaie de faire un pressing à lui seul,
0: mais il
1: c'est
0: fait tout seul.
1: Ah oui, c'est compliqué. Il faut au moins qu'il soit accompagné par un autre joueur brésilien.
0: Effectivement, le pressing ça doit être coordonné. Si c'est fait de façon dispersée,
1: c'est compliqué.
0: Il y a une ligne de Toro. Elle a touché cette fois-ci. Il n'y a pas de faute sur Rierson. Il a été accroché, mais l'arbitre juge que ce n'est pas suffisant. C'est de la part de Douglas Santos. Les deux joueurs, c'est cette équipe du Brésil, donc.
1: Douglas, il joue à Zenit. Hein?
0: Effectivement, en Russie.
1: Russie.
0: Souvent de faire le championnat, le niveau du championnat ne détermine pas forcément le besoin où le joueur est à l'âne qui gagne ce duel aérien pour jouer avec sa défense. Les équipes s'observent. Le Kager qui se projette avec le ballon, Rierson sur le côté droit face à Marcinelli. Rierson, Oscar Bob qui est servi, Rierson qui bouge et qui est son côté. Oscar Bob, ça c'est bien joué dans les petits espaces. Rierson, Oscar Bob, ça revient sur lui. Oscar Bob qui va dribbler un ou deux joueurs et ballon perdu. Et la tête, c'est cette fois-ci de AGR. Il a changé complètement le jeu. Avec Marquinhos pressé par Erling Haaland, avec Danilo. Danilo qui va jouer avec cette fois-ci Ryan, qui garde le ballon, qui joue avec le joueur de Flamengo et qui écarte le danger et qui dégage mal cette balle Danilo. Récupéré par Martin Odegaard qui joue avec sa défense, Rierson, mais notamment Hagen. La Brésil a du mal à se sortir du pressing norvégien.
1: Pour l'instant, mon Delena Hawa Sakatel Touti, vu que les Norvégiens ont leur balle, mais bizarrement, les Norvégiens, ils aiment trop jouer sur le côté.
0: Ouais,
1: je ne sais pas pourquoi, peut-être c'est des consignes, mais Gizmo Benyon jouer sur la verticalité. Et c'est ça le problème aussi entre Odegaard. Parce que même tant qu'il joue, on ne jette pas le ballon comme ça.
0: Il a du mal à se projeter en plus. Il ne faut pas prendre de risque.
1: T'as sang bohole, tu sais, Boumelni, ils ont perdu le ballon. Deux fois, Brésilien, MTA occasion, malheureusement, Kounia a réussi.
0: Ils sont dans un jeu latéral, en tout cas. Et là, ce n'est pas dangereux, ça ne peut pas inquiéter la sélection. Il faut essayer de les surprendre, en tout cas. C'est ce que Martin Odegaard ne réussit pas à faire pour le moment avec son équipe. Rierson sur le côté gauche avec Oscar Bob. Et je pense que même qu'un joueur comme Moussa pourrait créer le danger. Mais malheureusement, il est sorti à la pause. Antonio Moussa, joueur du RB Leipzig. Ça fait courir, mais il n'y a pas d'occasion, il n'y a pas de prise d'initiative. Odegaard, il est poursuivi par Casemiro. Ils se connaissent bien également, ils ont joué ensemble au Real Madrid. Ça c'est bien joué entre les lignes avec Berg, le centre. Wolf est repoussé facilement par la défense brésilienne. C'était bien, mais c'était un peu téléphoné donc. Ce centre repoussé par Danilo de Flamengo.
1: Qu'ils ont affaire avec un Marquinhos, bon, il est très intelligent. Il est le centre de l'Ingbug. Je m'en à chaque fois, nous sommes installés sur le côté, mais il y a beaucoup de dédoublements. Centre là parce que dañu bëgg chercher la taille de Alan. Donc bo xolé brésiliens dañuy densifier l'axe central après qu'on ait dû jouer ñom ñoo wara xaw jouer tout sur la verticalité.
0: Effectivement.
1: Mais à chaque fois qu'il récupère le ballon, il préfère jouer sur le côté.
0: Dañuy temporiser tout le temps et des fois il faut essayer ñu bête leen comme ni Brésil def. Et là c'est un contre avec Martinelli, il va partir devant Oscar Bob. Il a pas de solution, mais il revient avec Douglas Santos. Il y a Vinicius qui se propose. Il y a un marquage à deux, mais Douglas Santos se propose également. Il a dribblé Oscar Bob face à Rierson. Il est parti dans la surface, Vinicius Junior. Pourquoi pas le centre retiré, c'est fait. Tardivement est contré. Et le corner donc, qu'il obtiendra finalement, c'est mal joué. C'est très mal joué de la part de Vinicius. Pourtant, il avait réussi à éliminer Oscar Bob et Rierson. Le petit pont. Aïe, aïe, il a trop attendu. Aïe, aïe.
1: Mais il n'y avait pas de Brésil aussi dans la surface.
0: Non plus.
1: Et il ne veut pas tirer au hasard aussi.
0: Avec, Adjer donc qui avait bien fermé son côté au premier poteau avec ce corner de Matheus Cunha, pourquoi pas, puisque dans le jeu ça ne passe pas, les coups de pied arrêtés également, c'est une solution.
1: Bien sûr, pour décarter la situation, hein. Les CPA, à chaque fois que les matchs sont fermés, c'est les CPA qui décantent les situations.
0: Ça compte, c'est une donnée non négligeable dans le football moderne. Et c'est parti avec Matheus Cunha au premier poteau, le pousser, c'est pas fini, heureusement qu'il n'y a pas de Brésilien qui traînait. Les Norvégiens qui récupèrent. Mais ils vont temporiser et jouer derrière avec AGR et Hagen.
1: Et puis un constat aussi, le marquage brésilien est bien organisé. Hein. Voilà, à chaque fois, bon, les lignes nous accompagnent. Par rapport au début de la rencontre, avant la pause fraîcheur, moi, il y a comment dire, le premier carton.
0: Premier carton.
1: Odegaard, libre trop au milieu, avec les deux Berg. mais cette fois-ci xolal très rarement ngay gis ñuy passe entre les lignes parce qu'il y a toujours la couverture mutuelle entre Casemiro et Guimarães.
0: Guimarães effectivement. Rielson, Oscar Bob Dobu. Et ils vont coulisser surtout. Ils vont le suivre. Et ça c'est bien Oscar Bob qui s'est encore une fois esselé derrière son sur le côté gauche. Un dédoublement, pourquoi pas. Il n'est pas servi. Ça revient derrière avec Odegaard toujours. Il va encore retarder le jeu, jouer derrière. Martin Odegaard le ballon. Donne le tempo de ce match donc à la 55e minute, donc pas de but. Oscar Bob qui se retourne lui, par contre il va jouer devant et trouver cette fois-ci de l'autre côté Sheldrup qui va projeter donc et a été contré Sheldrup, mais il n'a pas perdu le ballon, le joueur de Benfica Lisbonne, et la touche concédée par et récupérée par les Brésiliens.
1: Moi je comprends pas pourquoi l'entraîneur norvégien a fait sortir Nusa. Nusa, pourtant c'est lui qui provoquait en première mi-temps. Peut-être contrairement à Charlotte qui est un attaquant pointe qu'on a sacrifié pour le mettre sur le côté. Il fallait laisser Nusa continuer. Mais encore une fois aussi le coach Momo Ham Ayjorum. Voilà, moi je ne sais pas comment l'utiliser.
0: Il pense à peut-être que Andrea Sheldrup. Sheldrup va l'aider dans ce qu'il veut puisque le système n'a pas changé. Et avec encore une fois une possession norvégienne, ils vont essayer de se projeter. Et ça joue calmement derrière avec Wolf, avec Ajar. Ça joue de l'autre côté avec Sheldrup, pourquoi pas en centre. Pourquoi pas, il est face à Danilo. Il va essayer de se projeter. Encore la touche concédée par la sélection. Et Henrik Bobby, comme on l'appelle, va faire son entrée sans doute à la place de Rayan.
1: C'est sûr que c'est Rayan qui va sortir.
0: Effectivement, parce que Henrik a l'habitude de. C'est
1: Pignan.
0: C'est plutôt Mathieu Pignan, c'est assez surprenant quand même.
1: Bah, il va chercher la vivacité devant. Parce que Henrik, il aime trop demander le ballon entre les espaces.
0: Ouais.
1: Contrairement à Cunha.
0: Qui demande dans les pieds.
1: Voilà, dans les pieds, ouais.
0: Et c'est Henrik, donc le joueur du Real Madrid, qui avait été prêté à Lyon la saison dernière. Et qui va retourner à Madrid. Henrik, qui sera entraîné par un certain José Mourinho.
1: Mourinho, ouais.
0: Et qui n'a toujours pas marqué en Coupe du Monde.
1: La fois passée, il a fait mal aux Japonais. Hein.
0: Effectivement.
1: Avec ses courses là, entre les. Là,
0: il en fait beaucoup, les courses à haute intensité. Il en fait beaucoup. Il fait beaucoup d'appels. Et dans le pressing, il est intéressant, Henrik. Il est jeune, il a beaucoup d'énergie. Rierson, Oscar Bob. Avec Martin Odegaard. La passe. Encore ballon perdu. Casemiro qui va lancer Henrik. Justement, c'est Vinicius plutôt. Le crochet. La passe en profondeur pour Henrik. Dans le 1 contre 1, Henrik. Pour ses premières balles. Et ça passe à côté. Première situation manquée pour le numéro 19 de la sélection.
1: C'est une belle passe de Vinicius.
0: Qui a été très bien servi par Vinicius. Mais qui manque. Il a fait un mauvais contrôle. Le dernier contrôle n'était pas bien. Et là, on voit Vinicius qui sert parfaitement bien en profondeur. Aïe, aïe, aïe. Le dernier contrôle n'était pas bon. Le dernier contrôle n'était pas bon. Et heureusement que Nilan est sorti pour réduire son angle de tir.
1: Attention à cette transition brésilienne. Hein. C'est très huilé. Hein. Je pense que. Comme tu l'as dit, c'est Ancelotti, hein?
0: Ouais, c'est du Ancelotti.
1: Ancelotti, ah.
0: C'est du Ancelotti, du Carlo. Il va. Les Norvégiens, maintenant, ils sont avertis. Henrik va prendre la profondeur.
1: Il est plus rapide que les défenseurs norvégiens. Amnani Lolo Ganatak, le vieux Dougal Ko. Parce que contrairement à Cunha, nous sommes obligés de jouer dans les pieds. Mais par contre, Henrik, c'est un joueur qui aime demander le ballon dans les espaces.
0: Effectivement. Et là, il vient de manquer l'occasion quand même de jouer le score à la 58e. Et là, Nilan qui écarte le danger loin, loin pour chercher la tête de Erling Haaland et qui gagne pas son duel.
1: À chaque fois, deuxième ballon, il y a Berg.
0: avec Oscar Bob dans la surface. Oscar Bob, il va se projeter, dribbler, mais Oscar Bob perd la balle. Il a joué un peu individualiste. On va essayer de chercher au milieu de terrain Martinelli, qui est très bon dans ce domaine, qui fait un match très correct. Et ça, c'est bien joué encore une fois. Ballon perdu et Martinelli qui va lancer Enrique en profondeur. Il y a Vinicius sur le côté qui se propose. Il va frapper. Lui, il va frapper. La frappe d'Enrique. Et c'est contre le corner. Il ne va pas.
1: C'est ça son défaut.
0: Il ne va pas faire trop de passes, lui.
1: C'est ça son défaut. Parfois, il fait des actes. Vraiment, il faut c'est une bonne expérience. Déjà, c'est 3 contre 3. Il faut chercher Vinicius sur le côté et il préfère tirer.
0: Pourquoi il s'excuse. Il sait qu'il aurait dû donner la balle à Vinicius. Pour une attaque place au moins c'est un contre bien mené.
1: Parce qu'à chaque fois que Vinicius a un contre un, toujours de l'éliminer.
0: Et là c'est un corner pour la sélection sur la frappe de Henrique. Corner donc en faveur du Brésil. Et les grands gabarits sont là, on voit Agier, on voit Egan, on voit également Erling Haaland qui vient défendre à chaque fois. Et c'est parti avec Bruno Guimarães au deuxième poteau, repoussé par Nilan. Et Oscar Bob de la tête pour prolonger. Et ça revient sur le deuxième poteau avec Oscar Santos. C'est pas fini. Le crochet, la frappe. Nilan encore une fois. Qui s'interpose devant cette frappe de Ryan.
1: De Ryan encore à la 62e minute.
0: C'était cadré. Mais le gardien, l'ancien gardien Sévillan, était bien vigilant pour repousser le danger. Les occasions qui se multiplient devant le but. Norvégien avec le Brésil, Brésil qui est en train de lever un peu le rythme avec l'entrée de Henrique à la place de Matheus Cunha. Le danger donc qui grandit. Casemiro avec Gabriel Magalhães. Vinicius encore une fois servi sur le côté. Il va se défaire derrière son. Il a réussi à le faire. Oscar Bob également n'a pas réussi à arrêter Vinicius qui joue à retrait avec Casemiro. La deuxième balle au deuxième poteau. C'est bien joué avec Real. La remise. Et c'est Henrique. Encore une fois. Milan, même s'il était hors jeu, c'était Bruno Guimarães qui vient buter sur le gardien de la Norvège. Il y avait de toute façon une position de hors jeu. Et Casemiro.
1: C'est Casemiro qui tarde de passer.
0: Il a tardé à faire la passe. Ouais. Pourtant, Ryan a fait l'appel.
1: Il a pris un tout petit de retard.
0: Là, on revoit le Brésil comme face au Japon en deuxième mi-temps. Ils ont élevé le rythme. Ils ont commencé à jouer avec un Casemiro qui va servir Ryan au deuxième poteau, au Bruno Guimarães. Et la frappe de Ryan, on le voit pur au premier poteau. Et Nilan avec un réflexe qui sort la balle.
1: En tout cas, Nilan est dans son match. Hein.
0: Il est pour le moment dans son match.
1: Je pense que c'est le cinquième tir qu'il a arrêté. Hein.
0: Cinquième tir. Plus du penalty.
1: Et plus du penalty aussi.
0: Encore un autre changement. Rierson est sorti. Remplacé par Aursens. Aounès, le seul jour de, également de Benfica à Lisbonne. Et également, c'est 3 changements effectués par la Norvège. Aursens qui remplace donc. Rierson qui a commencé à accuser le coup devant Vinicius Junior. Oscar Bob, deux buts. Effectivement, le joueur de Benfica Lisbonne qui est touché avec le ballon, il va progresser. Et la passe entre les lignes. Et Gabriel est là pour passer devant Erling Haaland et Bruno Guimarães pour écarter le danger. Ça revient sur la défense norvégienne. Toujours pas de but entre la Norvège et le Brésil.
1: Guimarães qui est pressing, mais attention, ça doit être coordonné. Hein.
0: Ça doit être coordonné.
1: À chaque fois, surtout militaire et mon mom. À chaque fois, si on le met, si on met le ballon derrière toi, ça pose problème. Hein. Il faut laisser juste avec Vinicius, Martinelli et Henrique
0: le pressing.
1: Ça fait Ryan New Team Milébi accompagner Guimarães et Casemiro.
0: Justement. Toujours pas de but dans ce match avec donc les changements effectués avec la Norvège à l'attaque, avec Berg. Il y a la solution à gauche, il va jouer avec Wolf toujours. Wolf avec Schöldrup. Il y a deux jours de Benfica sur la pelouse avec Schöldrup et Ausnes qui est entré en seconde période. Ça joue cette fois-ci, il y a de l'espace. seul double. Seul double centre, deuxième poteau pour chercher Alan. Heureusement qu'Alisson était là pour dévier le ballon, puisque Gabriel et Marquinhos étaient aux abois. Ils avaient oublié complètement Alan. Ils ont manqué de pause d'ouverture du score. Et la balle qui ricoche donc sur la hanche de Gabriel.
1: En tout cas, Alan demandait le ballon au deuxième poteau. Hein.
0: Il a failli, il en rigole. Il ne faut pas lui laisser ses balles. Erling Braut, Alan et c'est Martin Odegaard à la baguette pour ce corner à la 65e minute. L'équipe de la Norvège est dangereuse dans les coups de pied arrêtés. Face à l'Irak, ils ont marqué sur un corner avec la tête. Et c'est Odegaard encore une fois à la baguette au deuxième poteau. La tête brésilienne pour écarter le danger. Et Bruno Guimarães qui se bat devant Wolf avec Oscar Bob. C'est servi. Pourquoi pas le centre encore de l'autre côté. Il y a devant brésilienne qui est bien placé maintenant. Les Norvégiens qui maintenant qui sont dans un bon temps fort. Oscar Bob avec la passe dans la surface. L'extérieur, ça passe à côté du centre. Aïe, Alan encore une fois, il a fallu de peu.
1: Malheureusement, avec ses grandes jambes, on pensait qu'il allait toucher le ballon. Hein.
0: Malheureusement, et c'était la passe de comment il s'appelle, de Ager. L'extérieur du pied gauche. Et pourtant, c'est une défense centrale.
1: Ah, bien sûr, hein. C'est une bonne passe. Hein.
0: Bonne passe.
1: Ouais. C'est Ager. Ouais.
0: Alan qui était un peu trop court. C'est cette balle. En tout cas, on le voit de plus en plus. Erling Haaland, on le voit de plus en plus. Elle a encore des changements avec la sortie.
1: Je pense que c'est Neymar. Si tu entends le bruit du public, c'est Neymar.
0: Il y a également Ryan qui est sorti et Martinelli. Il a fait entrer Neymar.
1: Et Danilo Santos.
0: Et Danilo Santos. Neymar donc, qui va jouer le rôle du numéro 10 derrière Henrique, devant Casemiro. Donc Santos qui va prendre le couloir. Ils vont boire et revenir. Et Neymar, l'entrée de Neymar a fait réagir le public de MetLife Stadium de New Jersey. Et là, on aperçoit Milan donc pour le moment c'est le héros de la Norvège. Avec Neymar Junior qui est entré sur la pelouse. C'est Danilo Santos également, c'est le joueur qui évolue à Botafogo.
1: Deux changements à la fois. Hein.
0: Ouais, c'est Neymar et Danilo Santos qui sont rentrés en place de Martinelli, mais également de Ryan. Donc, Erling Haaland, on aperçoit, on en joue la 70e minute, 68e minute, pas de but donc, entre ces deux équipes. Et ça continue comme ça. On s'achemine tout droit vers une prolongation de 2 fois 15 minutes.
1: Ouais. À la fois passé contre le Japon, ils ont marqué à la 94e minute, hein, à une minute du temps réglementaire, parce qu'il y avait arrêt de jeu 5 minutes.
0: Effectivement, ils l'ont fait, et pourquoi pas le faire.
1: Maintenant, il y aura beaucoup de percussions et de pénétrations, surtout que Neymar est rentré, parce qu'il aime demander le ballon entre les lits, essayer de se retourner pour faire face aux défenseurs norvégiens.
0: C'est ça justement.
1: En tout cas, les deux gardiens sont présents. Hein. À chaque fois, Denis Djoumlo attaquant à vie, sous le contrôle.
0: Neymar Junior. Il est appelé donc cette équipe pour essayer d'apporter au moins le danger. Dans la défense norvégienne.
1: C'est ça la différence entre l'expérience et la jeunesse. Ce que Henrique a raté tout à l'heure, je pense encore une fois, si c'était les deux extraterrestres là, Messi et Mbappé là, c'est au fond du filet.
0: Il fait un dernier contrôle qui n'est pas bon et il pousse un peu trop son ballon. Et là, ça permet à Nyland de revenir et de cadrer.
1: Tout à l'heure, c'était Alisson contre Odegaard. Hein.
0: Effectivement. Il a gagné là, cette bataille des nerfs. Le gardien de Liverpool.
1: Neymar que tout le monde attendait. On ne l'a pas vu jouer lors des 16e de finale contre le Japon.
0: Carlo a dit qu'il peut jouer 90 minutes.
1: 90 minutes.
0: C'est lui qui l'a dit. On va voir si.
1: Espérons, oui.
0: On va voir si Neymar est capable de le faire. En tout cas
1: il le ménage bien, hein, parce qu'il le fait travailler.
0: Ouais.
1: Ouais. Il met des doutes dans sa tête. Il a dit carrément, j'ai 26 jours interchangeable.
0: Effectivement. Donc ce match doit reprendre entre ces deux équipes, Brésil et la Norvège. Donc toujours pas de but entre ces deux équipes.
1: On est à la 70e minute.
0: Des changements effectués, mais les deux équipes, les supporters attendent toujours l'ouverture du score. Chaque équipe a des situations avec Martin Odegaard de l'autre côté. Le Brésil a plusieurs situations avec le pénalty de Bruno Guimarães, l'occasion de Vinicius, mais également celle de Henrik. Et le pressing norvégien qui se coordonne également pour essayer de gêner la relance brésilienne. Neymar et ce Douglas Santos plutôt. Donc c'est Neymar qui est sur le côté. Douglas Santos va compléter le trio au milieu de terrain. Vinicius et Neymar. Effectivement, servir Neymar. Neymar qui perd la balle, qui perd la touche. Donc il ne faut pas qu'il prenne des risques en tout cas. Donc déjà le jeu à son compte, Neymar. Qui change complètement de côté et qui perd la balle.
1: Maintenant, je pense que Guimarães doit reculer. Parce qu'il a quatre attaquants, dont Neymar, Vinicius, qui ne font pas de marquage. Il ne faut pas prendre de risque. À moins que Douglas Santos...
0: C'est Douglas qui complète.
1: Voilà.
0: Douglas qui vient compléter.
1: Il ne faut pas prendre de risque à ce moment-là.
0: Henrik, lui, va se placer de l'autre côté. Donc Neymar va jouer le rôle de numéro 9 en tout cas. Et Douglas, donc on le voit, il se bat et qui perd avec Antoine Odegaard. Il a la possibilité de servir Oscar Bob. Il prend tout son temps pour servir Erling Haaland. Le crochet. Il revient sur son pied droit. C'est pas fini dans la surface. Une situation de cafouillage. La défense brésilienne qui se dégage. Malgré tout. Mais Odegaard aurait dû jouer avec Oscar Bob quand même. Il prend tout son temps.
1: Il fallait faire la passe. Il fallait faire la passe.
0: Pour jouer avec Haaland à chaque fois, Oscar Bob s'est proposé pourtant. Mais comme on l'a dit,
1: à chaque fois c'est comme ça, hein? Une équipe qui a une vedette là, à chaque fois qu'on le cherche.
0: Il retarde le jeu de temps en temps,
1: sûr,
0: il avait la possibilité de jouer avec Oscar Bob, qui s'était proposé, mais il a préféré jouer avec Haaland dans une position où il est obligé de faire un crochet pour venir sur son mauvais pied, le pied droit. Là il ne pourra pas frapper. Mais ça joue quand même avec les Vikings qui ont la possession encore une fois. À la 72e minute, à 18
1: en tout cas,
0: minutes.
1: Un match qui est riche en occasion de la part des deux équipes.
0: Et c'est une grosse bataille tactique en plus entre ces deux entraîneurs, Carlo Ancelotti et Stol Soldaken. On prend des risques et Casemiro qui va au pressing et qui obtiendra finalement cette balle récupérée par Douglas Santos avec Vinicius Junior. La passe pour chercher Neymar et Douglas qui se bat et le pressing brésilien. Pour récupérer cette balle, mais c'est pas réussi parce que ils sont là, les Norvégiens, et qui obtiendront finalement une faute. Aucune des deux équipes ne réussit à prendre le dessus sur l'autre. Dans un match assez plaisant, mais quand même.
1: Par rappel aussi, le Brésil a manqué un pénalty.
0: Guimarães
1: à la 14e minute.
0: Première période, un penalty qui aurait dû changer la physionomie du match. Là, les Brésiliens sont obligés de forcer la décision, en tout cas, face à la bande à Martin Odegaard, qui ne veut rien lâcher. Un jeu arrêté, je pense qu'il commence à calculer maintenant.
1: Et les Brésiliens aussi, ils sont en train de préparer quelque chose. Pour l'instant, si tu vois Neymar attaque en pointe, Henrik sur un côté, je pense qu'il prépare quelque chose.
0: Surtout les contres avec Douglas Santos. Ça, c'est bien joué avec Neymar. Il y a Vinicius qui se propose. Il est servi face à cette fois-ci à Onsens. Vinicius, il va répliquer. Il va jouer de l'autre côté avec Casemiro. La frappe, la passe de Guimarães. Le centre au deuxième poteau de Danilo est repoussé. C'est pas fini. Casemiro, encore une fois, le centre encore contré. Et la balle dégagée en direction de Erling Haaland qui est au duel face à Gabriel et qui récupère un deuxième ballon avec Oscar Bob. Oscar Bob face à Gabriel qui sort de sa zone. Il est aspiré. Et Haaland qui est servi deux buts. La passe de Chaudhry, le crochet, la frappe repoussée par le gardien.
1: C'est par Alisson.
0: Alisson Becker qui sauve le Brésil. Sur la frappe d'André Chaudhry.
1: Chaudhry à la 75e minute.
0: Effectivement, le crochet, la frappe entre les lignes, entre les pieds, autant pour moi, de Gabriel. Mais le gardien de Liverpool était vigilant pour repousser le danger, en tout cas. On est proche de la rupture des deux côtés. On a vu Gabriela, pour une fois, était sorti de sa zone. Alan avait réussi à servir ses coéquipiers. Et là, c'est pas sorti. Ça joue bien contre le Norvégien avec cette séquence. Ils sont 3 ou 4 joueurs de l'autre côté. Ils vont essayer de centrer pour trouver la tête du buteur de City. Martin Odegaard qui se retourne. Il joue en marchant.
1: C'est lui qui propose ce jeu. Hein?
0: Ouais, c'est lui qui veut que les joueurs jouent en marchant. Agère. Il va jouer derrière. Il va se projeter, lui, le défenseur. De l'autre côté, c'est pas fini. Avec Chaudroup qui se propose. On cherche le centre encore contré. Et c'est pas sorti.
1: Récupéré par Marquinhos.
0: Marquinhos qui récupère et qui lance. Personne, si ce n'est la défense norvégienne.
1: En tout cas, il commence à jeter le ballon. Ouais. Il fallait le garder. Parce que Neymar n'a pas la taille, ni Vinicius, voilà, ni aussi Dona Santos. Ni Henrique aussi.
0: Ils ont perdu donc Matheus Cunha qui est sorti. Était au moins le seul joueur capable de se battre sur ces balles aériennes.
1: Normalement, ce que Neymar fait, normalement, Henrique Mouwere n'y a pas. Au moins, Neymar sort sur le côté.
0: Effectivement, ils ont mis Neymar comme numéro 9.
1: Voilà. Neymar comme numéro 9, je ne pense pas qu'il y ait une pression.
0: C'est juste
1: parce que vu que nous sommes en compétition aussi.
0: Je pense que c'est juste pour la possession. Avec la défense norvégienne, avec Eugen Ausnes, remplaçant derrière son.
1: Yersen était fatigué hein, sur son côté.
0: Il avait commencé à accuser le coup, à prendre des dribbles de Vinicius. Et Solbakken l'a fait sortir pour amener un jour frais, pour bien défendre ce Vinicius. Ça joue derrière à la 77e minute, Nyland. 230 passes pour 503 pour la Norvège, 203 pour le Brésil. Et Alan donc qui va essayer de s'imposer au duel.
1: Il cherche la faute. Hein?
0: Ouais, il cherche la faute.
1: Il a été déséquilibré seulement.
0: Et il y a Ederson, le joueur de l'Atalanta qui va évoluer à United, qui a été appelé à la rescousse à la suite de la blessure de notre joueur brésilien, qui n'était pas de la liste au départ. C'est un milieu terrain, lui, défensif.
1: C'est un rescapé, donc.
0: C'est un rescapé, c'est un milieu défensif qui va remplacer Bruno Guimarães ou Casemiro. Un très bon joueur. Il a fait une saison complète à l'Atalanta. Il va rejoindre United cette saison.
1: Je pense que ce sera Casemiro. Vu qu'en 16e de finale, il avait des beaux moments là, raison pour laquelle on l'a fait sortir.
0: Et c'est le numéro 8, sans doute.
1: C'est pas Bruno Guimarães. C'est Guimarães qui va sortir.
0: Il a arrêté son match avec son pénalty manqué. On le revoit. Ah, Bruno Guimarães. Aïe, aïe, aïe. Je pense que si le Brésil est éliminé, ça va trotter dans sa tête. Il est pas content. Naturellement, Bruno Guimarães, mon compétiteur. Ederson Silva, donc le joueur de l'Atalanta de Bergame qui va rejoindre United en fin de saison. Remplacer poste pour poste Bruno Guimarães. Mais avec l'entrée de Neymar, le Brésil n'a pas réussi. Ils vont se retrouver en 4-4-2 encore une fois, je pense.
1: Contrairement aussi à la première mi-temps, Rino Brésil de Fawad.
0: Le groupe donc qui va essayer de centrer pour Alan Lantet. Et c'est dedans. On l'a attendu, il est venu, Erling Haaland.
1: La 79e minute.
0: Il vient marquer à la 79e minute. Ouais. Schöldrup, il a réussi à centrer et à trouver la tête du buteur citizen. Erling Braut Haaland n'a pas besoin lui de mille occasions. Il vient de marquer son 6e but dans cette compétition. Le changement est gagnant pour Solbakken qui a fait entrer Schöldrup le passeur et Haaland le buteur. 1 but à 0 pour la Norvège.
1: En tout cas, c'est ce que cherchait Haaland depuis. Mais gis nga li moy expérience parce que da fay jël temps demul di décrocher demul di chambouler milieu terrain à chaque fois mi ngi xor di patienter ba le moment opportun mu dougal bi ni légui maintenant il ne reste que 10 minutes on va voir xol ndax Brésil day continuer attaquer ak faire def pressing ci kaw wala day continuer di sétane norvégien ñu génn ñew
0: on va revoir cette action avec la belle séquence ils ont insisté sur ce côté et là Schöldrup un très bon centre et là il a complètement battu.
1: La faute de Gabriel.
0: Il a mangé Gabriel Magalhães sur cette.
1: C'est de sa faute.
0: Sur ce centre.
1: À chaque fois, dès que le boy marque, marque le balbi, vous marquez jour. Tant que Yang marque le balbi, c'est quand même là.
0: Et là, cette situation est impardonnable pour Alan. Erling Haaland qui vient de marquer donc son sixième but dans cette Coupe du Monde. Il a marqué à tous les matchs qu'il a joué.
1: Il ne lui reste qu'un but pour rejoindre Messi et Mbappé. Hein.
0: Mbappé,
1: ils ont 7
0: un doublé face à l'Irak. Il a marqué un doublé face au Sénégal.
1: Ouais, regardez son papa qui est en train de jubiler.
0: Il n'a pas joué face à la France. Il a marqué également face à la Côte d'Ivoire. Il marque également son sixième but dans la compétition face à la sélection. Le Brésil va regretter ses occasions ratées et son pénalty manqué. Et là, les Norvégiens vont faire ce qu'ils aiment faire, défendre et contrer. Encore un long ballon en direction du géant norvégien. Et heureusement, cette fois-ci, pour la sélection. Et Douglas Santos, la faute commise. Il y a 10 minutes maintenant, 10 minutes aux hommes de Carlo Ancelotti pour revenir au score. Et essayer d'égaliser au moins et d'accrocher les prolongations parce que là, avec le but marqué par Erling Haaland, donc le Brésil est dos au mur.
1: Maintenant, les Norvégiens, comme les gars, ils sont déjà
0: Vinicius va déborder Austens et le corner obtenu donc concédé par Oscar Bopp avec ses prises à deux sur le joueur du Real de Madrid. 10 minutes à tenir donc pour les Lions du Nord. Il y a beaucoup de regrets et de frustration sans doute.
1: Mais Austens avec sa taille, est-ce que 1-1 Dinamarque et Vinicius?
0: C'est difficile, c'est pourquoi ils sont tout le temps à deux. C'est lui Oscar Bopp.
1: Ouais,
0: à chaque fois le suppléer.
1: Vinicius,
0: Et corner donc pour Neymar Junior. Neymar, c'est dans ces situations-là qu'il a été convoqué. On sait qu'il n'est pas capable de jouer 90 minutes. Mais au moins à 10 minutes de la fin, il peut apporter ce corner au premier poteau. La tête de Gabriel, encore un corner. Et c'était Ajar.
1: Bien sûr, c'est normal. En ce moment, il faut se concentrer.
0: Ça reste encore du temps.
1: Tant qu'on n'a pas donné le temps additionnel.
0: Et le temps additionnel, ça va faire au moins 6-7 minutes. Encore Neymar à la baguette. Au premier poteau, repoussé par Alan Erling qui vient défendre. Casemiro, dos au but, va laisser sortir. Il ne va pas laisser sortir le ballon avec le centre qui viendra d'Ederson. Au deuxième poteau, Alan qui dévie. Ce n'est pas fini. Avec Neymar. Neymar à l'entrée de la surface face à Erling Haaland. Neymar, le crochet de Neymar sur son pied gauche, le crochet, le double crochet. Et corner peut-être. Il avait bien fait, mais il a manqué un peu de vivacité.
1: Je pense que Oxen avec sa taille, il va souffrir. Hein.
0: Oxen va souffrir.
1: Ouais, parce que c'est un défenseur central.
0: Qui
1: il
0: passe
1: souffrir.
0: Devant Oscar Bob et qui perd la balle. La Norvège en contre avec une possibilité de centre avec Soldrup.
1: Soldrup 3 contre 3, il faut oser.
0: Soldrup face à Gabriel, il va le provoquer. Oscar Bob, le 1-2. Oscar Bob, aïe, il tarde à jouer.
1: Ah, bien sûr. Il y a le repli défensif des Brésiliens.
0: Ils sont venus, Soldrup, Oscar Bob, le crochet. Marc Odegaard, il va venir sur son pied gauche. Il va prendre tout son temps, lui. Aussens. Et le bloc brésilien qui va essayer de sortir sur les Vikings. Ils vont prendre tout leur temps. Et ça joue très bien.
1: Henrique, son marquage n'est pas bon, Henrique.
0: Il n'est pas dans le bon tempo, lui.
1: Bien sûr. Raison pour laquelle Casemiro est en train de le corriger.
0: Brésil, qui a eu
1: voilà, il faut que tout le monde sorte. Voilà. Warul Amzorbi d'ail espace.
0: Là, ils vont sortir sur Milan. Le gardien, désormais ex-gardien du FC Séville, dont le contrat a expiré. En ce mois de juin, maintenant, c'est un joueur libre. Encore une fois, avec,
1: d'après le mondial qu'il a fait, il peut trouver un club.
0: Effectivement,
1: hein.
0: Il va sans doute retrouver un club de gardien. L'ancien gardien sévillan, avec son âge, malgré ses 34 ans, il pourra. Vinicius Junior, Douglas Santos, le joueur de Neymar, touché avec Henrique. Et la déviation, Le poteau qui a failli tromper le gardien norvégien. C'est son défenseur qui a touché le ballon.
1: C'est un but contre son camp.
0: Hein? Il a failli marquer contre son camp à Gère. Et c'est pas fini. Avec ce centre qui viendra sans doute de Neymar sur le côté. Il va provoquer Neymar. Le centre deuxième poteau. Repoussé de la tête par Agier. C'est pas fini. Le deuxième ballon. Vinicius Junior sur son côté gauche. Il va repiquer dans l'axe. Il cherche le 1-2. Il tourne Neymar dans la surface. La frappe. Ça passe à côté. Une belle situation de Casemiro.
1: Il fallait faire le centre. Hein. Pourquoi il a tiré
0: le premier poteau surtout.
1: Ouais. C'est un angle très fermé. Ras de sol.
0: Ras de sol. Il fallait faire un centre. Même au défenseur peut le mettre au fond.
1: Ouais, bien sûr. Neymar, il demandait le ballon quand même. Casemiro, pourquoi il a tiré? Avec un angle très fermé.
0: C'est un centre qui est.
1: Il fallait faire un bon choix.
0: Et là, on voit cette déviation du défenseur Agier qui a failli tromper son gardien. Et c'est lui qui dévie sur le poteau, en tout cas.
1: Bien sûr, c'est lui qui a touché le ballon.
0: C'est pour le moment le héros du match. Nilan, le gardien norvégien, qui a arrêté le pénalty et a arrêté toutes les occasions brésiliennes jusqu'à présent. Il a failli être trompé par son coéquipier. Mais c'est son dernier souffle qui lui a permis de sortir ce ballon, de préserver l'avantage d'un but.
1: En tout cas, ça reste 4 minutes, plus le temps additionnel. Toujours, c'est la Norvège qui...

0: Elle a solution avec Oscar Bob qui se propose. Ils vont garder le ballon haute garde. Ils vont essayer de centrer un pied gauche. Ils vont prendre tout leur temps.
1: Ah, c'est normal parce que nous avons un score. Et en plus, le Brésil à n'importe quel moment de nous.
0: Oscar Bob dans la surface. Elle est, c'est pas fini. Haute garde avec son pied gauche. Il a accroché la frappe encore une fois contre le corner. À la 87e minute. Ça sent bon pour la Norvège.
1: Ouais, il demande les 12e Norvégiens. Hein.
0: Effectivement, il demande à ses supporters d'apporter du soutien. En tout cas, ils en ont besoin. Et là, on voit le coq norvégien avec double en rouge. Ils doivent faire leur cri. Le cri des supporters norvégiens. Maintenant, on a l'habitude, comme le clapping avec les Islandais à l'Euro.
1: Encore 3 minutes de jeu.
0: 3 minutes en réglementaire. Le Brésil qui a du mal à choper le ballon. Ils vont garder le ballon et faire courir les adversaires.
1: En tout cas, le meilleur replacement, c'est qu'il doit être indiqué dans l'axe. Parce que moi, je suis le défenseur Norvège. Mais tant que nous sommes dans le côté, il y a Neymar dans l'axe.
0: L'entrée de Neymar a même désarticulé.
1: Ah, bien sûr, il a baissé le rythme. Hein. Voilà, il faut le mettre sur le côté, c'est mieux.
0: Ils vont compter sur lui et je pense qu'il n'a pas les moyens physiques de jouer ce type de match. Je pense qu'on a été trop dans l'émotion avec lui. Mais pour le moment, en tout cas, moi je pense que c'est un handicap Neymar. Justement, avec lui le ballon qui va servir Vinicius Junior. Peut-être qu'il va nous faire mentir. Vinicius face à Oscar Bob. Vinicius a un sens encore. Sortie de but. Pas de foot. Pas de corner non plus.
1: Vinicius aussi, parfois, c'est ça son problème.
0: Ouais, il veut faire la décision tout seul. Et c'est là où il s'est blessé, Nilan. Ouais.
1: En tout cas, il sera le héros du match. Hein.
0: En tout cas, pour le
1: moment.
0: Si
1: la Norvège gagne.
0: Ça c'est bien joué avec Alan qui dévie pour Sheldrup. Sheldrup également assez intéressant. Alan, la frappe deuxième. Et c'est le deuxième but. Erling Haaland qui marque le deuxième but facilement pourtant. Il n'a pas été marqué. Frappe au petit filet à la 90e minute.
1: Ouais.
0: Norvège 2, Brésil 0. Et Alan qui marque donc son 7e but.
1: C'est leur bête noire. Hein. Maintenant c'est une confirmation.
0: Comme on l'a dit, le Brésil n'a jamais battu la Norvège. Et ce ne sera pas aujourd'hui en tout cas. Erling Haaland, mais pourquoi la défense n'est pas attaquée Haaland sur cette passe? Encore deux passes de Sheldrup et deux frappes, deux buts de Haaland.
1: Marquinhos était, je pense qu'était le mieux placé pour aller faire le marquage. Hein.
0: Ouais, ils étaient attentistes.
1: Ah, bien sûr qu'il était attentiste.
0: Personne n'est venu l'attaquer.
1: Haaland qui a une belle botte peut surprendre Alisson à n'importe quel moment.
0: Son pied gauche, il a marqué 7 buts.
1: Maintenant, il rejoint Messi et Mbappé.
0: Il n'y a personne pour l'attaquer. Mais comment on peut laisser Neymar autant pour moi, Alan avec cette distance. C'est Gabriel encore une fois. Et Danilo entre ses jambes. Petit filet, il n'a même pas besoin de jubiler. Il n'a même pas besoin de célébrer son but. Et il y a ici un super but d'Erling Haaland qui marque donc son 7e but. Et son 3e doublé
1: dans cette Coupe du Monde.
0: Je dis, il a marqué dans tous les matchs qu'il a joué. Il n'a pas joué face à la France, il n'a pas débuté en tout cas. Et là, Casemiro qui sent que c'est sa dernière Coupe du Monde, lui.
1: Ah, bien sûr, je pense que c'est fini. Hein.
0: Gabriel, ils sentent qu'ils ont été impuissants durant tout le match.
1: C'est le premier but qui a tourné le match. Hein.
0: Ouais. Mais je pense que s'il y a des changements, moi, je ne ferai jamais entrer Neymar dans ce match. Carlo a cédé face à une certaine pression, mais bon, je pense que Neymar n'apporte absolument rien dans cette équipe du Brésil. Il fallait laisser au moins ça.
1: Il fallait le gérer. Au moins, si tu le fais entrer, à condition que le Brésil
0: mène au score,
1: voilà.
0: Il est là pour gérer les dernières minutes, mais c'est un jour qui ne pourra rien apporter. Je pense qu'il fallait laisser au moins un Martinelli qui a faim,
1: bien sûr,
0: qui est frais.
1: Et qui crée beaucoup d'occasions. Hein.
0: Mais avec l'entrée de Neymar, je pense que le Brésil s'est tiré une balle dans le pied. Et là, les Norvégiens vont faire ce qu'ils
1: ont raté aussi beaucoup d'occasions nettes. Hein. Enrique, Vinicius,
0: le penalty
1: aussi. Voilà, c'est des erreurs qui se payent cash. Hein.
0: Et Enrique Dem qui récupère cette balle à 7 minutes dans la surface. Enrique,
1: regardez,
0: il y a un marquage à 2
1: secondes. Il va aller tout seul.
0: Là, il va le faire tout seul. 7 minutes, il reste 5 minutes de jeu dans ce match. Un dégagement encore une fois. Vinicius, la passe pour Santos Douglas. si vous perdez

0: La balle, c'est un troisième but. Heureusement, Doula Santos se bat pour récupérer cette balle. Mais encore une fois, Martin Odegaard, le capitaine, courage, qui se joue de Danilo, qui va attendre du soutien. Ils vont jouer parfaitement le coup.
1: Donc, essaye de garder le ballon.
0: C'est ce groupe. Il a fait une belle entrée. On a craint un peu cette entrée, le changement. Avec la sortie de Noussa, on a pensé peut-être que ça allait un peu.
1: Ouais, on se posait la question.
0: Mais là, on voit que Solbakken, lui, a réussi son coup. Puisque le nouvel entrant, Soldrup, a eu deux passes décisives dans ce match.
1: Soldrup, je pense que lors des quarts, il va démarrer. Hein.
0: Effectivement.
1: Peut-être Fulcour sera sur le banc, Charlotte ou bien Noussa. Hein.
0: Effectivement. C'est soit Noussa, soit Charlotte qui sera sur le banc.
1: Si on te donne la chance,
0: il faut la saisir.
1: Il faut la saisir.
0: Il faut la saisir. Et là, le centre au deuxième poteau pour trouver quelqu'un. Et c'est personne.
1: Ah, on est-ce qu'il dégage très loin.
0: Ils vont écarter le danger. Ils vont écarter le danger assez.
1: Je pense que ce sont les changements. Hein.
0: Les changements qui ont plombé ce match.
1: Ouais, surtout Neymar, qui manque de rythme là.
0: Le vainqueur va affronter le vainqueur entre l'Angleterre et le Mexique. Le vainqueur de ce match Brésil. C'est sans doute Brésil, donc Norvège, autant pour moi, qui va rejoindre donc. L'écart, on est à 3 minutes de la fin du match, donc avec le Brésil qui est mené par 2 buts à 0 et pour le moment qui ne montre aucune. Neymar à l'entrée de la surface qui va jouer avec Ederson. La frappe contrée, ça revient sur Danilo. Danilo Santos qui perd lui la balle et c'est une sortie de but. Et je pense que les cartes sont cuites.
1: Ouais, il ne reste que 3 minutes.
0: Et là, on revoit cette lourde frappe de Erling Haaland.
1: C'est entre les jambes de Danilo. Hein.
0: Va sortir.
1: Il a bien croisé son ballon.
0: Il a bien croisé son ballon.
1: Le petit filet.
0: Le gardien ne peut rien. Le Brésil qui sort encore en huitième de finale. La fois dernière, c'était la Croatie qui était le bourreau au tir au but. Mais là, c'est encore une équipe scandinave, à savoir les Vikings de la Norvège qui ont battu et le Sénégal et la Côte d'Ivoire. Et qui vont
1: voilà, on fait rentrer un nouveau joueur norvégien.
0: C'est Østergaard.
1: C'est
0: un ancien joueur de Naples. C'est Østergaard.
1: Voilà.
0: C'est un défenseur central. C'est lui qui va marquer face à l'Irak. Très bon de la tête. Il va sans doute choper les centres. Gabriel de la tête qui va jouer avec Martin Odegaard qui prend tout son temps pour venir jouer avec Oscar Bob qui n'est pas hors jeu. C'est Ager qui est sorti, remplacé par Østergaard qui est poste pour poste. Martin Odegaard sur le poteau de corner face à Neymar qui se sort avec Aounsense. Odegaard avec Aounsense, c'est pas sorti dans la surface. Pourquoi pas un troisième but? Le centre est venu contrer par Ederson et Vinicius est venu se battre face à Odegaard. Ballon perdu, récupéré par les Vikings. C'est pas fini. Oscar Bob.
1: Il garde toujours le ballon. Hein.
0: Ça, c'est bien joué. C'est bien joué avec Odegaard sur le côté. La faute commise par Neymar qui prend le premier carton du match à la 95e minute. Ouais. C'est une faute de frustration. Je pense que la plus grosse erreur de Carlo Ancelotti, c'était de faire entrer Neymar sur la pelouse.
1: Bien sûr. Il devait le laisser continuer sur le banc.
0: Il pourra se décharger un peu de la pression parce que c'est tout un pays qui a voulu qu'il le convoque. Ouais. Il vous dira que je l'ai mis sur le terrain, il n'a pas aidé. Donc, sur situation aussi, il pourra profiter de la situation et leur dire que...
1: En tout cas, c'est très difficile. Je crois qu'avec son expérience, malgré qu'il l'a convoqué, mais il ne faut pas le faire jouer.
0: On l'a vu, Arlan, avec Mbappé et Messi qui ont tous 7 buts. Donc les grands attaquants sont présents, en tout cas. Erling Braut, Alan fils.
1: C'est l'un des meilleurs au monde actuellement. Vraiment, il marque beaucoup de buts.
0: On est à une minute de la fin de ce match. La Norvège donc s'achemine vers sa première qualification en quart finale historique. La Norvège n'a jamais joué un quart finale de Coupe du Monde. C'est la première qualification de la Norvège. Et il y a la frustration de Neymar. Il y a la frustration. Et Vinicius, vas-y. C'est fini, il faut sortir par la grande porte. Il faut se faire respecter. Il faut pas.
1: C'est Odegaard. C'est à lui de calmer les Norvégiens.
0: Oh, lui, il ne va pas calmer parce qu'il met par 2 à 0. Il sait que c'est fini. Il va les laisser s'énerver facilement. Et là, on voit Igor Thiago qui a quitté le banc. Et Rafinha qui a manqué le reste de la compétition pour une blessure. Et Neymar qui s'énerve rapidement. Il a déjà pris un carton. Je pense qu'il a pris le seul carton du match. c'est pour le compte de Neymar.
1: Neymar, je pense qu'il n'est pas prêt. Hein.
0: Oui, il n'a jamais été prêt.
1: Certes, c'est le meilleur buteur de la sélection brésilienne.
0: Mais il n'a jamais été prêt. Dans ce coup de monde-là, je pense que le foot va de plus en plus rapide.
1: Il y a des erreurs qui se pètent.
0: On l'a vu avec Neymar. Et Deschamps n'a pas voulu amener Kamavinga quand il a senti que physiquement il n'était pas prêt. Il a laissé et amené Warren Zaïre et deux joueurs qui sont physiquement prêts. Parce que ce coup de monde-là, c'est très physique.
1: Il y a beaucoup de matchs.
0: C'est très physique, il y a beaucoup de matchs. Et là, il y a beaucoup de rythme et d'intensité. Donc les joueurs qui ne sont pas physiquement prêts ne pourront rien faire dans cette compétition.
1: En tout cas, je veux dire que la ligne offensive est présente dans cette Coupe du Monde. Exactement. Vu qu'en première journée, on a noté 58 buts. Ouais. En deuxième journée, on a noté 57 buts. Ouais. Par contre, en troisième journée, il y a 67 buts. Ouais. Et sur les 16e de finale, il y a 42 buts.
0: Ouais. Il y a beaucoup de buts. Et ouais. Penalty pour le Brésil, je pense. À la 97e minute. Un deuxième penalty.
1: Une faute sur Casemiro. Dans la surface de réparation.
0: Casemiro. Je pense qu'il a pris un coup.
1: Ah ouais.
0: C'est Osigard. Face au Sénégal, ouais. Ganagui avait pris le même coup.
1: C'est le nouvel entrant. Hein.
0: Ouais. Face au Sénégal, je pense que Ganagui avait pris le même coup.
1: Si, je me souviens. Merci, cher. Pourquoi il fait ça?
0: C'est inutile. Mais il faut laisser tirer. C'est fini maintenant. C'est la dernière, sans doute, la dernière opportunité.
1: Là, c'est Neymar qui va tirer. Ouais, et s'il ne se concentre pas, il pourra même rater.
0: Et là, il y a beaucoup de regrets dans la tête. Mais ça, c'est inutile.
1: Inutile. Pourquoi ça? Il faut juste l'écouter.
0: Et c'est exprès en plus. Il décale complètement.
1: Complètement le coude, oui. Et ce gars, il est trop agressif. Hein. Ouais, on dirait les Paraguayens.
0: C'est aussi gars, lui. C'est pourquoi il est souvent sur le banc.
1: Ah ouais. Il commet beaucoup de fautes.
0: Et c'est Neymar qui va tirer pour l'histoire, pour marquer sans doute son dernier penalty en Coupe du Monde face à Milan. Il est en train de parler à Neymar. C'est une bataille, c'est une guerre des nerfs, ce penalty. À la 99e minute.
1: S'il tire comme ce qu'a fait tout à l'heure Guimarães.
0: En tout cas,
1: il pourra rater.
0: Je vous dis que Nilan, c'est un bon gardien des pénalty.
1: Il faut qu'il se concentre.
0: Il a connu Neymar dans le championnat espagnol. Il a pendant longtemps été assis.
1: Au Barcelone.
0: Ah. C'est un bon gardien des pénalty. Et Neymar, pour sauver l'honneur du Brésil.
1: Faut pas faire le palanca. Hein,
0: dans Neymar. Ce huitième de finale, Neymar face à Nilan. Neymar qui s'élance, qui tire et qui marque donc. 2 buts à 1. Et ce sera sans doute la fin de la carrière de Neymar et de la et du
1: suite,
0: parcours
1: ouais.
0: Du Brésil.
1: C'est son
0: dans
1: dernier
0: cette
1: but
0: coupe
1: en Coupe du
0: Monde.
1: Ouais.
0: Là, Neymar a réussi, là, Bruno Guimarães a échoué. Je l'ai dit, Guimarães, il va sans vouloir devoir manquer ses pénalties en première période.
1: Il a bien tiré, hein.
0: Ouais,
1: il a regardé bien le gardien.
0: Il a bien regardé le déplacement du gardien pour aller chambrer encore une fois.
1: Ouais. C'est sa façon, hein. C'est toujours Neymar. Il aime les provocations.
0: Ouais. Ils vont réclamer la fin du match devant les joueurs. La Norvège vont réclamer la fin de ce match. Les Brésiliens voudront au moins une situation. Parce qu'il y a beaucoup de temps de jeu qui a été là.
1: En tout cas, attention aux Norvégiens. Il faut se concentrer.
0: Il faut se concentrer.
1: Avec Vinicius, tout peut arriver.
0: Le coup d'envoi n'a pas été bien fait. Les Brésiliens, ils voudront.
1: Parce qu'ils réclament le temps.
0: Plus, ouais.
1: Ils disent qu'il reste une minute de plus.
0: Effectivement.
1: Est-ce que l'arbitre va prendre le risque de faire continuer le match?
0: Je ne pense pas. Je pense que ça.
1: C'est trop risqué de sa part.
0: La passe en profondeur. Pourquoi pas une dernière action avec Casemiro, le centre au deuxième poteau, directement dans les gants de Nilan.
1: En tout cas,
0: c'est
1: il a fait un bon match. Hein.
0: Très bon match, c'est le héros même de sa marche. L'arbitre qui l'a joué au moins une dernière action avec Erling Haaland devant Marquinhos. Et c'est terminé. Le Brésil est éliminé. La Norvège qui s'est qualifiée en quart de finale pour la première fois de son histoire dans une Coupe du Monde grâce à Erling Braut Haaland avec son doublé et les deux passes décisives d'Andreas Schüldrup. Déception pour la sélection encore une fois, le Brésil qui passe à la trappe.
1: Ah voilà, encore c'est le football. Raison pour laquelle Bini de fait favori, le Brésil, Malen attendait, c'est seulement sur le papier. Pour moi, la réalité se passe dans le terrain rectangle vert. Vu que Norvège, c'est une équipe qui monte en puissance. Hein. Si on les premières journées, ni mou gagné Irak, d'une Irak équipe Bundao là, déjà. Mounio, nous avons une équipe expérience là, avec une grande équipe comme le Sénégal, nous gagnons quoi. Malheureusement, dernière journée, l'entraîneur a tourné l'effectif, nous gagnons l'en, France gagne l'en. Mais bien contre Côte d'Ivoire, à Kharkanam, bien indi, Côte d'Ivoire, nous jouons, créé beaucoup d'occasions, nous subir, nous gagnons le match. Mais si nous avons le grand Brésil, encore une fois, nous avons une bête noire au Brésil, nous gagnons le match. Cela veut dire que l'équipe a monté en puissance.
0: Effectivement, l'équipe est montée en puissance. La Norvège qui élimine le Brésil. Déception, grosse déception pour la sélection de Carlo Ancelotti qui comptait sur cette compétition pour revivre, puisque le Brésil n'est plus le Brésil qu'on a connu. Le Brésil n'a plus le talent qu'il avait. Même si dans cette équipe, il y a un Rafinha, il y a des Vinicius, il y a des Henrique qui sont des jeunes joueurs. Mais le Brésil a perdu en talent comparé à ce qu'on a connu du Brésil.
1: Depuis 2002, nous avons gagné la Coupe du Monde avec la génération de Ronaldo, de Rivaldo et genre.
0: Roberto Carlos.
1: Depuis génération, le Brésil a souffert. Organisé la Coupe du Monde en 2014, on a vu l'Allemagne laminer.
0: 7-1.
1: Depuis lors, Brésil, deuxième tour, il a gagné, mais après, il a éliminé. Ce qui est important, c'est qu'on a changé aussi la physionomie. Parce que le football est d'autres individualités. Et avec je pense qu'avec le vieux buñ ko maye temps mu liguey touti mom lolu man manam la quoi. Il faut que nous jouions sur le collectif, parce que Brésil, vous avez vu Neymar, public bi ñu koy tacc ñu koy def rek, pourtant Neymar c'est lui qui a baissé le rythme.
0: Ouais, c'est mom yaq match
1: en réalité, mom yaq match so bëgg pour ne pas dire ça. Neymar mo baissé rythme bi avec Neymar amatul pressing, amatul dara. So xolé défense Norvège bi après dañu gën di len jé num len nexé mi agën et agère dañ doon gën tranquille. Par contre bi fa Endrick nekké wala bu fa Kunya nekké
0: ak Martinelli
1: ñëmé tun jé. Donc je pense que comme li nga wax, peut-être Ancelotti il a cédé à la pression brésilien bi Neymar té du nangu aussi indi ko ba Coupe du Monde diko duwal ben remplaçant rek dernière journée. Deuxième tour de utiliser, mais pour moi, moi de quoi devoir utiliser à condition Brésil mener cher. Ce Brésil mené avec sa technicité, il va créer beaucoup de surprises. Mais ni nga xam dañ leena dañu nek en égalité pour man waro fa dougal Neymar. Encore une fois aussi félicitations à l'équipe norvégienne. Haaland aussi commence à grandir. Hein.
0: Ouais, il commence à grandir.
1: Haaland au début, s'il reste 1-2 minutes sans toucher le ballon, il décroche. Mais li motax jour aussi outil loxo entraîneur bu am expérience bax, parce que Guardiola l'a beaucoup déformé là,
0: beaucoup déformé
1: très bien, dako jëlé ci ben point yobou ko ci ay point yu bari. Edegaard aussi mention spéciale à lui, vu que c'est lui le baromètre de l'équipe. À chaque fois mom moy wax ben tempo lañuy jouer, moy wax carrément ni soxla won di daw. Certes Alan c'est un joueur qui joue très bien de la tête, mais nagn té bal bi jouer. Mais so xolé depuis biñu défé changement, comment dirais-je, ñu duggal seul drop ba légui dañuy patient. Seul drop sur le dribble rek, il fait le centre mu nelaw lo fofu, comment dirais-je, Gabriel ma ngi nan la mi ngi koy tenir en échec,
0: comme en échec ñu deuxième mi
1: di def lepp. Mais so xolé ci ben fait de jeu nak nako duggal bi, et puis le deuxième bi aussi, comment se fait-il que peut-on avoir en face un attaquant comme Alan nga koy baye mi décrocher du contrôler. Alan duñ ay ñom li ñi ni ay Vinicius du raté ay indi Alan du ko raté,
0: il le fera pas.
1: La preuve mu croiser ko door ko ci petit filet bi mu jeex, malheureusement bi ñi am penalty bi fek le temps est bouclé. Encore une fois, cette équipe norvégienne là vraiment est en train de monter en puissance.
0: Effectivement, la Norvège qui fera face au vainqueur, et là on voit Neymar en pleurs en larmes, et il va disputer donc sans doute son dernier match avec la sélection. Ils sont consolés par Rafinha et Henrique. Neymar qui a marqué mais qui voit que son Brésil est éliminé, il pourra pas aider l'équipe malheureusement, et je pense que ils ont un peu poussé le bouchon un peu trop, parce qu'il n'y avait pas lieu de convoquer Neymar dans ce mondial là, parce que c'est le pays qui a poussé. Mais je pense que c'était pas un choix sportif d'appeler un joueur qui n'est pas en forme, en plus de le faire entrer dans ce match très physique. Et là lui il est physique, il est présent, il est qualifié, il s'appelle Erling Haaland, il permet à la Norvège de se qualifier en quart de finale. Donc Norvège va jouer le vainqueur entre le Brésil, autant pour moi entre l'Angleterre et le Mexique, un match qui va jouer à 0h, qu'on va commenter également ici sur Radio Sénégal International. Merci à vous de nous avoir suivis. Donc, à tout à l'heure pour la deuxième rencontre de ces huitièmes de finale de cette Coupe du Monde. C'était Cheikh Diop avec coach Birim Koundoul et Pam Matar Sarr à la partie technique.
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1: 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Le CRE de Guédiawaye a célébré ses 10 ans avec un bilan jugé satisfaisant. Le ministre de l'Enseignement supérieur, de la Recherche et de l'Innovation, qui a présidé la cérémonie, a encouragé les autorités du Centre de Recherche et d'Essai de Guédiawaye, Boubacar Camara, a annoncé la création de structures du genre dans les régions du pays qui n'en ont pas. Cela pour faciliter l'insertion professionnelle des jeunes. Seydina Aline Diouf, compte rendu.
2: Les 10 ans d'existence du Centre de recherche et d'essai de Guédiawaye témoignent de l'engagement des autorités en faveur de la formation et de l'insertion professionnelle des jeunes. Pape Mamadou Faye est le directeur du centre.
3: 31 792 usagers ont exprimé le besoin de bénéficier des activités de formation et d'encadrement du Centre de recherche et d'essai de Guédiawaye. 29 732 personnes ont bénéficié d'au moins une formation, dont une forte représentation des femmes qui tourne autour de 63,4%.
2: Des résultats jugés satisfaisants ont été enregistrés. Toutefois, plusieurs défis restent à relever, notamment le renouvellement des équipements devenus vétustes.
3: Face à ces défis, notre responsabilité est de préparer une jeunesse capable d'innover, de créer des solutions adaptées à nos réalités et de contribuer au développement durable de notre pays. Le CRE de Guédiawaye entend poursuivre cette mission avec encore plus d'ambition.
2: Le ministre de l'Enseignement supérieur, de la Recherche et de l'Innovation, le docteur Boubacar Camara, a promis un meilleur accompagnement des centres de recherche afin de renforcer leurs capacités et d'améliorer leurs performances.
4: Les différentes difficultés qu'ils rencontrent en termes d'équipement à renouveler et de systèmes de production et de connexion avec l'entreprise. Le ministère s'est engagé à s'impliquer davantage. Nous avons également encouragé à étendre ces centres dans les autres régions qui n'en ont pas.
2: Les sciences, les nouvelles technologies et le numérique figurent parmi les principaux domaines de formation proposés aux jeunes. L'objectif est de faciliter leur insertion professionnelle et de promouvoir l'entrepreneuriat des jeunes et des femmes. À Guédiawaye pour la RTS, c'est Edina Alunjob.
1: L'autorité du WACF à la recherche de plus d'adhésions, elle mise sur le numérique pour aider, pour des levées de fonds. Compte rendu d'Alicia Prenn.
5: Dans sa mission de promouvoir ses œuvres caritatives, le WACF veut mieux faire connaître ce mécanisme islamique de solidarité et de partage. Dr Ahmed Lamid Haïk est le directeur général de la haute autorité du WACF.
6: Le concept du WACF, son potentiel sur également les missions de la haute autorité du WACF. Tous les Sénégalais puissent comprendre davantage le mécanisme, le concept du WACF.
5: Pour atteindre cet objectif, le WACF mise sur le numérique en recourant aux créateurs de contenu, Dr Ahmed Lamine Hatch.
6: Mettre en place une communauté de créateurs de contenu pour qu'ils puissent porter effectivement le message de la HAO afin que nous comptons nous s'appuyer en tout cas sur cette possibilité-là pour davantage vulgariser le WACF, mais également à mettre en place le fonds

0: Ouarfu public monétaire, nous allons davantage permettre aux Sénégalais de connaître le mécanisme et également de pouvoir contribuer au fonds Ouarfu public monétaire qui est déjà créé.
1: Dévoués à la tâche, ces professionnels dans la vulgarisation de messages viraux se disent prêts à s'engager. Baba Diouf, alias Horacio, est créateur de contenu à la RTS.
2: C'est une très belle initiative et nous sommes prêts à accompagner le Ouarfu dans cette dynamique. Voilà, nous comptons le faire sur plusieurs étapes, notamment faire la promotion du WAPF, en même temps que créer des contenus inspirants, d'influencer les gens, à faire de le monde à travers le WAPF, à construire des puits, des hôpitaux.
1: Le fonds WAPF public monétaire lancé, la haute autorité du WAPF compte atteindre le plus grand nombre de bonnes volontés grâce à ses créateurs de contenu.
3: Du côté de Saint-Louis, le consortium Dekendo vient de procéder à la remise de fonds de l'entrepreneuriat pour le développement des activités sensibles à la nutrition. 75 associations de femmes ont été financées à hauteur de 18 millions CFA et dans les 5 communes du département de Saint-Louis. De Saint-Louis, la correspondance de Souleymane Diaw.
4: Pour cette seconde phase, le projet de renforcement de la nutrition du consortium de Kondo a ciblé 75 associations d'épargne et de crédit du département de Saint-Louis. Abdou Khalim Bayi, le coordinateur global du consortium de Kondo.
5: Il s'agissait d'organiser une cérémonie de remise de fonds d'un montant de 18 750 000 destiné à accompagner tout ce qui est activité de développement de nutrition dans la zone, mais aussi en même temps féliciter et encourager les récipiendaires de la formation dans le cadre du programme IFOWAI Takoteki en collaboration avec Dekendo et Ndjembo.
4: Ainsi, Dekendo envisage d'élargir son champ d'intervention pour mieux soutenir les femmes à travers une autonomisation économique et le renforcement de la nutrition. Abdou Khalim Bay.
5: Auparavant, nous intervenions dans les 4 zones. Cette fois-ci, avec l'appui de notre partenaire, nous sommes en mesure de couvrir la zone de face et la zone de pâle. Actuellement, nous intervenons dans les 5 communes du département de Saint-Louis à travers 150 associations villageoises d'épargne et de crédit.
4: Un geste vivement salué par les élus locaux vit l'impact positif au profit de leur population. Amou Tidiane Sognan, adjoint au maire de Gandon, porte leur parole.
6: C'est une enveloppe qui vient soulager la population parce que nous, collectivités territoriales, nous avons vraiment la santé comme un sacerdoce. Si une ONG ou un partenaire vient nous appuyer jusqu'à cette valeur de 18 millions, nous ne faisons que vraiment apprécier à sa juste valeur.
4: C'est le match depuis Saint-Louis pour la RTS. FIFA 20.

0: Voilà, place à la page des sports et Benoît Bédiane qui répond présent. Benoît, bonsoir.
1: Bonsoir à Diop Gueye et bonsoir à tous. L'actualité des sports dominée par la Coupe du Monde de football avec cette élimination du Brésil, l'équipe quintuple championne du monde qui est éliminée par la Norvège. Il faut dire que maintenant la Norvège est la bête noire du Brésil. En 5 confrontations, la Norvège qui l'emporte 3 fois, 2 matchs nuls et la dernière victoire de la Norvège. C'est tout à l'heure avec ce match de 8e de finale, la Norvège qui bat l'équipe brésilienne, le score 2-1. Le Brésil qui a réduit le score sur penalty, un penalty transformé par un certain Neymar Junior qui est revenu dans cette compétition. Sans doute c'était son dernier mondial parce qu'on a vu Neymar en larmes à la fin donc de la rencontre. C'était à New York, New Jersey, avec un sacré Erling Haaland qui a réalisé un doublé et qui rejoint Kylian Mbappé et Lionel Messi au classement des meilleurs buteurs pour le moment de cette compétition. Avec cette réalisation, il faudrait compter sur ce joueur norvégien de Manchester City à Diop Gueye, Erling Haaland, qui a crucifié, on va dire aujourd'hui, l'équipe brésilienne avec 2 buts marqués du côté de la Norvège.
0: En tout cas, c'est un géant du football.
1: C'est un géant du football. Oh, voilà. En tout cas, un joueur talentueux, un finisseur. C'est un attaquant moderne. Là où on l'attend, il arrive à faire la différence à chaque fois. On l'a vu durant toute la rencontre, Erling Haaland qui était quasi inexistant, mais il se signale avec un doublé face à une grande équipe brésilienne, l'équipe de Carlo Ancelotti qui est éliminée en 8e de finale. Le Brésil qui avait beaucoup espoir pour cette Coupe du Monde, au moins pour aller chercher cette 6e étoile avec Carlo Ancelotti qui a été donc un grand entraîneur avec le Real Madrid, beaucoup encore de clubs européens, mais il n'arrive pas à donc donner au Brésil cette 6e étoile pour le moment. En tout cas, ce n'est pas pour cette Coupe du Monde parce que tout simplement, le Brésil est éliminé donc de la compétition en 8e de finale par la Norvège qui passe en quart de finale et la Norvège qui va retrouver le vainqueur entre le Mexique et bien évidemment l'Angleterre. Un match qui va se jouer tout à l'heure à partir de 0h sur les antennes également de Radio Sénégal. Un match également à suivre sur nos antennes. C'est la Coupe du Monde qui se poursuit avec bien évidemment les 8e de finale. C'était l'information chaude de cet après-midi avec l'élimination du Brésil par la Norvège. Et on poursuit avec les rencontres prévues encore une fois pour cette Coupe du Monde, les 8e de finale. On l'a dit tout à l'heure à 0h, Mexique-Angleterre. Et demain, à partir de 18h, ce choc entre deux équipes européennes, le Portugal et l'Espagne, c'est deux pays frères, deux pays qui partagent pratiquement le même frontière, la frontière entre le Portugal et l'Espagne. En tout cas, ce sera un match à suivre entre le Portugal et l'Espagne à partir de 19h pour le compte des 8e de finale de la Coupe du Monde de football. Et mardi, encore une fois, des rencontres qui sont prévues pour le compte de cette Coupe du Monde. États-Unis-Belgique à partir de 0h. Argentine-Égypte, l'Égypte, une équipe africaine qu'on attend sans doute pour passer comme le Maroc. En quart de finale et à 20h Suisse-Colombie pour les 8e de finale de la Coupe du Monde de football. On revient chez nous pour parler de basketball avec le Sénégal qui est qualifié au 2e tour des éliminatoires de la Coupe du Monde de basketball. Le Sénégal qui fait carton plein pour son 3e match, les Lions du basket de Branco Badio qui ont dominé la République démocratique du Congo. Le score 89-63. C'était au stade Marius Ndiaye de Dakar. Place au 2e tour des éliminatoires prévu au mois d'août prochain. Et le Sénégal qui sera très attendu dans ce 2e tour des éliminatoires de la Coupe du Monde de basketball chez les garçons à Diop Gueye.
0: Merci à Benoît Badiane, la page des sports qui referme donc cette édition avec la technique Ngagne Diop Doroba. Réalisation et coordination de cette édition, Papa Maring Daou. Merci de votre fidélité à la RTS. La rédaction revient à 0h.

Nous sommes en compagnie de la RTS et je profite de l'occasion pour remercier le directeur général, M. Pape Alenia. Je remercie moi encore une fois mon très cher ami Lamine Camara et son épouse Maggie. Merci Lamine. Jerejef.

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0: Mesdames et messieurs, bonsoir à tous, bonne fin de soirée, pour ne pas dire dans quelques instants. Mais je vous dirai bonjour, bonjour, puisque simplement, eh bien, nous sommes là avec vous jusqu'au petit matin. On va justement, nous allons nous quitter vers les environs de 2 heures et peut-être au-delà. Des prolongations, si prolongation il y aura, mais dans tous les cas, mesdames et messieurs, nous allons terminer ce match en matinée, il faut le dire simplement, et bien puisque l'affiche elle est grande, puisque quand l'Angleterre joue avec un des pays organisateurs, il s'agit bien du Mexique, et bien le stade devrait faire le plein. Dans tous les cas, et bien on attend ces hommes qui nous viennent du pays des Aztèques, des Incas et des Mayas, pour ne pas dire, et bien le Mexique. Alors bonsoir, bientôt je vais vous dire bonjour, mais bonsoir coach Biram.
1: Bonsoir, doit être Andaka. On peut dire même bonsoir parce que c'est pas encore 0 heure.
0: Oui, c'est pas encore 0 heure. Alors, on va le faire dans quelques instants, dans moins de 5 minutes ou un peu plus de 5 minutes. Eh bien, on va dire simplement, coach, en pensant à notre ami le coach Chertidiane Bité. Hein, c'est vrai que là-bas, du côté de Saint-Louis, c'était vraiment la grande fête. C'était une mobilisation surtout pour le coach Chertidiane Bité avec le Sargal. Le Sargal qu'on a vécu hier du côté de Saint-Louis. Alors on va passer dans quelques instants à ce match qui va opposer l'Angleterre au Mexique. Une place

0: Pour les quarts de finale, il faut dire qu'à Mexico City, c'est le grand stadium, un stadium, le plus grand stade de Mexico à l'époque. Eh bien, ce stade-là, on l'appelait le stade Aztec, celui de Guadalajara. Alors, Guadalajara, avec 80 000 spectateurs, et il faut dire que c'est le plus grand stade du pays, le Mexique. Et puis, ce match-là, sous les ordres d'un arbitre, il s'agit bien sûr, eh bien, de l'arbitre qui nous vient là-bas de l'Australie. Il s'agit bien sûr d'Alizera Fegoni, assisté de ses deux compatriotes Georges Lakin, mais aussi Andreas Liti. Il y a également deux arbitres marocains qui s'invitent justement à ce plateau. Il s'agit de Jalal Sayed. Lui, il sera le quatrième arbitre, et son compatriote Zakaria Brinsi, lui, il sera dans le groupe arbitre remplaçant. Alors, pour vous dire et vous placer dans le contexte, mesdames et messieurs, de cette rencontre, car 80 000 spectateurs pour la contenance, et puis 38 degrés à l'ombre à ce stade de Guadalajara, le stade qui nous rappelle en tout cas beaucoup de choses. Mais avant d'aller plus loin, coach Biram, cette affiche, en tout cas, ça nous donne des raisons de rêver, puisque le Mexique, c'est vrai, qui fait partie des pays du football émergent, même si, bon, on peut dire quand même ça fait partie, eh bien, des 14 du mondial, puisque le Mexique est 11e au classement FIFA.
1: Merci beaucoup, Doyen. Encore une fois, nous sommes tous les gens qui ont été en train de suivre Radio Sénégal, voilà, plus particulièrement ici au Sénégal. Nous sommes tous les gens qui ont été en train de suivre Safo Radio Sénégal. Vraiment, nous avons des retours positifs. Encore une fois, nous sommes tous les gens qui ont été en train de suivre aussi les techniciens qui ont été en train
0: de suivre. Voilà, Pape Matar Sarr.
1: Voilà, nous sommes tous les gens qui ont été en train de Encore une fois, nous devons suivre le match qui a été en train de suivre le Mexique et l'Angleterre. Vu que nous sommes tous les gens qui ont été de finale, Mexique momo gagné Équateur 2-0, Angleterre momo gagné Congo 2-1, mais difficilement parce que Congo momo mené won mu ñeu égaliser après remonter d'ako. Donc je pense que match bu neex lay nek, vu que aussi ñaar équipe yépp am nañ antécédent ci football, am nañ ay jaar jaar comme ñu ko waxé légui doyen. Espérons que match bi dina nek match bu neex, inchallah.
0: Bon, en tous les cas, c'est notre rêve, hein, c'est notre rêve. Évidemment, il y a eu ce petit tremblement de terre auparavant, vous étiez témoin de l'histoire dans ce studio avec Cher Diop, ce match que tout le monde attendait, la planète foot, je veux dire, puisque quand le Brésil sort, eh bien, c'est donc là où le football est considéré véritablement comme une religion. C'est là-bas le pays de Pelé, il faut le dire, le pays en tout cas de Neymar. Malheureusement, eh bien, le Brésil est rentré, et il faut dire que véritablement, eh bien, c'est du sel, une partie du sel qui donc va quitter la compétition.
1: Tout à fait normal, Doyen. Hein? Je l'avais dit depuis le début de la compétition, Nélène, Coupe du Monde, il n'y a pas de favori. Il y a juste peut-être sur le papier, mais tout se passe dans le terrain rectangle vert. On a vu tout à l'heure l'équipe Norvège pour maîtriser l'équipe du Brésil.
0: Oui.
1: Jouer sans complexe, garder balbi, gagner possession, statistique, le presque beaucoup les Norvèges m'ont gagné. Mais début premier mi-temps, match bi Brésil m'a commandé, vu que amnati ben penalty, bon, malheureusement Guimarães m'a raté. Après, depuis lors, Brésil a créé occasion, mais tay héros deug norvégien, c'est le gardien bi nga xamanteni bi tay il a fait beaucoup d'arrêts, beaucoup de clean sheet. Légui nak entraîneur bi à la mi-temps, en faisant des changements, dougal yenen ñaari excentré, génné ñaari excentré, ñoñu so xolé tay ño gagné match bi. Brésil peut-être ben heure la xawa def, moy c'est la rentrée de Neymar bi nga xamanteni bi il était court physiquement bi mu duggé l'équipe bu Norvège bi ñëmé génn jouer, raison pour laquelle ñu acc sen bloc jusqu'au milieu, jouer bloc haut. Après, sur des faits de jeu avec le nouvel entrant, bien que maintenant il m'a remplacé Nusa, il a fait deux pas décisifs, ben bi centre là, alan Piqueco, Mudugu, benen bi sur une passe lumineuse, alan orienté, d'urgo sur le petit filet, Mudugu 2-0. Le Brésil n'y a peut-être pas un favori de la Coupe du Monde, mais vu que gagne Coupe du Monde depuis 2002 avec la génération de Ronaldo, Roberto Carlos et genre. Donc encore une fois, match bi ñi gis tay, ñaan ñi ñep bo xolé gën nañ ñëw ci carré dans Coupe du Monde comme le Mexique, comme l'Angleterre. Donc je pense que favori mënu fi am, peut-être Mexique nek pays organisateur, question mom motax, mais Angleterre ñep gis nañ mu nek une équipe très solide, une équipe bo xamanteni bi ils sont toujours sous l'effort. Gis nga match Congo bi, Congo